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3: À l'écoute de RFI, il est 4 heures en temps universel, 2 heures de plus ici à Paris. L'heure d'un nouveau journal avec vous, Gaëtan Plenet. Bonjour Gaëtan.
4: Bonjour Simon, bonjour à tous.
3: Et à la une, des bases américaines visées par l'Iran au Moyen-Orient, tandis que Washington a frappé plusieurs sites dans le sud de la République islamique.
4: Et on va faire le point sur cette nuit de violence. Et puis on parle aussi des nouvelles sanctions occidentales contre des entités et des colons israéliens. On vous emmènera ensuite à Ramallah, en Cisjordanie, où le système de santé est en grande difficulté. Des milliers d'opérations sont suspendues, faute de moyens. Dans cette édition également, l'affaire Liana qui continue à choquer en France. Après la mort de cette collégienne, le Premier ministre propose notamment de durcir les peines pour les viols en série sur des enfants. Et une peine très dure justement au Sénégal cette fois, historique même. 20 ans de prison pour un maître coranique condamné pour des viols et des actes pédocriminels infligés à 28 de ses élèves. On va en parler et puis on terminera beaucoup plus légèrement avec le nouveau film de Steven Spielberg, Disclosure Day. Et je vous préviens, notre service culture n'a pas franchement adoré. C'est une réponse proportionnée à une agression iranienne injustifiée. C'est en ces termes que l'armée américaine explique ces deux séries de frappes menées cette nuit contre l'Iran, contre des installations de défense, des postes de contrôle au sol ou encore des sites de radar de surveillance. Le tout dans le sud du pays, près du détroit d'Ormuz, là même où un hélicoptère américain avait été abattu hier, un acte imputé à Téhéran. Donald Trump avait promis de répliquer, c'est donc ce qui s'est passé. Et l'Iran aussi a répondu, annonçant avoir ciblé des bases américaines dans la région, au Koweït, mais aussi en Jordanie, où l'armée dit avoir abattu 5 missiles iraniens. C'est le deuxième coup de chaud déjà en quelques jours pour la trêve, après déjà des échanges de frappes ce week-end entre l'Iran et Israël. L'État hébreu qui d'ailleurs dans le même temps continue à pilonner le sud du Liban, au moins 11 morts hier dans la région de Tyr. Israël, dont un nouveau ministre est désormais interdit d'entrer sur le territoire français, Bezalel Smotrich, ministre des Finances, à qui Paris reproche, je cite, de promouvoir activement l'annexion de la Cisjordanie et de revendiquer ouvertement la colonisation de la bande de Gaza. Même sanction pour des organisations de colons israéliens, des sanctions prises en coordination avec d'autres pays, le Royaume-Uni, le Canada, l'Australie, la Norvège et la Nouvelle-Zélande, mais toujours sans unanimité européenne, Mélissa Barra.
5: C'est un geste international en l'absence d'un consensus au sein de l'Union européenne. Itamar Ben-Gvir et Bezalel Smotrich, deux ministres, deux figures de l'extrême droite en Israël, ne sont pas autorisés à se rendre au Royaume-Uni, au Canada, en Australie et en Nouvelle-Zélande depuis l'an dernier. Désormais, ils ne pourront pas séjourner ou transiter en France non plus. Ces pays lancent une salve de sanctions collectives contre la violence des colons israéliens en Palestine. Les mesures varient d'un pays à l'autre. Londres a aussi enjoint ses entreprises à cesser toute activité dans des colonies en Cisjordanie. Une coordination aux quatre coins du monde qui souligne à quel point l'Europe est divisée sur l'application de mesures de grande ampleur contre Israël. L'Espagne ne cesse de réclamer à l'Union européenne la suspension de son accord commercial avec l'État hébreu. L'Allemagne et l'Italie s'y opposent. En mai, en revanche, ils sont parvenus à un accord pour geler les avoirs à la fois de colons israéliens en Cisjordanie et de dirigeants du Hamas.
4: Et en Cisjordanie, justement, les ministres palestiniens des affaires étrangères et de la santé ont convoqué hier des diplomates et des journalistes en poste à Ramallah. L'idée, c'était d'alerter sur la situation, pour le moins compliquée, du secteur médical dans ce territoire où Israël retient depuis plus d'un an maintenant les recettes fiscales de l'autorité palestinienne. Pas de recettes, c'est forcément des conséquences pour les patients et les malades. Reportage à Ramallah d'Amira Swilem.
6: À petits pas, au bras de son mari, Basma El-Sheikh quitte le plus grand hôpital public de Ramallah. Elle vient de subir une opération chirurgicale à l'estomac. Elle fait partie des chanceux. 11 000 opérations ont été suspendues à cause des problèmes financiers du ministère de la Santé.
7: Ils ne sont pas en mesure de financer les opérations coûteuses.
8: Oui, et puis si les traitements coûtent cher, ils ne peuvent pas les fournir. Ils ne le font que pour les cas graves pour lesquels il n'y a pas le choix. Pour le reste, c'est aux patients d'aller se fournir dans les pharmacies privées. Et ce n'est pas évident.
6: À quelques mètres de là, un groupe d'infirmières prend une pause. À ce jour, le tiers des médicaments jugés essentiels sont introuvables en Palestine, selon les chiffres du ministère de la Santé. Et cela influe directement sur leur travail, comme nous l'explique Mouna.
9: Parfois, on a l'impression de ne pas rendre service aux patients. On refuse tellement de gens qui viennent demander de l'aide. On a prêté serment et promis de prendre en charge les patients. Mais on les refuse parce qu'on n'a pas suffisamment de moyens.
6: Parce qu'ils peuvent passer des mois sans toucher leur salaire, les médecins palestiniens se mettent désormais régulièrement en grève pour dénoncer une situation que tous jugent intenable. Amira Suilem, Ramallah.
4: Mais pendant ce temps, au Caire, en Égypte, les discussions continuent sur la mise en œuvre du cessez-le-feu en vigueur dans la bande de Gaza. Cessez-le-feu, on le sait, très fragile. Quand ces discussions, elles, sont pour le moins compliquées, selon nos confrères de l'agence France-Presse, ça coince notamment sur la question du désarmement de l'enclave et du Hamas. Lourd bilan en Afghanistan, le plus lourd d'ailleurs de ces dernières semaines. Au moins 12 morts selon les autorités afghanes, dont 11 enfants, après des frappes pakistanaises près de la frontière entre les deux pays. Fin février, après des années de tensions et d'affrontements sporadiques, Islamabad et Kaboul étaient entrés en guerre ouverte, avec notamment des bombardements aériens sur la capitale afghane. Il va falloir être patient au Pérou avant de connaître les résultats définitifs du second tour de la présidentielle qui avait lieu ce week-end. Les résultats pourraient ne pas être connus avant 2 semaines, c'est ce qu'a dit le chef de l'autorité électorale à nos confrères de l'AFP. Toujours, il faut dire que l'écart est très petit entre les deux candidats en lice. Pour l'instant, c'est Roberto Sanchez, le candidat de gauche, qui est donné en tête avec 50,05% des voix devant sa rivale de droite, Keiko Fujimori. Un écart d'environ 20 000 voix seulement quand il y a des procès-verbaux contestés sur 450 000 votes. C'est pour ça que ça devrait prendre du temps. RFI, il est 6h07 à Paris, la France, où le Premier ministre Sébastien Lecornu veut renforcer les peines pour les viols en série sur des enfants. 20 ans de prison actuellement. Sébastien Lecornu plaide pour la perpétuité. Une annonce alors que le pays est secoué par l'affaire Liana, du nom de cette collégienne assassinée. Son meurtrier présumé était pourtant connu pour des plaintes et des signalements liés à des faits de pédocriminalité. Alors la justice est pointée du doigt, accusée de lenteur, voire d'inaction. Le gouvernement reconnaît des défaillances et veut donc agir. Le chef du gouvernement propose aussi que les actes d'enquête concernant les crimes contre des enfants soient effectués dans un délai maximal de 3 mois. Tout ça, c'est un petit peu tard et insuffisant pour Marceau Beauvois de l'association Face à l'inceste.
10: La question de la perpétuité pour les pédocriminels sériels, c'est une question qui est dans le débat public depuis un certain nombre d'années et qui a notamment ressurgi à l'issue du procès Le Skouarnec, ce chirurgien qui avait été condamné pour 300 viols sur mineurs et qui n'avait pris que 20 ans, qui était la peine maximale possible en l'état du droit. Donc ça interrogeait, mais ce qui est important de rappeler, c'est que la seule question pénale permettra pas de régler la question des violences sexuelles faites aux enfants dans notre pays, à l'heure où aujourd'hui seuls 3% des agresseurs sur les enfants sont condamnés en cas de viol et seulement 1% dans les cas d'inceste. Donc on voit bien, d'autant qu'on n'a aucune mesure de la manière dont ça pourrait être ou pas dissuasif, que le tout pénal ne réglera pas la question.
9: Par ailleurs, Sébastien Lecornu demande que les actes d'enquête soient effectués dans un délai maximum de 3 mois. Ça vous paraît pertinent ?
10: Ce délai de 3 mois qui est annoncé, c'est très bien sur le papier, mais on n'a pas aujourd'hui les moyens de le faire. Et c'est ce que nous disent tous les magistrats et tous les enquêteurs qui sont sur le terrain. Dans le cas de l'affaire Liana, il n'y a pas eu d'acte d'enquête suffisant. Et donc on en arrive finalement, et c'est ce qu'on a vu dans cette affaire, à des classements sans suite dans 76% des cas. Donc aujourd'hui, la question des moyens d'enquête, elle est centrale, mais elle doit s'accompagner de moyens. Et c'est que comme ça qu'on y arrivera.
4: Des propos recueillis par Laurence Théo. Autre scandale de violence sexuelle au Sénégal, cette fois avec une condamnation inédite. Un maître coranique issu d'une des plus prestigieuses lignées maraboutiques du pays a été condamné lundi à 20 ans de prison pour les viols et actes pédocriminels infligés à 28 de ses élèves d'une école coranique de la ville de Touba, c'est à 200 km de Dakar. Une condamnation historique donc dans un pays où le viol n'a été criminalisé qu'en 2020. Correspondance de Léa-Lisa Vesteroff.
11: L'affaire avait suscité une vive émotion dans le pays lorsqu'elle avait été révélée en mars 2023. À l'époque, ce sont les parents de 28 jeunes filles qui donnent l'alerte et décident de saisir la justice. Les témoignages concordants des victimes âgées entre 7 et 16 ans au moment des faits sur des viols les attouchements répétés de la part de leur maître coranique, Serine Khadim Baké, mais aussi les certificats médicaux attestant de perte de virginité et de lésions laissent peu de place au doute. Une cinquantaine de victimes sont recensées, 28 se constituent partie civile et ce, malgré les pressions de proches du maître coranique qui proposent de l'argent contre leur silence. D'abord en fuite, Serine Khadim Baké, issue d'une des plus prestigieuses lignées maraboutiques du pays, se livre finalement à la police en juin 2023. Lors de son procès lundi, confronté au témoignage de 26 victimes, le maître coranique a continué de nier les faits. Au final, le juge a prononcé la peine maximale, 20 ans de prison pour viol et pédophilie. Un signal fort, affirme l'un des avocats des parties civiles, alors que par le nombre de victimes et l'identité de l'accusé, il s'agit à ce jour de la plus grande affaire de pédocriminalité jamais jugée au Sénégal. Léa-Lisa Westerhoff, Dakar. RFI.
4: Un appel à une grève générale à partir d'aujourd'hui en République démocratique du Congo, appel lancé par plusieurs syndicats de médecins qui protestent contre des salaires jugés trop faibles et qui alertent aussi plus largement sur la précarité d'un secteur qui est pourtant en première ligne face à l'épidémie d'Ebola qui frappe le pays. On en est à 550 cas confirmés, dont 101 décès. Des bus et des voitures brûlées, des cocktails Molotov lancés contre des maisons en flammes, elles aussi. Des scènes de violence hier soir à Belfast, en Irlande du Nord, en marge de manifestations anti-immigrés. Elles ont eu lieu au lendemain d'une attaque au couteau. Le suspect a été arrêté. Il s'agit d'un réfugié soudanais titulaire d'un permis de séjour encore valable. Les phénomènes climatiques extrêmes sont en train de devenir la norme en Europe et non plus l'exception. C'est l'Observatoire climatique européen Copernicus qui le dit dans un rapport publié ce matin. Un rapport qui pointe notamment du doigt les records de chaleur battus lors du mois de mai qui vient de s'achever, notamment en France, au Royaume-Uni, en Irlande ou encore au Portugal. Disclosure Day, c'est en salle à partir d'aujourd'hui en France, le nouveau film de l'infatigable Steven Spielberg, le maître d'Hollywood qui revient aux extraterrestres avec Emily Blunt en météorologue du Kansas et Josh O'Connor en lanceur d'alerte traqué par le gouvernement américain. Elisabeth Le Carré, c'est comme toujours avec Spielberg l'un des films les plus attendus de l'année, mais vous n'êtes pas franchement conquise.
12: Qu'est-ce qui m'arrive ? J'ai peur, je comprends plus rien tellement j'ai peur.
13: Une météorologue se met à parler dans une langue inconnue à la télévision. À l'autre bout du pays, un analyste militaire fuit avec des documents classifiés sous le bras. Deux inconnus que la vérité va réunir, celle d'un secret d'État donnant la preuve de l'existence d'extraterrestres.
14: Ça fait 79 ans qu'on dissimule la vérité.
13: Citoyens ordinaires propulsés au cœur d'un mensonge planétaire, ils ont à leur trousse des agents gouvernementaux qui veulent les éliminer avant que la révélation ne soit rendue publique.
12: Qu'est-ce qui nous est arrivé ?
13: À 79 ans, Spielberg signe un film de course-poursuite classique avec des scènes d'action millimétrées et un suspense à la Hitchcock. Le problème, c'est plutôt sa vision des extraterrestres tellement vieillotte après des sommets du genre comme Nope de Jordan Peele ou Premier Contact. C'est le paradoxe de Disclosure Day. Malgré tout le brio de Spielberg, son film est daté avant même d'avoir commencé sa carrière en salle.
4: Elisabeth Le Carré du service culture de RFI. Un mot de football. À la veille du mondial masculin, le tenant du titre, l'Argentine, s'est fait plaisir pour son dernier match amical. Victoire 3-0 contre l'Irlande. Le Sénégal, de son côté, n'a fait qu'un pâle match nul 0-0 contre l'Arabie Saoudite. Les Sénégalais qui, je le rappelle, joueront leur premier match dans ce mondial mardi prochain. Ce sera contre la France. RFI, les 6h13 à Paris.
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4: Le retour de l'actualité africaine dans un gros quart d'heure. D'ici là, on sera en Chine qui, elle, ne va pas participer à la Coupe du Monde de football, ou plutôt qui participera, mais pas sur le terrain, plutôt en tribune avec des petits objets et accessoires en tout genre, des lunettes, des chapeaux, des drapeaux fabriqués en Chine avant d'inonder le marché mondial. On est en direct de Pékin dans un instant. Marc Ball sera notre invité culture ce matin. Il signe Opération Dragon, la révolution Bruce Lee. C'est sur Arte pour revenir sur cette légende Bruce Lee, légende des arts martiaux. Et puis il faut prendre soin de vos dents, sinon gare aux conséquences. Ce sera notre conseil santé du jour. Mais d'abord, on part en Espagne où le pape Léon XIV poursuit sa visite. Depuis hier, il est à Barcelone où il donnera une messe ce soir à la Sagrada Familia, la basilique emblématique de la ville, construite par l'architecte catalan Antonio Gaudí et qui n'en verra jamais la fin. D'ailleurs, il est mort il y a tout juste 100 ans. Le chantier dure, lui, depuis. Et justement, le souverain

0: 44 ans après la pose de la première pierre, la Sagrada Familia est arrivée à un point d'orgue. L'achèvement de sa dernière tour centrale, celle de Jésus, son point culminant. Mais elle n'est toujours pas terminée. Il lui manque sa dernière façade, celle de la gloire, qui sera l'accès principal doté d'un escalier monumental. Jordi Faoli l'assure, tout est bien le fruit de l'architecte Antoni Gaudí, mort il y a tout juste 100 ans.
1: En 1936,
2: on a brûlé le studio de Gaudi. Les plans ont brûlé et les maquettes ont été détruites en petits fragments. Mais on a récupéré près de 8000 fragments de ces maquettes et ses disciples ont reconstruit une partie de ces maquettes, comme celle-ci par exemple.
0: Conscient qu'il ne pourrait jamais le terminer, Gaudi avait pris soin d'expliquer à ses disciples son projet qui a été photographié et décrit dans des livres spécialisés. Mais surtout, il s'était concentré sur la construction verticale, celle de la façade de la Nativité, au lieu de construire à l'horizontale comme c'était la coutume.
2: C'est évidemment une manière de faire connaître la Sagrada Familia au monde entier, parce que comme ça, avec une façade terminée, il laissait une image à photographier et divulguer partout. Mais aussi, de cette manière, Gaudi invitait et s'assurait de la continuité de la Sagrada Familia.
0: Un génie du marketing s'amuse l'architecte directeur qui poursuit la visite.
2: Entrons maintenant dans la nef principale que Gaudi disait qu'elle serait comme une forêt. Et regardez, une forêt de colonnes qui se ramifie et forme des nœuds comme si c'était des arbres. Et grâce à ça, il n'y a pas d'autres éléments structurels sur les façades, seulement des vitraux pour laisser entrer la lumière.
0: Des colonnes de 22 mètres de haut qui supportent tout le poids du monument et sont devenues un symbole de l'œuvre du génie architecte.
2: Quand il a fait sa dernière maquette, il a dit « Je suis vraiment très content de la maquette des nefs, même si j'ai de la peine, parce que je n'en verrai aucune partie construite. » Mais il savait qu'elle serait faite dans le futur.
0: Un projet toujours inachevé et sans date de finalisation, mais dont le futur est déjà écrit. Élise Gazangel, Barcelone, RFI.
3: Un reportage à retrouver sur RFI.fr et sachez que tout à l'heure à 15h10 en temps universel, votre émission sur le Pont des Arts sera consacrée justement à Gaudi et à son œuvre à Barcelone. Ce sera avec Nathalie Amar. Plus qu'un petit jour d'attente, la Coupe du Monde masculine de football, ça commence demain avec le match de l'un des pays organisateurs, le Mexique face à l'Afrique du Sud. Les deux autres co-organisateurs, le Canada et les États-Unis, joueront respectivement vendredi et samedi. La Chine, elle, n'organise pas et ne participe pas non plus, mais ça ne veut pas dire qu'elle sera totalement absente. Cléa Broders, bonjour.
4: Bonjour Gaëtan, bonjour à tous.
3: Envoyée spéciale permanente de RFI en Chine. Cléa, c'est la Chine et plus précisément Yiwu dans l'est du pays qui fournit une partie des drapeaux, des lunettes, des trompettes et des autres accessoires qui accompagneront les supporters tout au long de la compétition. Alors pourquoi Yiwu, Cléa? Pourquoi son rôle est-il aussi central dans cette Coupe du Monde?
4: Eh bien, parce que cette ville de l'est de la Chine est devenue en quelques décennies l'un des principaux centres mondiaux de fabrication de petits objets. Son atout, une chaîne de production extrêmement concentrée qui lui permet de fabriquer rapidement et surtout à bas coût des millions d'articles destinés aux grands événements internationaux. Gao Heian, qui est une grossiste à Yiwu, résume cette force en quelques mots.
5: L'écosystème industriel est complet, les prix sont bas et les livraisons rapides. Tout ce que vous pouvez imaginer peut être fabriqué à Yiwu. Du prototype au produit fini. Pour des articles pas trop compliqués, tout peut être prêt en 3 jours.
4: Elle explique qu'ils ont tout sur place, fournisseurs de matières premières, designers, usines de production. Pas besoin de se déplacer loin, tout est dans les alentours.
3: Est-ce qu'on pourrait imaginer, Cléa, une Coupe du Monde sans Yiwu?
4: Alors justement, pour elle, c'est complètement inimaginable. Yiwu est devenu un passage obligé pour tous les grands événements mondiaux.
5: Impossible, absolument impossible. Les produits de Yiwu sont incontournables et représentent une part énorme du marché. Pour tous les grands événements mondiaux, la plupart des articles viennent de Yiwu. Aucun autre endroit n'a une telle échelle et une telle diversité.
3: Et Yiwu fabrique seulement des produits liés au football ?
4: Alors non, et c'est justement ce qui fait sa force. Une saison chasse l'autre. Après les produits du mondial, eh bien les stands vont basculer vers Noël. D'ailleurs, selon la grossiste, 80% des articles de Noël dans le monde viendraient de Yiwu. Si vous voulez, la ville fonctionne un peu comme une usine mondiale de l'événementiel.
3: Et Cléa, est-ce que les marchés Yiwu ont changé ces dernières années ?
4: Alors oui, et justement, parmi les évolutions récentes, elle nous disait qu'elle a observé une progression des commandes africaines. Elle cite notamment le Kenya, l'Éthiopie, la Guinée.

0: la Gambie ou encore le Nigeria. Et pour elle, ces marchés progressent depuis 3 à 5 ans, alors que certains clients d'Amérique du Sud ou d'Asie du Sud-Est commandent un peu moins qu'auparavant.
1: Et au milieu de tout ça, il y a la guerre, les tensions géopolitiques qu'on évoquait dans le journal. Est-ce que ça perturbe les exportations ?
0: Alors pour l'instant, les fabricants interrogés disent ne pas voir d'impact majeur sur leurs commandes, malgré la hausse des coûts logistiques. Écoutez Gao Heian.
2: Le fret maritime est plus cher, mais les frais de transport sont à la charge des clients. On continue d'expédier normalement. Certains clients commandent toujours, même pour des livraisons qui prenaient plusieurs mois avant. Les commandes ne sont pas vraiment affectées.
0: Donc malgré les tensions géopolitiques et la hausse des coûts du fret, les commandes continuent de partir de Yiwu vers le monde entier, Gaëtan.
1: Merci Claire Broder, c'est en direct de Pékin pour RFI. Il fut l'une des icônes mondiales des arts martiaux et du kung-fu en particulier. Plus de 50 ans après sa mort, Bruce Lee continue de fasciner. C'est le film Opération Dragon, sorti l'année de sa mort en 1973, qui le propulsera en véritable star internationale. Un documentaire y revient, ça s'appelle Opération Dragon, la révolution Bruce Lee. C'est sur Arte et c'est signé Marc Ball. Il est notre invité culture ce matin avec Elisabeth Le Carré.
3: Ne quitte jamais ton adversaire des yeux, même quand tu le salues.
4: Marc Ball, bonjour.
5: Bonjour.
4: Quand vous avez commencé à travailler sur Bruce Lee, qu'est-ce qui vous a semblé le plus mal compris ou le plus oublié aujourd'hui dans son histoire ?
5: En fait, j'avais envie de repolitiser Bruce Lee. Et donc j'avais envie de re-raconter un peu son contexte et dans quoi il a émergé et qu'est-ce qu'il a incarné à l'époque pour comprendre pourquoi encore aujourd'hui il fait sens.
4: C'était une star à Hong Kong. Il a voulu percer aux États-Unis et il s'est heurté très vite au racisme et au plafond de verre, c'est ça ?
5: Oui, très vite, il va comprendre qu'il n'y a pas de rôle pour les Asiatiques et que les quelques rôles d'Asiatiques sont joués par des acteurs blancs qui pratiquent ce qu'on appelle le « yellow face », c'est-à-dire qu'ils sont littéralement grimés en Asiatique. Et donc, il va se rendre compte qu'il n'y a pas d'espace pour lui.
4: Vous racontez, Marc Ball, l'histoire d'un acteur asiatique de Hong Kong qui finit par transformer l'imaginaire mondial parce qu'en fait, l'importance de Bruce Lee aujourd'hui, elle dépasse largement le cadre du cinéma de kung-fu, enfin pour ne pas dire du cinéma d'action.
5: Cette histoire de déclassement, ce n'est pas juste quelqu'un qui a subi la pauvreté et qui se serait révolté, c'est quelqu'un à qui on ne permet pas d'être ce qu'il devrait être. Et ça, je pense que ça va être un message très fort et qui va parler à beaucoup de gens. Et ce n'est pas juste une question de racisme anti-asiatique, c'est une question d'exclusion, c'est une question d'amoindrir une personne. Et donc c'est quelque chose d'assez universel.
4: C'est un moment aussi privilégié pour un artiste comme lui.
5: Oui, et en fait, comme il n'a pas eu de grands discours politiques, comparé à un Mohamed Ali ou comparé à Bob Marley, on a tendance à ne pas le politiser justement. Mais en fait, par ce qu'il est, par ce qu'il incarne, par son corps, par sa posture et par aussi le rôle qu'il joue dans ses films et qu'il choisit, parce que ce n'est pas juste un acteur, c'est aussi un scénariste et un réalisateur, il se positionne politiquement dans cette époque-là. Et donc, de voir un homme asiatique casser la figure d'un combattant blanc dans un contexte de la guerre du Vietnam, dans un contexte de violence policière contre les Noirs américains, dans un contexte de décolonisation, ça a une symbolique très très forte.
4: Et sans armes ?
5: Et sans armes. Et effectivement, c'est un peu ça le message. C'est-à-dire, quand d'un côté, il y a les B-52 qui bombardent le Vietnam, ben lui, il n'a pas besoin des gadgets de James Bond. Il n'y a pas besoin d'armes. Il n'y a pas besoin d'être supérieur technologiquement pour battre son adversaire.
4: C'est pour ça qu'il est aussi une star en Afrique, Bruce Lee, parce que vous Marc Ball, vous partez pour votre documentaire jusqu'en Tanzanie pour rencontrer un maître Shaolin qui veut créer un nouveau Bruce Lee africain.
5: Bruce Lee, je pense que c'est peut-être l'une des figures les plus universelles qu'on ait. C'est pour ça que ça a parlé à tout le monde. C'est le symbole des opprimés et il donne une voie pour s'émanciper, il donne un chemin pour s'émanciper et ce n'est pas la loi du plus fort, c'est la loi du plus malin et de la persévérance et d'être du côté de la justice.
4: Comment expliquez-vous qu'aujourd'hui encore Bruce Lee soit un héros dans le monde entier ?
5: Mais je pense que ça raconte aussi en creux le fait qu'il n'y a pas eu tant de Bruce Lee que ça. Et donc le fait que son image perdure dans le temps, c'est-à-dire qu'on n'a pas eu d'autres modèles qui sont venus briser ce plafond de verre qui existe encore aujourd'hui.
4: Marc Ball, merci beaucoup.
5: Merci.
1: Le réalisateur du documentaire Opération Dragon, la révolution Bruce Lee, s'est diffusé sur Arte.
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1: Les quenottes, les chicots, les crocs, les ratiches, bref, les dents et l'importance d'en prendre soin pour les préserver, mais pas que. On en parle avec Chantal Laureau et son invité.
6: Professeur Caroline Gorin, bonjour.
7: Bonjour.
6: Vous êtes professeur des universités, praticienne hospitalière en odontologie, spécialiste en prothèse maxillofaciale à l'hôpital Lariboisière et à l'hôpital européen Georges Pompidou à Paris. Pourquoi est-ce important de prendre soin de nos dents et de nos gencives?
7: Tout d'abord parce que les dents, c'est ce qui nous permet d'avoir un lien social, de manger et de sourire. Prendre soin de ses dents, c'est vraiment éviter qu'après on ait des soucis. Et même des soucis plutôt graves, car au-delà des dents, il y a aussi toute la bouche et notamment les cancers.
6: Alors le cancer de la bouche, quels sont les facteurs qui peuvent provoquer un cancer de la bouche?
7: L'alcool, le tabac sont les facteurs numéro 1. Et il ne faut pas oublier maintenant l'HPV, qui est un virus qui donne des cancers de la bouche aussi, et surtout chez les jeunes. Donc c'est important d'y être sensibilisé et de se vacciner.
6: Alors caries, gingivite, abcès, aphte, halitose ou encore bruxisme, quel impact ces affections bucco-dentaires peuvent-elles avoir sur notre santé générale?
7: Beaucoup d'impact parce que la bouche, c'est vraiment l'interface entre l'extérieur et l'intérieur. Donc en fait, par exemple le diabète, on sait qu'il y a un lien entre le diabète et la santé orale. Mais il y a aussi un lien entre maladie cardiovasculaire et santé orale. Et dès qu'on a une intervention chirurgicale, la plupart des médecins orientent vers le dentiste ou vers le chirurgien pour faire un assainissement bucco-dentaire. Donc si la santé orale va bien, il n'y a pas de problème et on peut avoir n'importe quelle opération. Si la santé va mal, on se retrouve parfois à avoir plusieurs extractions avant une chirurgie.
6: Merci beaucoup professeur Caroline Gorin. Priorité santé, c'est à 11h10 heure de Paris, 9h10 TU. Rediffusion à 3h10 heure de Paris, 1h10 temps universel.
1: À tout à l'heure Chantal Laureau. Avant le retour de l'actualité africaine de la musique, c'est dans notre playlist du mois sur RFI, Cypress Hill, groupe mythique de rap, et ce nouvel album qui sortira en juillet, ça s'appelle Dios Bandiga, avec notamment ce titre en compagnie du rappeur Meloman Ace, Campeones, Cypress Hill sur RFI.
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4: Il est 6h30 à Paris, merci d'écouter RFI, 4h30 en temps universel. Afrique Matin avec vous, Sébastien Duhamel, bonjour.
5: Bonjour Gaëtan, bonjour à toutes et à tous.
4: 30 minutes d'actualité consacrée au continent avec d'abord le journal et cette enquête au Mozambique qui se poursuit aujourd'hui autour des intérêts du groupe Total.
5: Le géant français a repris son grand projet gazier sur place en janvier. Il avait été suspendu en raison de la situation sécuritaire dans la région du Cabo Delgado, une région qui essuie des attaques djihadistes depuis de nombreuses années. La population locale là-bas aussi entre espoir de débouchés économiques et frustration. Deuxième volet ce matin de cette enquête menée avec le consortium Forbidden Stories. En pleine épidémie d'Ebola en RDC, les syndicats de médecins appellent à la grève à partir d'aujourd'hui. Ils dénoncent des salaires et des primes de risque impayés alors qu'ils sont en première ligne au contact des malades. Le procès en appel du médecin rwandais Eugène Rwamucho, il s'est ouvert hier à Paris. Lui qui avait été condamné à 27 ans de réclusion en 2024 pour son rôle dans le génocide perpétré en 1994. En Afrique du Sud, nouvelle manifestation anti-migrants constatée hier à travers le pays, à Johannesburg notamment. Une vague de réactions ensuite aux Comores après l'arrestation de deux responsables du quotidien La Gazette des Comores, le principal quotidien indépendant du pays. Le mondial de foot qui se prépare activement, bien sûr, vous le vivrez sur la radio du Monde et ce matin, on refermera justement notre série de reportages à la rencontre des supporters à la veille du coup d'envoi de la compétition. Nous serons en Tunisie et nous serons aussi au Sénégal pour évoquer la folie des Paris sportifs autour de la compétition. Voilà pour le menu, vous êtes tous les bienvenus. Et on retourne donc pour débuter ce matin au Cabo Delgado, dans le nord du Mozambique, où l'on poursuit cette enquête, débutée hier en partenariat avec plusieurs médias et Forbidden Stories. Dans cette région, théâtre donc de l'activité djihadiste depuis près d'une décennie, sur fond de captation des ressources naturelles nombreuses. Sur place, dans le bassin de Rovuma, le géant français Total co-dirige un grand projet gazier qui avait dû être suspendu pendant 7 ans en raison de ce risque sécuritaire justement. Et le projet Mozambique LNG a pu reprendre depuis le mois de janvier, mais la frustration des habitants se fait sentir car le site est resté très protégé pendant tout ce temps alors que les attaques autour se multipliaient. Reportage signé Gaël Alex.
6: Sur la péninsule d'Afungi, non loin de la frontière tanzanienne, se trouve le site du projet Mozambique LNG. 7000 hectares clôturés, sécurisés par 600 soldats des FADEM, les forces armées mozambicaines. Ce dispositif a été mis en place dans le cadre d'un accord signé entre Total et le gouvernement mozambicain en 2020. C'est rageant de voir tous ces soldats autour d'un site qui a longtemps été vide alors qu'on subit des attaques à répétition. S'indigne Faki Ahmad, un habitant de Palma déplacé à Pemba. En 2021, Palma a été occupée pendant 12 jours par le groupe terroriste Shebab. Lors de la reprise de la ville, les représailles des FADEM contre les habitants ont été tout aussi meurtrières. En tout, près de 1500 personnes ont été tuées. Deux plaintes ont été déposées en France contre Total dans le cadre de l'attaque de Palma, par des sous-traitants qui accusent le groupe de négligence et par une ONG allemande qui porte plainte pour complicité de crimes de guerre. Un audit commandé par Total en 2020, souligne que la relation contractuelle entre le groupe et les FADEM est problématique. En cas de violation des droits humains, ce lien engage directement la responsabilité du groupe, peut-on lire dans le document. Gaël Lalex, de retour de Pemba, Nairobi, RFI.
5: Une enquête au Mozambique, menée donc en partenariat avec Forbidden Stories, elle est à retrouver plus en détail sur notre site internet. Il y aura 7 volets au total dans ce dossier. Nous les diffuserons cette semaine et la semaine prochaine. L'alerte est ici sanitaire. La riposte contre Ebola se poursuit en RDC avec désormais 500 cas confirmés et 101 décès selon les derniers chiffres des autorités congolaises. Et avec une colère qui couve dans le corps médical, plusieurs syndicats de médecins congolais appellent en effet à la grève générale à partir d'aujourd'hui pour dénoncer des salaires trop faibles, notamment l'organisation Médecins en danger. Trois autres syndicats déplorent également et surtout des salaires impayés depuis 5 mois, des primes de risque jamais versées et plus globalement la grande précarité des professionnels de santé congolais alors qu'ils sont en première ligne en ce moment contre Ebola justement. C'est ce que nous explique le docteur Lépi la Gloire.
7: C'est une grève qui est décrétée de tous les médecins qui sont affiliés à ces syndicats de ne pas se rendre au travail pour réclamer le paiement de nos 5 mois d'arriéré et aussi notre intégration à la paye ordinaire. Nous dénonçons cet état de précarité que nous vivons. Nous sommes au front, nous sommes au pied des malades, en train de soigner, de donner soin, alors que la santé, c'est l'état de bien-être complet. Comment quelqu'un qui ne mange pas, qui vit la précarité chez lui, il peut prendre en charge les autres? C'est difficile. C'est nous qui sommes pour sauver les gens qui sont malades. Il y a des médecins qui sont morts par cette épidémie d'Ebola. Mais malheureusement, et ce sont des médecins qui sont aussi en retard avec leur paiement.
5: Voilà l'alerte du docteur Lépi la Gloire en RDC. Et sur cette riposte Ebola, la préoccupation des pays de la CEMAC. En effet, les ministres de la Santé de la Communauté économique et monétaire des États d'Afrique centrale se sont retrouvés hier. Une réunion alors qu'aucun cas d'Ebola n'est recensé à ce jour dans les pays de la CEMAC. Mais à Brazzaville, les ministres ont décidé de mobiliser les ressources financières de la CEMAC et de mettre en place le fonds d'urgence communautaire pour l'exécution des plans de contingence. Il avait écopé de 27 ans de réclusion en 2024. Le procès en appel du médecin rwandais Eugène Rwamucho s'est ouvert hier à Paris. Lui qui avait été reconnu coupable en première instance par la justice française de complicité de crimes contre l'humanité et complicité de crimes de guerre lors du génocide perpétré en 1994 au Rwanda. Il s'est exprimé hier à la barre. Eugène Rwamucho, il a affirmé que s'il avait assisté à l'époque à l'enterrement de victimes dans des fosses communes à Boutaré, c'était uniquement pour aider à maîtriser les risques d'épidémie. Compte rendu de cette audience avec Lisa Fabian.
8: Cette première journée laissait peu de place au débat, mais Eugène Rwamucho a choisi de prendre la parole pendant de longues minutes. « Je partage l'immense douleur des rescapés du génocide », a même déclaré celui qui refuse de passer pour un monstre ou un extrémiste. Son avocat, Jean-Christophe Debloc.
9: Monsieur Rwamucho, c'est un médecin qui a toujours compati pour toutes les personnes qu'il a soignées. Et évidemment, il ne remet pas en cause du tout le génocide des Tutsis. Et on voit effectivement une certaine sincérité dans la douleur qu'il ressent vis-à-vis des victimes.
8: Les avocats des parties civiles y voient plutôt une tentative de minimiser l'horreur des massacres de 1994. Hector Bernardini et Jean Simon sont avocats de l'association Survie et de dizaines de victimes.
10: J'ai un vœu pieux, ce serait que M. Rwamucho adopte une posture et une défense qui soit en accord avec ses belles paroles. On ne voudrait pas qu'il vienne faire une forme de banalisation de ce qui s'est passé en 1994 au Rwanda.
11: Évidemment, on est là aussi pour que la parole des parties civiles, associations et personnes physiques soient entendues et que le procès ne tourne pas simplement autour de l'accusé.
8: En première instance, la présence d'Eugène Rwamucho lors de l'enfouissement de milliers de cadavres avait été longuement évoquée. Lui assure qu'il s'agissait de limiter le risque d'épidémie et d'y n'avoir jamais vu un survivant être exécuté ou enterré vivant dans une fosse commune.
5: Le récit de Lisa Fabian. Malgré une prise de parole du président Ramaphosa invitant à apaiser les tensions en Afrique du Sud. Nouvelle manifestation anti-migrants hier. Elle a réuni plusieurs centaines de personnes en banlieue de Johannesburg. D'autres rassemblements ont par ailleurs été constatés dans les provinces du Cap-Occidental et du Limpopo. Dimanche soir, le chef de l'État avait pourtant annoncé une série de mesures pour lutter contre l'immigration illégale. Mais pour Tala Niang, un Sénégalais qui tient une galerie d'art à Johannesburg, le gouvernement sud-africain en réalité ne prendrait pas au sérieux ces relations langue xénophobe, cela fait 20 ans qu'il dure, selon lui, écoutez-le.
12: Depuis 2008, tous les 2-3 ans, il y a une crise. Avant, il y avait beaucoup plus de morts parce qu'en fait, c'était des mouvements spontanés. Maintenant, comme c'est organisé, au moins il y a une structure avec qui on peut s'asseoir et discuter des vrais problèmes de l'immigration en Afrique du Sud. Et pour moi, la première des choses, c'est le border control. Il y a plein de corruption dans les postes de police, dans les frontières. Donc, c'est ça qui amène le flux d'immigrés venant des pays riverains et d'autres pays même. Parce que maintenant, il y a plein de gens qui viennent d'Afrique de l'Ouest, qui descendent à Maputo ou au Zimbabwe et qui prennent la route pour pouvoir entrer sans visa. Donc, tout ça, c'est la bannière. Et nous, c'est ce qu'on a proposé à l'État depuis une dizaine d'années, c'est de faire des permis de séjour à ces gens-là en centre-ville. La majorité des commerces est tenue par des migrants africains. Une bonne partie n'ont pas de papiers, mais ils ont pu réussir à ouvrir des commerces. Que c'est des gens qui ne sont pas ici pour faire de la criminalité. Si on les régularise, ça va aider. C'est la seule solution parce que beaucoup de gens, surtout les gens qui viennent des pays riverains, si on les répatrie, dans 2-3 mois, ils vont revenir.
5: Le témoignage de Tala Niang, un Sénégalais installé à Johannesburg. Aux Comores, l'interpellation de deux responsables du quotidien La Gazette des Comores, principal quotidien du pays, suscite de nombreuses réactions. Arrêté lundi soir dans la soirée, le directeur de publication El Hadj Saïd Omar et le journaliste Toufé Maécha sont visés par une enquête du parquet. Le premier a été remis en liberté sous condition après près de 20 heures de garde à vue, mais son confrère demeure retenu à la gendarmerie. Les autorités évoquent des publications susceptibles de troubler l'ordre public. Abdallah Mzembaba.
13: L'information judiciaire ouverte porte sur plusieurs articles publiés entre mai et juin dans la Gazette des Comores, explique la procureure de la République. Libérée dans la journée d'hier, El Hadj Saïd Omar est revenu en détail sur les reproches formulées contre lui et son journaliste. Des articles liant l'ancien président Ahmed Abdallah Sambi.
14: On nous reproche d'avoir publié des articles concernant l'état de santé de l'ancien président. Des articles, au contraire, tentent d'apporter un éclairage sur la vérité de ce qui est arrivé à l'ancien président, qui est quand même un personnage public de notre pays.
13: De son côté, Shamsuddin Saïd Mouhadji, président du syndicat national des journalistes comoriens, dit n'avoir aucune information de Toufé Maécha, la loi ne permettant pas aux personnes en garde à vue de bénéficier de l'assistance d'un avocat. Le syndicaliste dénonce ces interpellations sur le fond et sur la forme.
15: Nous demandons à la justice de respecter le code de l'information et de respecter le droit d'expression de notre pays. Que ce soit les journalistes ou le directeur de la publication. Ils n'ont pas eu de convocation, mais la gendarmerie s'est déplacée pour aller les interpeller chez eux. Un journaliste, c'est pas un voyou.
13: La procédure se poursuit ce mercredi matin avec l'audition des deux journalistes par la procureure de la République. Reporters sans frontières dénonce régulièrement des cas d'intimidation et d'arrestation de journalistes dans l'archipel. Abdallah Mzembaba Moroni, RFI.
5: Moroni, où il est 7h passé de 41 minutes, 6h41 ici à Paris.
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5: Avant RFI Matin avec Andréane Mellard, dans un peu plus de 18 minutes, la folie du mondial de foot qui s'empare déjà de la radio du monde à la veille du coup d'envoi. Dans quelques minutes, le dernier épisode de notre série de reportages qui nous a emmenés à la rencontre des supporters de chacun des pays africains engagés. Ce matin, on sera en Tunisie avant d'évoquer la folie des paris sportifs déjà lancés autour de la compétition. Ça, on ira le vérifier à Dakar pour notre dossier Afrique Éco. Une matière première ensuite extraite dans un contexte de guerre et utilisée par les plus grandes marques mondiales qui nous vendent nos smartphones, nos ordinateurs et autres. L'ONG Global Witness nous alerte sur le coltan de l'Est de la RDC. Alex Kopp, un chercheur ayant mené l'enquête pendant près d'un an, sera notre invité. L'humeur de Maman également au programme, bien sûr, mais d'abord, eh bien, c'est l'heure des sports. Et c'est avec vous, Baba Kardiara. Bonjour.
16: Bonjour, Sébastien.
5: Et football, bien sûr. La confiance n'est pas au beau fixe, en revanche, pour les sélections africaines en pleine préparation pour cette Coupe du Monde. Exemple avec le Sénégal, Babacar, incapable de marquer la nuit dernière.
16: À San Antonio, il n'y a pas eu de but dans le duel entre les Lions de la Teranga et l'Arabie Saoudite. Une prestation terne terminée à 10 par les joueurs de Papiaw après les deux cartons jaunes en 2 minutes de l'attaquant Nicolas Jackson. Les Sénégalais avaient été battus il y a 10 jours par les États-Unis, donc ils arriveront sans le moindre succès avant de défier la France dans une semaine pour lancer le mondial.
5: Et avant de retrouver cette compétition à partir de demain sur RFI, bien sûr, 52 ans après leur dernière participation, les joueurs de la RDC n'ont pas non plus eu droit aux joies de la victoire.
16: Les Léopards ont hier à Orléans été battus par le Chili de Buzar. Cette défaite succède justement à un match où ils avaient été tenus en échec par le Danemark en Belgique. Le gardien Lionel Passy fait abstraction des résultats. Il préfère préfère tirer du positif des deux dernières semaines.
17: Bon, on était super impatients de se retrouver, on était très contents de se retrouver. Après, on a bien bossé. On a commencé la prépa en Belgique, c'est bien soldé avec le match contre le Danemark. Après, c'est sûr qu'il y a eu des petits changements de programme, mais bon, on s'est adapté. On a bien bossé en Espagne et là, on vient de sortir du match du Chili, on a perdu 2-1. Forcément, ça fait chier de perdre, mais on a bien travaillé pour être prêt le 17 et on a hâte d'arriver aux États-Unis. Je pense que avec l'arrivée aux États-Unis, on va rentrer dans un autre mood mental. Il y aura l'adrénaline qui va monter avec la pression et on sera prêt pour le match le 17.
16: Lionel Mpassi au micro de Baptiste Leduc qui évoque le match du 17 juin face au Portugal. L'équipe lusophone opposée aujourd'hui à une nation africaine non qualifiée, le Nigeria. Après le Portugal, ira en Amérique du Nord.
5: En cyclisme, Babacar, le néerlandais Diorik Herbervel a remporté hier la 6e étape du Tour du Cameroun dans les rues de Douala.
16: Au classement général, l'allemand Léo Charrois conserve le maillot jaune avec une avance d'une minute et 27 secondes sur le Camerounais Rodrigue Nounaoué. Le meilleur ivoirien est lui classé 34e sur 41. Le directeur sportif Kone Karamoko regrette le manque d'effectifs, d'expérience de son effectif. Il est au micro de Joël Wadem.
18: Cette année, c'est pas facile que vous voyez la Côte d'Ivoire sur les premières manches parce que j'ai envoyé une équipe qui sont en apprentissage. Depuis la première étape, j'ai perdu deux éléments par méconnaissance de la course de haut niveau. Et les deux qui sont là, ils ont déjà participé, mais ils n'ont pas trop duré dans le vélo pour le moment. Les consignes que j'ai données aux deux coureurs qui sont là, ils n'ont qu'à rester dans le peloton. Si ça arrive groupé, je pense qu'on va faire une surprise. Il y a un qui est grimpeur et l'autre est sprinteur. Mais ils n'ont jamais eu la chance d'arriver en première position à l'arrivée. Je sais que le maillot jaune, c'est pas facile pour nous. Mais avoir des places honorables, c'est possible. Nous voulons, à la dernière étape au moins, sur les trois premières manches, avoir un élément dessus.
16: Aujourd'hui, place à la 7e étape, un contre-la-montre à Limbé pour la suite de ce Tour du Cameroun.
5: Et on suivra ça bien sûr sur RFI. Merci beaucoup, Babacar Diarra, on vous retrouve tout à l'heure.
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5: Pour le moment, il est 4h45 en temps universel, l'heure de jeter un coup d'œil sur l'actualité internationale et l'armée états-unienne qui a mené cette nuit deux séries de frappes contre l'Iran après qu'un de ses hélicoptères a été abattu près du détroit d'Ormuz. Selon des médias iraniens, des explosions ont été entendues en plusieurs lieux sur la côte sud de l'Iran. Téhéran accuse d'ailleurs ce matin les pays du Golfe de porter la responsabilité légale et morale des frappes états-uniennes contre l'Iran. Les gardiens de la révolution ont également quant à eux affirmé avoir ciblé une base américaine en Jordanie. L'armée jordanienne dit avoir abattu 5 missiles iraniens. Au moins 11 morts selon les autorités libanaises. Ça, c'est le bilan des frappes israéliennes sur la ville de Tyr dans le sud du Liban hier. L'armée israélienne, de son côté, annonce avoir tué un assaillant qui avait ouvert le feu sur ses soldats dans la région de Kiryat Shmona dans le nord d'Israël après avoir franchi la frontière depuis le Liban. Des incidents hier soir à Belfast en Irlande du Nord lors de manifestations anti-migrants au lendemain d'une attaque au couteau imputée à un réfugié soudanais dont la vidéo a provoqué sur place un choc. Et des terrains beaucoup plus légers avec la dernière ligne droite avant le coup d'envoi de la Coupe du Monde de foot. Demain, il ne nous reste plus qu'un épisode pour notre série de reportages qui nous emmène dans les nations africaines engagées dans cette compétition. Aujourd'hui, le dernier volet en Tunisie où les supporters espèrent bien cette fois dépasser les phases de groupe. Les Aigles de Carthage, en effet, n'ont jamais atteint la phase finale. Mais au pays, leur soutien pour cette édition arbore déjà le maillot avec fierté, avec une version qui attire particulièrement l'œil d'ailleurs, Lilia Blaise.
19: Au souk de l'Ariana, en banlieue de Tunis, une imitation du maillot rose pétant de l'équipe nationale se vend au tarif de 30 dinars, soit 9 euros. Nasser le vend comme des petits pains.
20: Non, c'est un maillot très populaire chez les jeunes. Les filles le portent beaucoup et les garçons aussi. Je le vends aussi beaucoup aux Tunisiens de l'étranger qui sont venus là pendant la fête de l'Aïd ou qui vont venir cet été en vacances. La couleur flashy fait qu'ils l'achètent en souvenir ou même pour l'offrir à des amis.
19: L'élimination, dès les premiers huitièmes de finale de la dernière CAN en janvier dernier, a refroidi les supporters des Aigles. Le maillot rose va-t-il suffire à raviver la flamme ? Au souk, Nasser sent que ça frémit depuis quelques jours.
20: J'ai ceux qui achètent le vert, d'autres qui achètent le bleu. Du moment que c'est l'équipe nationale, ça marche. On reste une nation de foot, même si on vit plus pour les clubs. Mais là, avec le mondial, il y a un enthousiasme pour la sélection officielle. Ça reste notre équipe.
19: L'équipe nationale. En centre-ville de Tunis, dans une boutique d'articles de sport, le maillot rose avec l'impression d'un motif traditionnel de tapis tunisien est parmi les plus vendus par rapport aux autres couleurs, selon Riyad El Inkicheri, gérant du magasin. Dans cette boutique officielle, il est à 99 dinars, soit 29 euros.
0: Alors c'est vraiment le plus vendu en boutique. Il ne m'en reste que deux. La demande du rose, c'était les supporters féminines qui voulaient surfer un peu sur la mode du rose et du côté trendy avec le maillot de la Juventus. Mais au final, les garçons l'achètent aussi. D'ailleurs, on a fait des grandes tailles pour toutes les morphologies.
21: Vous êtes la bienvenue.
19: Mais pour les puristes, comme le photographe officiel de l'équipe nationale, Hosni Manoubi, les couleurs rouge et blanche restent les favorites, car ce sont celles du drapeau national.
21: Ce maillot rose, il est destiné pour les fans. C'est du commercial, du marketing et tout. Mais personnellement, je ne porte pas le rose.
19: Et dans les maillots que vous préférez de l'équipe nationale, est-ce qu'il y a un maillot en particulier ?
21: Le blanc, c'est notre maillot. Avec des bandes rouges, c'est symbolique.
19: Le plus symbolique, celui que porteront sans doute les joueurs tunisiens le 15 juin pour leur premier match du mondial face à la Suède. Lilia Blaise, Tunis, RFI.
5: Et le premier match des Tunisiens, ce sera donc contre la Suède, à 2h en temps universel à Guadeloupe, au Mexique. En ce qui concerne les 10 épisodes de notre série qui nous a emmenés dans les 10 pays du continent qui disputent ce mondial, vous pouvez évidemment tous les retrouver et les partager sur Internet. On partagera en tout cas la ferveur de ce mondial sur RFI. Et certains d'entre vous vont peut-être pousser le vice jusqu'à parier sur la compétition, avec modération, on l'espère bien sûr. Mais en tout cas, le secteur des paris est de plus en plus accessible en quelques clics désormais sur Internet, sur smartphone, avec les applications mobiles notamment. Et le phénomène semble, oui, de plus en plus viral avec tous les risques d'addiction et de banqueroute que cela comporte. C'est notre dossier Afrique Éco ce matin. Il nous emmène à Dakar avec Pauline Le Troquier.
22: Si vous voulez comprendre la contrebande, il faut parler avec les négociants qui y sont impliqués. Ce n'est pas une tâche facile dans le cas de contrebande.
5: Pardon, un petit problème technique. Là, on est sur l'invité que nous aurons dans quelques instants. On va revenir sur ce dossier Afrique Éco qui nous emmène à Dakar avec Pauline Le Troquier sur la folie des paris sportifs en amont de ce mondial.
23: Victoire du Sénégal, 3-1. La France, il gagne, 3-0.
24: Dans ce groupe de jeunes footballeurs, tous du même club de quartier, pas de consensus sur l'issue du match Sénégal-France du 16 juin prochain. Tout semble possible, rien n'est écrit d'avance. Alors Hassan a déjà un plan en tête.
23: En fait, je vais parier sur deux applications différentes. Je vais parier la France et l'autre, le Sénégal. Comme ça, j'aurai mes chances de gagner. Il y a un de mes potes, il m'appelle. Et Hassan, moi, j'ai besoin de l'argent. Viens, on fait des paris et tout. Il me dit, vas-y, mec, c'est pas grave. Vas-y, viens, on tente une chance, là.
25: Ça m'excite de trop, hein.
24: Pour Mohamed aussi, la fièvre des paris sportifs a commencé. Ce jeune Dakarois a déjà engagé des mises sur le match d'entrée des Lions de la Teranga.
25: J'ai mis plein de combinaisons en fait possibles. Le Sénégal va gagner, premier ticket. Le deuxième ticket, les deux équipes vont marquer. Il y a Mbappé qui va marquer pour la France. Sadio Mané va marquer pour le Sénégal. Bon, j'espère que ça va se passer comme ça. Si ça se passe, je gagne.
24: Le mois passé, Mohamed a parié pour 80 000 francs CFA en tout. Sur cette somme, il cumule 30 000 francs CFA de pertes nettes. Des petites mises à chaque fois, mais des mises sur tous les championnats de la planète.
25: Toutes les compétitions. Championnat, Ligue des champions, Coupe de France, même aux États-Unis, même en Chine. On n'a pas de limite en fait. Mais on perd plus qu'on gagne. Ouais, ça il faut le dire.
24: Comme beaucoup d'autres Sénégalais, Mohamed a été happé par les paris sportifs juste après le Covid-19. À ce moment-là, les applications de paris fleurissent sur les écrans. Les pratiques changent. Malik Diouf est fondateur du Dakar Sport Summit, salon consacré à l'économie du sport.
26: On est un pays à majorité musulmane où vraiment les paris ne sont pas bien vus. Et le fait que ça soit digitalisé, ça lève le tabou et a permis à toutes les couches sociales de pouvoir jouer sans être jugé.
24: Le secteur est porté par trois poids lourds, l'opérateur russe OneXBet, le français Betclic et le sénégalais Sunoubet. Depuis novembre dernier, ces sociétés voient leurs revenus taxés à hauteur de 20%. Même chose pour les gains des parieurs.
26: L'État gagne, mais l'argent que collecte l'État sur le pari sportif doit servir au sport, doit financer le sport professionnel et amateur surtout.
24: Moment très attendu par les parieurs sportifs, le mondial de football est aussi la période de tous les excès. Des associations alertent contre des cas croissants de dépendance. Pauline Troquier, Dakar, RFI.
5: Le coltan, qui est extrait dans l'est de la RDC, sous le contrôle du mouvement rebelle AFC M23, se retrouve dans nos téléphones, il se retrouve dans nos ordinateurs, dans nos voitures qui sont vendues à travers le monde entier. C'est ce que révèle un rapport publié aujourd'hui par l'ONG Global Witness au terme d'une enquête d'un an. Celle-ci identifie les entreprises rwandaises également qui exportent ce minerai du sang, les fonderies chinoises qui le transforment, ainsi que des grandes marques mondiales qui se retrouvent en bout de chaîne et qu'on connaît bien. Pour évoquer ce rapport et ces accusations, ce matin, on reçoit Alex Kopp, chercheur pour Global Witness, justement. Il nous explique le travail effectué auprès des contrebandiers pour comprendre tous ces circuits toxiques.
22: Si vous voulez comprendre la contrebande, il faut parler avec les négociants qui sont impliqués. Ce n'est pas une tâche facile dans le cas de contrebande entre la RDC et le Rwanda. Parler avec plusieurs négociants qui nous ont pu confirmer de vendre eux-mêmes coltan lié au conflit à ces entreprises. Et nos chercheurs ont vu avec leurs propres yeux le trafic des minerais en contrebande. Et il y a même eu des cas dans lesquels les acheteurs ont demandé à notre enquêteur de leur vendre des minerais de Rubaya en pensant qu'il était un négociant.
3: Vous identifiez Apple, Microsoft, Amazon, Sony et d'autres grandes marques comme utilisateurs potentiels de coltan de conflit, mais vous reconnaissez vous-même que les tantalium est mélangé dans les fonderies et que la traçabilité est perdue à ces stades. Sur quoi reposez-vous précisément les liens entre ces marques et Rubaya?
22: Ces entreprises eux-mêmes, ils informent sur les fonderies dont ils approvisionnent dans des rapports qui sont publics. Avec nos recherches, nous avons pu connecter ces fonderies au coltan de Rubaya à travers des témoignages avec des négociants sur le terrain, mais aussi avec des données sur les douanes, des données d'exportation. Le coltan d'origine différente et mélangée au niveau des fonderies. Et l'obligation de ces entreprises serait d'arrêter l'achat de fonderies s'il y a des risques clairs que les minerais sont liés au conflit.
5: Entretien de Passion Ligaudi avec notre invité Alex Kopp, chercheur pour Global Witness. Son interview à retrouver plus en longueur dans une cinquantaine de minutes sur notre antenne. Pour le moment, il est 6h55 et avant RFI Matin avec Andréane Mellard, c'est l'heure de l'humeur de Maman qui nous emmène bien sûr au Gondwana. On parlait des minerais du sang il y a quelques instants et selon vous Maman, au Gondwana, il y a une autre matière première à exploiter, c'est la pauvreté.
4: Oui, comme le dit la sagesse gondouanaise, c'est toujours les autres qui te voient comme tu es vraiment. Tu es là à te plaindre tout le temps que tu es pauvre alors que tu es riche, très riche. Ou plutôt, pour être plus précis, tu es plein de richesses. Eh oui, mon cher gondouanais lambda, ta pauvreté est là, d'accord, mais tu es le seul à te voir pauvre. Il y en a qui ont des dollars dans les yeux quand ils te regardent. Dans ta pauvreté, mon ami, il y a une richesse inestimable qui se cache toute prête à être exploitée pour rendre quelqu'un très riche. Et ce quelqu'un, c'est jamais toi. Bon, je sais que tu es déjà en train de croire que je fais allusion à toutes tes ressources naturelles, pétrole, coltan, uranium, or, bauxite, gaz, coton, café, cacao et veilla. Non, je n'irai pas sur ce terrain que tu arpentes tous les jours. Tu le maîtrises mieux que moi, car c'est ton mantra. Bah ouais, tous les jours, tu chantes ton pétrole, ton or, ton café, cacao, ton uranium, sans les avoir jamais vraiment touchés ni vus de tes propres yeux. Tu n'as que ce pronom possessif à la bouche, là. Mon pays, ma capitale, mon or, mon pétrole, mon équipe nationale, etc. Alors que tu n'as aucun acte de propriété, mon ami. Mais comme ça ne mange pas de pain, eh bien, président fondateur a donné des consignes pour te laisser dire et penser ça. Comme ça, ben, tu le laisses tranquille tant que dans ta tête, tu es le propriétaire, le boss, le gars dont le pays possède toutes ses richesses par rapport aux pays voisins qui n'ont rien. Mais président fondateur n'est pas le seul que ta richesse virtuelle et ta pauvreté réelle rendent riche. Hein. À côté de tous ces gens qui exploitent tes matières premières, les transportent, les transforment et te les revendent notamment sous forme d'essence pour ta voiture, tablette de chocolat, capsule de café, électricité. À côté de ces gens, il y a tous ces petits malins qui ont vu que ta pauvreté est une source naturelle extraordinaire à exploiter. Alors, ils ont réfléchi à tous ces programmes et politiques en faveur des pauvres. Lutte contre la pauvreté, réduction de la pauvreté, front contre la pauvreté, comment sortir de la pauvreté, etc. De jolis programmes concoctés par des personnes qui devaient deviennent riches en se payant des per diem faramineux lors de séminaires, toujours dans des endroits luxueux. Consultants, experts, fonctionnaires internationaux qui vont de ville en ville, de pays en pays, toujours au Gondwana, à pérorer dans des forums, sommets, ateliers, conférences, d'où tu es exclu, cher Gondwanais lambda. Mais toujours pour parler de toi, de ta pauvreté, comment t'aider à y rester, comment t'aider à t'en sortir. Mais tu comprends que tout comme le gérant d'un hôtel qui a intérêt à ce que ses clients restent le plus longtemps dans ses chambres, tous ces gens ne veulent pas que tu fasses ton check-out de la pauvreté. À demain.
6: Mais oui, bien sûr, à demain, maman. Et on salue ce matin, avant de passer l'antenne pour RFI Matin, on salue notre auditeur aimé Ileko Kumaloba qui nous écoute dans la commune de Kinshasa. Restez avec nous. Dans une minute, c'est André-Anne Mélard.
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11: RFI Matin, 7h-10h, ça commence tout de suite et on n'a jamais été aussi proche du début de la Coupe du Monde de foot. C'est demain, les fans s'échauffent et les autres profitent de leur dernier moment de tranquillité. On en parle très largement ce matin. Également, le deuxième volet de l'enquête Mozambique Exposed. Et tout de suite, c'est votre journal, Julien Coquelrohem. Bonjour.
12: Bonjour André-Anne. À la une de ce journal, des bombardements américains sur l'Iran et la riposte de Téhéran sur les pays du Golfe cette nuit. Le cessez-le-feu encore un peu plus fragilisé. On appelle Washington dans un instant. L'actualité également en Israël où le gouvernement dénonce des mesures honteuses après de nouvelles sanctions occidentales contre les colonies illégales en Cisjordanie occupée. Dans ce journal aussi, notre enquête au Mozambique. André-Anne, vous en parliez. Nous sommes à Barcelone également où le pape Léon XIV a célébré hier une veillée devant 40 000 fidèles. Et puis Mexico se prépare à la veille de l'ouverture de la Coupe du Monde de foot. Reportage sur place à la fin de cette édition.
11: La suite du cessez-le-feu et la perspective d'un accord de nouveau dans les limbes entre l'Iran et les États-Unis.
12: Les deux pays se sont de nouveau attaqués mutuellement cette nuit. Des attaques iraniennes contre la flotte américaine à Bahreïn et des bases en Jordanie. La réplique de Téhéran à la campagne de bombardement déclenchée hier soir par l'armée américaine autour du détroit d'Hormuz. Bonjour Vincent Sorio.
27: Bonjour Julien, bonjour à tous.
12: En direct de Washington pour RFI, deux séries de frappes déclenchées par Donald Trump qui accusait plutôt hier l'Iran d'avoir abattu un hélicoptère américain. Le Pentagone invoque la légitime défense.
27: Oui, d'après le commandement américain, ces frappes ont visé les défenses antiaériennes de l'Iran, des centres de contrôle et des installations radars à proximité du détroit d'Hormuz. Dans un premier temps hier soir, les États-Unis ont parlé de riposte proportionnée après que cet hélicoptère Apache a été abattu lundi soir par un drone iranien sans faire de victimes. Mais la réponse américaine semble tout de même assez musclée et c'est sans doute pour cela qu'un deuxième communiqué a été publié hier soir qui évoque cette fois de manière beaucoup plus générale, je cite, les attaques récentes contre les forces américaines et contre les navires commerciaux en transit dans la région. Donald Trump a donc choisi d'employer la force, mais une fois de plus, il a, semble-t-il, changé d'avis puisque dans un entretien au Wall Street Journal juste avant, il avait minimisé cet incident autour de l'hélicoptère en soulignant que les pilotes étaient sains et saufs. Et c'est toujours, selon le Wall Street Journal, un briefing à la Maison Blanche en présence de Pete Hegseth, le ministre de la guerre, et de Dan Kane, le chef d'état-major des armées, qui leur aurait convaincu de frapper vite et fort. Reste l'impact sur les négociations, Julien, impossible à estimer à ce stade. La Maison-Blanche pariait encore en début de semaine sur un accord à portée de main d'ici quelques jours. On peut se permettre d'en douter.
1: Vincent Souriau à Washington pour RFI. Merci beaucoup. L'Iran qui accuse ce matin les pays du Golfe de porter la responsabilité légale et morale des frappes américaines. La perspective d'un accord qui semble par ailleurs d'autant plus incertaine que l'Iran continue d'exiger la fin des frappes israéliennes au Liban. Elles ont continué hier. 11 morts dans les bombardements de mardi après un ordre d'évacuation pour l'intégralité de la ville de Tyr.
11: Israël également visé par de nouvelles sanctions occidentales.
1: Annoncé hier par l'Australie, le Canada, la France, la Norvège et le Royaume-Uni contre des personnes ou des entités impliquées dans la colonisation illégale de la Cisjordanie occupée. Après Itamar Ben-Gvir au mois de mai, un autre ministre d'extrême droite israélien est à son tour interdit d'entrer sur le sol français, Bezalel Smotrich, accusé par Paris de promouvoir l'annexion de la Cisjordanie et la recolonisation de Gaza. Ces mesures peuvent-elles faire fléchir Israël? Question posée à Jean-Paul Chagnolo, président d'honneur de l'IREMO, l'Institut de recherche et d'études Méditerranée-Moyen-Orient.
13: Aucune chance que ça influence quoi que ce soit la politique israélienne. C'est pour ça que c'est un entre-deux entre deux choses, des sanctions véritables coordonnées au niveau européen contre Israël pour essayer de faire plier cette politique d'un côté et de l'autre, sur le plan individuel, la Cour pénale internationale. C'est encore un outil des relations internationales peu connu et encore assez marginal. C'est bien l'objet des mandats d'arrêt de la Cour pénale. Et ça aurait du sens, quoi, de faire en sorte que ces personnages, un jour, soient déférés devant une cour pour qu'ils rendent compte de leurs actes, qui sont des crimes de guerre et des crimes contre l'humanité, d'excite, une fois encore, la Cour pénale internationale. Et tous les États que vous avez cités sont membres de la Cour pénale, enfin sont les États partis au traité de Rome qui a fondé la Cour pénale internationale. Voilà ce qui serait vraiment un acte important et très novateur en réalité.
1: Un propos recueilli par Guilhem Deltaye et Israël qui répond aux sanctions occidentales en dénonçant des mesures honteuses. Le gouvernement irlandais doit de son côté présenter aujourd'hui une loi interdisant le commerce avec les colonies israéliennes en Cisjordanie occupée, mesure inédite pour un pays membre de l'Union européenne.
11: À la une également ce matin, Julien, la suite de notre série d'enquête au Mozambique.
1: En partenariat avec une dizaine de médias et le réseau de journalistes Forbidden Stories, RFI passe à la loupe la situation du pays et les violences qui le déchirent. Deuxième volet aujourd'hui, toujours dans le Cabo Delgado, région du nord du Mozambique. En proie depuis 10 ans aux attaques meurtrières des terroristes Shebab, c'est aussi là que se trouve l'un des plus grands gisements de gaz naturel au monde. À la frontière avec la Tanzanie, au large de la ville de Palma, le bassin de Rovuma, exploité par un consortium de groupes énergétiques dont Total Energy est majoritaire. C'est sur la péninsule d'Afungi, sur 7000 hectares clôturés, que se trouve le site du projet Mozambique LNG. Ses activités ont repris en janvier après plus de 7 ans de suspension en raison de la menace terroriste. Mais son implantation a provoqué le déplacement de communautés locales et de nombreuses questions restent en suspens. Gaëlle Lalex.
14: Avec ses maisons en dur et ses rues à angle droit, le village de Kitunga ne ressemble à aucun autre. C'est là que les familles déplacées par le projet gazier ont été relogés. José Chila, chef communautaire, ne s'en plaint pas, mais il rappelle que certaines promesses n'ont toujours pas été honorées.
15: Il faut une extension du village car les enfants grandissent et doivent pouvoir construire leur maison. Ils ont promis que les champs perdus seraient restitués. Ils ont promis un marché, des écoles, un hôpital. À cette heure, ces promesses ne sont pas tenues.
14: Total assure avoir respecté l'accord d'indemnisation. Selon Eduardo Capunde, du noyau pour le développement des communautés du Cabo Delgado, l'arrêt du projet a aussi laissé en suspend la question des compensations collectives.
16: En 2014, une enveloppe de 2,5 millions d'euros avait été définie pour les compensations collectives. Avec la reprise du projet, les discussions repartent. Beaucoup d'années sont passées et beaucoup de choses ont changé, notamment le coût de la vie à Palma.
14: Depuis janvier, l'activité est repartie dans la péninsule d'Afungi, mais le site fonctionne en vase clos pour des raisons de sécurité. Une déception pour les communautés qui espéraient un développement économique. Gerson Malouté est le président de la plateforme des organisations de la société civile du Cabo Delgado.
17: Total doit faire part de ses intentions. Pourquoi leur personnel est confiné? Cela nous préoccupe. Les communautés ne doivent-elles pas tirer profit de ce projet? Quand les réserves de gaz seront finies et que l'entreprise partira, que restera-t-il aux communautés?
14: 643 familles ont été affectées par le projet Mozambique LNG. Gaël Lalex de retour de Pemba, Nairobi, RFI.
1: Et Total Energy également accusé au Mozambique chronique d'abus des droits humains commis par les forces mozambicaines chargées de protéger le site gazier. C'est dans la suite de notre enquête à retrouver sur RFI.fr.
11: Des voitures, des bus et des habitations incendiées. Des violences sont embrasées Belfast hier soir.
1: La capitale nord-irlandaise où des figures d'extrême droite et le milliardaire Elon Musk appelaient à des rassemblements après une attaque au couteau imputée à un réfugié soudanais. Plusieurs centaines de manifestants anti-immigration sont sortis dans les rues de la ville, armés notamment de cocktails Molotov et le visage souvent masqué. La première ministre d'Irlande du Nord dénonce des actes de lâcheté répugnants.
11: À la une également, le pape à Barcelone.
1: Léon XIV poursuit son voyage en Espagne et dans la capitale catalane. Il a célébré hier soir une veillée de prières devant 40 000 fidèles, l'occasion d'évoquer des sujets de société. Élise Gazangel.
0: Sur la scène du stade olympique de Barcelone ce mardi, le pape a écouté plusieurs témoignages de jeunes qui l'a aidé. Parmi les sujets traités notamment, la santé mentale. Cristina Coyle, catalane, sort émue aux larmes.
18: J'ai surtout aimé qu'il soit conscient qu'il existe beaucoup de souffrances psychologiques. Moi, j'ai des enfants malades. Et de voir qu'il soutient que le système de santé publique doit en prendre conscience, ça m'a touchée et beaucoup aidée.
0: Deuxième thématique et non des moindres, celle de la violence faite aux femmes, après avoir écouté une jeune dont le père a tenté d'assassiner sa mère. Léon XIV lui répond.
19: Cette violence conduit souvent lamentablement au féminicide. Cette réalité dramatique qui a des racines anthropologiques et culturelles, nous devons tous y répondre, en tant que personne et société.
0: Dans ses discours, moitié en catalan, moitié en castillan, le pape semblait ce soir s'adapter à son public barcelonais. Élise Gazangel, Barcelone, RFI.
1: Et Léon XIV qui doit inaugurer aujourd'hui à Barcelone la dernière tour de la Sagrada Familia. On évoque l'héritage de son architecte Antoni Gaudi tout à l'heure dans le Pont des Arts à 15h10, temps universel. C'est aussi à la une de notre reportage international.
11: Nos sanctions continuent de frapper durement et de faire très mal.
1: Les mots d'Ursula von der Leyen hier, la présidente de la Commission européenne qui dévoilait ce mardi de nouvelles sanctions contre la Russie. Le secteur pétrolier à nouveau visé, mais aussi celui de la pêche pour la première fois. Et pour la première fois aussi, l'Union européenne propose d'interdire d'entrer sur son territoire toute personne ayant servi dans les forces armées russes depuis le début de la guerre en Ukraine. Pendant ce temps sur le terrain, l'Ukraine, elle, intensifie ses frappes sur la logistique russe et les effets se font sentir dans les territoires illégalement occupés, notamment la Crimée. Emmanuel Chaz.
20: Depuis plusieurs jours, les drones ukrainiens visent le pont de Chonhar qui relie la région de Kherson à la Crimée occupée. Ces frappes perturbent fortement la circulation entre la péninsule et les territoires occupés du sud du pays. Et l'axe routier est important pour la logistique et le ravitaillement de l'armée russe. Selon Robert Brovdy, le commandant des forces de système sans pilote, les drones ukrainiens ont également entraîné une chute de 2/3 du fret militaire russe sur l'autoroute Novorossiya qui relie les villes occupées au territoire russe. Ces campagnes ukrainiennes de frappe à moyenne portée ciblent toute la machine de guerre de Moscou, depuis les entrepôts de carburant, de munitions jusqu'aux véhicules militaires et postes de commandement et de défense aérienne. Selon Kiev, l'Ukraine aurait pris le contrôle des espaces aériens autour de la ville de Mariupol et de l'aéroport de la ville de Donetsk occupé, ainsi que de plusieurs routes logistiques essentielles à l'armée russe dans la région de Luhansk. Emmanuel Chaz, Kharkiv, RFI.
11: Et puis Julien, on y est presque, J-1 avant le coup d'envoi de la Coupe du Monde de foot.
1: Plus qu'un dodo, Andréane, le match d'ouverture Mexique-Afrique du Sud, c'est demain au mythique Stade Azteca de Mexico. Quelle ambiance avant ce grand rendez-vous sous les yeux du monde entier. Reportage sur place de Victor Messistrano.
21: Vêtus de leur élégant maillot jaune, ces supporters colombiens sont déjà arrivés.
23: Aquí estamos. Eso debe ser una alegría.
21: Tout ça doit être une fête, s'exclame l'un d'eux. Le mondial, c'est l'union entre les pays. Cet enthousiasme contraste avec l'ambiance qui règne autour, sous un ciel gris et le bruit des klaxons. Des centaines de policiers se déplacent au pas cadencé, alors qu'à plusieurs centaines de mètres, des enseignants tentent de bloquer l'accès du stade. Devant les grilles, un autre genre de manifestation. Une association de supporters peste contre le prix des places et cette habituée du stade, où elle possède une loge, montre son chariot rempli de charcuterie, de gobelets, de boissons qu'elle n'aura pas le droit d'apporter.
11: Nous allons devoir repartir avec tout ça et avec la déception qu'il ne nous ait pas laissé venir avec. Alors que ça a toujours été possible.
3: Certains, en revanche, comme cette Mexicaine qui vit en Californie, ont le sourire. Veste verte de son pays sur les épaules, Sandra photographie cette enceinte où elle assistera au match d'ouverture.
4: Cela me remplit d'émotion. Beaucoup de gens aimeraient être ici, y compris des locaux qui rêveraient tant de voir ce match. Ce stade a une grande histoire. C'est le troisième mondial ici et nous, au Mexique, nous avons une immense passion pour le football.
3: Sandra espère qu'à partir de demain, tous les Mexicains marcheront dans la même direction au soutien de leur sélection. Victor Misistrano, Mexico. RFI.
1: Victor qui évoquait cette manifestation des enseignants en grève à Mexico hier. Elle s'est terminée sans incident, mais la présidente Claudia Sheinbaum dénonce une provocation et affirme qu'il n'y a pas de mécontentement social dans le pays.
11: Julien Coquel-Rohem. Voilà, l'excitation monte tout doucement avant cette Coupe du Monde 2026. Dans les pays qualifiés, on se prépare comme en Tunisie. Reportage chez les Aigles de Carthage à écouter à 9h45. On sera aussi ce matin en Chine à 9h15, la ville de Yiwu, d'où provient tout l'attirail du parfait supporter. Une Coupe du Monde, c'est du sport, mais c'est aussi malheureusement beaucoup d'émissions carbone, trop même, on pourrait dire. C'est la question d'environnement dans 5 minutes. Vous l'entendiez dans le journal, c'est à retrouver dès maintenant sur notre site avec de magnifiques illustrations maison. Le deuxième volet de l'enquête sur le Mozambique menée par RFI et une dizaine d'autres médias et le consortium Forbidden Stories. Rendez-vous sur RFI.fr. On parle aussi bien sûr ce matin de la situation au Moyen-Orient avec ce regain de tension ces dernières heures entre les États-Unis et l'Iran. RFI matin jusqu'à 10h. C'est de l'info, des chroniques, des reportages, des invités aussi. À 8h20, Arnaud Pontus, vous recevez Dominique Athias, avocate spécialiste du droit des mineurs et des violences faites aux femmes, pour évoquer l'affaire Liana.
5: Oui, cette affaire suscite une onde de choc en France. C'est l'histoire d'une petite fille de 11 ans enlevée puis retrouvée morte. Le principal suspect est un homme mis en cause des mois plus tôt après

0: C'est une des très nombreuses conséquences de la paralysie actuelle dans le détroit d'Ormuz. C'est désormais beaucoup plus cher d'envoyer des colis de la France vers l'Afrique, car le blocage de cet axe commercial crucial entraîne de nombreux effets sur le fret maritime. Et ce sont les diasporas africaines en France qui paient le prix fort. Écoutez le reportage à Paris de Théo Renaudon.
1: Des dizaines de colis emballés dans du plastique noir, empilés les uns sur les autres. Nous sommes au nord de Paris et shop New Congo Multiservice. Ici, toute la journée, des membres de la diaspora congolaise déposent leurs paquets. Beaucoup constatent une hausse des prix d'envoi.
2: Depuis le 28 février, c'est monté en flèche d'un seul coup.
1: Comme Amadou qui vient déposer des médicaments pour sa famille.
2: Du jour au lendemain, on s'est retrouvé à des prix exorbitants. Avant, le kilo, il était de 10 euros. Et maintenant, ça peut monter jusqu'à 14. 14, 15 et des fois 16 euros en fonction de la valeur aussi.
1: Et au pays, ça pose des problèmes à des gens
2: Au pays, ils sont obligés de s'adapter parce qu'il n'y a pas un autre moyen.
1: Donc vous qui envoyez souvent, comment vous le vivez?
2: Ça nous fait dépenser plus alors qu'on ne gagne pas plus. Du coup, le salaire n'augmente pas, mais les dépenses, eux, ils augmentent.
1: Pour envoyer un colis d'un kilo, c'est combien chez vous?
3: Non, moi, j'étais à 13 euros les kilos.
1: Dany, c'est le gérant de la boutique.
3: Le transit a augmenté de 2 euros.
1: Lui a décidé de n'augmenter le prix au kilo que d'un euro.
3: Face, il y a beaucoup de concurrents et puis il y a beaucoup de gens qui sont dans l'informel. Donc ça fait qu'on ne peut pas augmenter de 2 euros de plus. Donc on a augmenté un peu de 1 euro.
1: Et les clients, comment ils le ressentent? Ils râlent? Comment ça se passe?
3: Oui, les clients, ils râlent. Donc on n'a pas de marge bénéficiaire. Non, avec le, voilà, donc le prix, il faut payer les taxes, la TVA, tout c'est compliqué.
1: Est-ce qu'il y a moins de colis qui sont envoyés du coup?
3: Oui, ça a impacté. Oui, il y a moins de colis qui sont envoyés. Donc, vu la crise. Donc, on est vraiment affecté par cette guerre-là qui est en Iran. La guerre d'Iran, ça nous va vraiment impacter beaucoup, beaucoup. On ne peut pas continuer à travailler comme ça.
1: On est ici maintenant en Normandie, c'est là que sont réceptionnés beaucoup de colis ramassés à Paris. Ils sont emmagasinés dans ce hangar, puis chargés dans un conteneur direction Brazzaville. Bonjour, bonjour.
4: Bonjour. Tout ce que vous voyez, ça va au Congo. Voilà. L'électroménager, les vélos.
1: Au milieu du hangar, monsieur Tsalatsouzi.
4: Les vêtements, voilà. Tout ce que la diaspora peut trouver, voilà.
1: Gérant de fret FC, il s'occupe de réserver des conteneurs auprès des armateurs. C'est un intermédiaire.
4: Ici, on fait aussi les voitures. Voilà. Donc là, vous voyez, par exemple, il y a une
1: voiture. Oui, il y a une voiture là-bas.
4: Voilà. Donc nous, on fait voyager les voitures en conteneurs.
1: Selon lui, la hausse des prix vient de plusieurs facteurs et ça commence dès la collecte des colis à Paris.
4: Le ramassage, ça pose problème parce qu'aujourd'hui, avec le prix du carburant, des énergies, on utilise en fait des camions qui tournent au gasoil. Et donc, le coût a pratiquement doublé en fait en termes de ramassage. Deuxième facteur, les conteneurs, en fait, on les réserve en fait chez un armateur. Et là aussi, les prix ont augmenté.
1: Voilà. Là, par exemple, pour votre conteneur là-bas, ça a augmenté de combien?
4: Voilà, en moyenne, un surcoût de 500 à 600 euros.
1: Des tarifs qui sont dus évidemment à la hausse des prix du carburant pour les bateaux, mais aussi à la raréfaction des conteneurs en mer. Beaucoup sont bloqués dans le détroit d'Ormuz.
4: Il y a un manque de conteneurs en fait vides, ce qui fait que les prix peuvent augmenter par la rareté en fait de ces conteneurs-là.
1: Face à la concurrence, M. Tsalatsouzi lui aussi tente de contenir ses prix, mais il prévient, si la guerre dure, le prix de l'envoi de marchandises ou de colis vers le continent africain ne pourra qu'augmenter.
0: Reportage de Théo Renaudon. C'est l'événement de la semaine, si ce n'est de l'année. La Coupe du monde de foot masculin démarre demain entre les États-Unis, le Mexique et le Canada. Événement éminemment sportif, diplomatique et polluant. C'est notre question d'environnement ce matin, Florent Guignard. Pourquoi ce mondial sera le plus polluant de l'histoire?
5: Alors c'est vrai qu'on pensait avoir touché le fond avec la dernière Coupe du monde organisée au Qatar il y a 4 ans avec des stades climatisés. Mais pour paraphraser la devise de l'olympisme, le foot mondial aujourd'hui c'est toujours plus haut, toujours plus fort et toujours plus polluant. Le bilan carbone de ce mondial devrait être 2 fois plus élevé qu'au Qatar. Et c'est finalement pas étonnant quand on fait passer la compétition à 48 équipes, quand les stades sont répartis aux 4 coins du continent nord-américain, de Boston à Vancouver et de Toronto à Mexico,

0: quand on va dépasser la centaine de matchs, presque deux fois plus qu'avant. Le mondial, en fait, c'est comme les SUV, plus c'est gros, plus ça pollue. On va écouter Maël Besson, il est spécialiste de la transition écologique du sport et il dirige l'agence Sport 1.5.
1: La FIFA prend une orientation qui fatalement augmente le bilan carbone des événements. On va vers un gigantisme et un nombre de déplacements des spectateurs, des équipes et tout ça, qui est à l'opposé de ce qu'il faudrait faire pour maintenir un climat à peu près vivable sur la planète.
2: Alors Florent, dans ce type d'événement, ce qui pèse le plus dans les émissions de carbone, c'est le transport.
0: Oui, à 85%, et on peut vous dire qu'on ne prendra pas le train pour aller par exemple de Philadelphie à San Francisco. Résultat, le bilan attendu estimé de ce mondial devrait atteindre les 9 millions de tonnes de CO2. C'est comme si on faisait 1 million de fois le tour de la Terre en voiture.
2: Et encore, hein, ce bilan carbone ne prend pas tout en compte.
0: Non, il y a les coûts cachés, tout ce qui est produit dérivé, toute la frénésie consumériste qui s'emballe pendant plus d'un mois. Maël Besson.
1: On ne prend pas en compte l'impact de la surconsommation adoptée par effet d'imitation ou par la publicité. Et s'il y a autant de sponsoring, c'est bien que ça a un effet sur nos comportements de consommation qui ne sont pas compatibles avec les limites planétaires.
0: Et il y aura cette année encore plus de publicité à la télé grâce ou à cause des pauses fraîcheurs imposées pendant les matchs.
2: Est-ce que la FIFA finalement n'a pas compris l'enjeu du réchauffement climatique ?
0: Oui, c'est un peu l'idée. La FIFA est une machine à cash, alors que le foot, on le sait, va subir la crise climatique. Il le subit déjà d'ailleurs, avec la quasi-totalité des matchs de ce mondial qui se joueront à une température supérieure à 28 degrés. Maël Besson.
1: Le football, malheureusement, va subir les conséquences du dérèglement climatique, que ce soit des fortes chaleurs, mais aussi des sécheresses pour les pelouses, des phénomènes météorologiques extrêmes, orages, tempêtes qui vont dégrader les infrastructures. Malheureusement, dans les moments de crise, sur des sécheresses par exemple, c'est pas forcément le sport qui est priorisé devant les hôpitaux, les écoles et tout ça. Donc la FIFA aurait tout intérêt pour la propre survie du football à être le premier défenseur du climat.
0: À la fois victime et acteur de la crise climatique, le foot mondial risque bien le plus beau contre son camp de l'histoire.
2: Florent Guignard pour la question d'environnement. L'Europe est en train de refondre complètement sa politique migratoire. L'essentiel du nouveau pacte européen en la matière, adopté en 2024, entre en application en fin de semaine. Et pour refondre cette politique, l'UE s'est en fait basée sur le modèle italien. Le gouvernement d'extrême droite de Giorgia Meloni fait tout pour lutter contre l'immigration clandestine et privilégie une immigration choisie, ce qui a ses limites. De nombreux migrants venus d'Afrique, notamment, se retrouvent à vivre dans des conditions précaires, comme à Borgo Mezzanone, dans la région des Pouilles. C'est le plus grand bidonville d'Europe. Muriel Paradon s'y est rendue et a réalisé un grand reportage dont voici un extrait.
3: C'est ici mon restaurant. Je l'ai construit depuis 2016.
4: Là, vous faites des pâtes?
3: Oui, pâtes et sparades. Et de ce côté, voilà le bidon d'eau. Donc, je rentre au camp pour aller chercher de l'eau.
4: Donc là, c'est votre restaurant?
3: Oui. On me demande contrat de travail, contrat de maison. Je n'en ai pas. Donc, comment je dois faire? C'est le pourquoi je me suis tourné pour chercher des petits matériels. Et je me suis lancé pour construire mon petit restaurant en 2016. Donc, c'est mon 10e année, ça. 10 ans sur place, oui. Je n'ai pas peur de contrôle. Je ne suis pas un voleur. Je ne suis pas un dealer sans document. Comment tu peux vivre normal? Tu ne peux pas vivre normal.
5: Et vous habitez où, du coup?
3: Non, j'habite dans le conteneur.
5: Il y a un conteneur derrière, oui.
3: Venez voir.
5: Ah, d'accord. Merci.
6: Abdoul nous montre où il dort, un conteneur spartiate avec un matelas à même le sol.
3: Si c'est ma chambre, à coucher, c'est un conteneur.
4: Il fait chaud.
3: Et en hiver, il fait froid, oui. Je vis toute seule ici, tout le temps. Je pense à l'avenir de mes enfants, oui. Mes deux filles. J'ai deux filles. La première, à l'heure actuelle, le bon Dieu m'a sauvé. Elle a un bon fiancé. Elle est en Amérique maintenant. Oui. La deuxième, elle est au pays avec ses deux enfants.
4: Au Togo.
3: Au Togo, oui. Donc la première, elle était née 5 mars 95. La deuxième, 9-9-99, oui. Voilà la naissance de ma fille, mes filles.
5: Donc, alors, vous n'avez plus de papier, mais ça, vous les gardiez précieusement, ces papiers.
3: Oui. C'est très important pour moi. Oui.
2: Un grand reportage de Muriel Baradon à écouter intégralement ce soir sur RFI 19h10 sur De Paris. Il est aussi disponible sur notre site RFI.fr et sur toutes les plateformes d'écoute où vous retrouvez également la playlist RFI du mois. Ce matin, un titre extrait de cette playlist chanté Manzelle Marie par Éric Pédurand.

0: Mademoiselle Marie d'Éric Pédurant à retrouver sur la playlist du mois RFI. Rendez-vous sur les plateformes d'écoute. Merci à vous de nous suivre. Bienvenue si vous nous rejoignez. 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
0: 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Bonjour Simon Bourtembourg.
3: Bonjour Andréane, bonjour à toutes et à tous.
0: Des soldats mozambicains mobilisés pour protéger un immense gisement de gaz naturel exploité par Total Energy.
3: Nous sommes dans le Cabo Delgado, cette région du nord du Mozambique où le groupe énergétique français est implanté. L'activité a redémarré en janvier dernier sur le site arrêté plus de 7 ans à cause de la menace terroriste des Chebab. Une reprise rendue possible grâce à un accord avec le gouvernement que dénonce de nombreux habitants du Cabo Delgado. On en parle dans le deuxième volet de l'enquête RFI Mozambique Exposed avec Forbidden Stories. C'est un procès qui doit s'étirer sur 6 semaines à Paris. Eugène Roimucho s'est exprimé hier quelques minutes lors de la première journée d'audience de son procès en appel pour complicité de génocide et complicité de crimes contre l'humanité. L'ancien médecin rwandais continue de nier son implication dans le génocide des Tutsis en 1994. En RDC, l'Assemblée nationale a très largement adopté la proposition de loi sur l'organisation du référendum. Un texte central, nous le verrons, en cas de changement de la Constitution. On reviendra aussi dans cette édition sur ce vaste coup de filet de la police marocaine et l'arrestation de 11 narcotrafiquants. Et puis dans 12 minutes, le journal des sports et la fin de préparation plutôt ratée de la RDC et du Sénégal à la veille de l'ouverture du Mondial de football. Un immense gisement de gaz naturel protégé par des soldats mozambicains. Un affront qui est difficile à digérer pour les habitants du Cabo Delgado, victimes depuis près de 10 ans des violences du groupe Chebab. C'est d'ailleurs cette même menace terroriste qui avait poussé Total Energy à suspendre durant plus de 7 ans ses activités dans le nord du pays. Mais le projet nommé Mozambique LNG est de nouveau en marche depuis 6 mois. Une reprise de l'activité sur le plus important gisement gazier au monde, rendue notamment possible par la signature d'un protocole d'accord entre le gouvernement mozambicain et le groupe énergétique français. En vertu de celui-ci, le site de 7000 hectares est ultra protégé, et ce alors que les populations du Cabo Delgado subissent constamment des attaques terroristes. C'est le sujet du deuxième épisode de l'enquête RFI Mozambique Exposed avec Forbidden Stories. Gaëlle Lalex.
4: Sur la péninsule d'Afungi, non loin de la frontière tanzanienne, se trouve le site du projet Mozambique LNG. 7000 hectares clôturés, sécurisés par 600 soldats des FADEM, les forces armées mozambicaines. Ce dispositif a été mis en place dans le cadre d'un accord signé entre Total et le gouvernement mozambicain en 2020. C'est rageant de voir tous ces soldats autour d'un site qui a longtemps été vide alors qu'on subit des attaques à répétition, s'indigne Faki Ahmad, un habitant de Palma déplacé à Pemba. En 2021, Palma a été occupée pendant 12 jours par le groupe terroriste Chebab. Lors de la reprise de la ville, les représailles des FADEM contre les habitants ont été tout aussi meurtrières. En tout, près de 1500 personnes ont été tuées. 2 plaintes ont été déposées en France contre Total dans le cadre de l'attaque de Palma, par des sous-traitants qui accusent le groupe de négligence et par une ONG allemande qui porte plainte pour complicité de crimes de guerre. Un audit interne commandé par Total en 2020 souligne que la relation contractuelle entre le groupe et les FADEM est problématique. En cas de de violation des droits humains, ce lien engage directement la responsabilité du groupe, peut-on lire dans le document. Gaël Lalex, de retour de Pemba, Nairobi, RFI.
3: Et vous retrouvez l'enquête complète et détaillée de Gaël Lalex sur notre site internet. Il est notamment question des accusations portées par les communautés déplacées pour la création du projet Mozambique LNG. À 7h34 à Paris, où il s'est exprimé dès le premier jour de son procès en appel, Eugène Roimoutcho continue de plaider son innocence alors qu'il est accusé de complicité de génocide et de complicité de crimes contre l'humanité en lien avec le génocide des Tutsis. L'ex-médecin rwandais avait été condamné à 27 ans de prison en première instance. En appel, il encourt à présent la réclusion à perpétuité. Compte rendu d'audience avec Lisa Fabian.
5: Cette première journée laissait peu de place au débat, mais Eugène Roimoutcho a choisi de prendre la parole pendant de longues minutes. « Je partage l'immense douleur des rescapés du génocide », a même déclaré celui qui refuse de passer pour un monstre ou un extrémiste. Son avocat, Jean-Christophe Debloch.
6: Monsieur Roimoutcho, c'est un médecin qui a toujours compati pour toutes les personnes qu'il a soignées. Et évidemment, il ne remet pas en cause du tout le génocide des Tutsis. Et on voit effectivement une certaine sincérité dans... la douleur qu'il ressent vis-à-vis des victimes.
5: Les avocats des partis civils y voient plutôt une tentative de minimiser l'horreur des massacres de 1994. Hector Bernardini et Jean Simon sont avocats de l'association Survie et de dizaines de victimes.
7: J'ai un vœu pieux, ce serait que M. Roimoutcho adopte une posture et une défense qui soit en accord avec ses belles paroles. On ne voudrait pas qu'il vienne faire une forme de banalisation de ce qui s'est passé en 1994 au Rwanda.
8: Évidemment, on est là aussi pour que la parole des partis civils, associations et personnes physiques soient entendues et que le procès ne tourne pas simplement autour de l'accusé.
5: En première instance, la présence d'Eugène Roimoutcho lors de l'enfouissement de milliers de cadavres avait été longuement évoquée. Lui assure qu'il s'agissait de limiter le risque d'épidémie et d'y n'avoir jamais vu un survivant être exécuté ou enterré vivant dans une fosse commune.
3: Lisa Fabian du service Afrique de RFI. Au Kenya, un manifestant tué hier lors d'un nouveau rassemblement contre la création d'un centre de quarantaine pour les ressortissants américains exposés au virus Ebola. Alors que le pays d'Afrique de l'Est n'a jamais enregistré aucun cas d'Ebola, le projet qui doit voir le jour dans la ville de Nanyuki suscite la crainte et la colère des Kenyans. En RDC cette fois, foyer de l'épidémie, la riposte contre Ebola se poursuit avec désormais 598 cas confirmés et 155 décès selon les nouveaux chiffres des autorités. Et dans ce contexte tendu, la colère gronde au sein du corps médical. Plusieurs syndicats de médecins du pays appellent à la grève générale à partir de demain pour protester contre des salaires trop faibles. L'organisation Médecins en danger dénonce notamment des salaires impayés depuis 5 mois. RFI, 6h35 à Kinshasa, en RDC toujours. La majorité avance à découvert dans sa quête d'un changement de la Constitution. Avec 348 pour et seulement 2 votes contre et une abstention, l'Assemblée nationale a adopté hier mardi la proposition de loi sur l'organisation du référendum. Un texte central en cas de changement de la Constitution, alors que le deuxième et dernier mandat du président Félix Tshisekedi expirera en 2028. Pascal Moulégois.
9: Le texte est passé comme une lettre à la poste alors que la majorité dispose de plus de 90% des sièges en assemblée et que le seul groupe d'opposition a suspendu sa participation aux travaux depuis plusieurs semaines. Le texte renforce le pouvoir du président de la République dans la convocation d'un référendum. Les chefs de l'État pourront ainsi apprécier l'opportunité de consulter le peuple et mettra en place une commission chargée de rédiger les projets soumis ensuite à une assemblée constituante. Cette assemblée aura la responsabilité d'examiner les réformes envisagées avant leur soumission au référendum. Dans sa version initiale, les textes prévoyaient que seuls les députés nationaux et sénateurs composent l'Assemblée constituante, mais après discussion, sa formation a été élargie. Y siégeront également les députés provinciaux, les gouverneurs de province ainsi que les conseillers municipaux. Selon l'Assemblée nationale, cette ouverture vise à associer les élus de tous les échelons du territoire, une mesure qui pèsera davantage sur les finances publiques. La proposition de loi a ensuite été transmise au Sénat pour une seconde lecture. Pascal Moulégois, Kinshasa, RFI.
3: Ce vaste coup de filet de la police marocaine, 11 narcotrafiquants ont été arrêtés à Tanger et à Marrakech. Soupçonnés pour certains d'être des acteurs majeurs du trafic de cocaïne en Europe, ces binationaux, marocains et belges, néerlandais ou français, faisaient l'objet de mandats d'arrêt et d'une notice rouge d'Interpol. La correspondance de François Humfer-Katadji.
10: Un gros bonnet du trafic de cocaïne, condamné à 34 ans de prison en Belgique, a été arrêté lundi au Maroc, selon la presse belge et marocaine. L'anversois belgeo-marocain Abdelilah El Massaoudi était en fuite depuis 2020, passé par Dubaï, puis la Turquie, où il est arrêté une première fois, puis relâché pour des raisons de procédure. Il a donc été une nouvelle fois arrêté au Maroc, dans l'hôtel Four Seasons de Marrakech, selon le journal flamand HLN. Ses gains tirés de l'importation de cocaïne sont estimés à 43 millions d'euros. Un nouveau procès devrait être organisé au Maroc pour le juger. Outre celui qui est surnommé Black, 10 autres personnes liées au narcotrafic ont été arrêtées à l'issue d'une vaste opération menée à Tanger et Marrakech. Selon la presse marocaine, ces binationaux marocains et belges, hollandais ou français, faisaient l'objet de mandats d'arrêt et d'une notice rouge par Interpol. Régulièrement, ces dernières années, des barons européens du trafic de drogue sont arrêtés au Maroc, comme Moussa Falcon en 2025 ou Félix Bengui l'année précédente. La législation marocaine ne permettant pas l'extradition de ses ressortissants, les pays européens ont développé des coopérations judiciaires et sécuritaires très poussées avec le Royaume. François Humfer-Katadji, Casablanca. RFI.
3: RFI 7h40 à Pretoria, l'Afrique du Sud, où les manifestations xénophobes se multiplient. Et ce, malgré la prise de parole en début de semaine de Cyril Ramaphosa au sujet d'une série de mesures pour lutter contre les migrants en situation irrégulière. À plusieurs centaines de manifestants se sont encore rassemblés lundi en banlieue de Johannesburg. Alors face aux violences racistes, les rapatriements de ressortissants africains s'accélèrent. Les autorités nigérianes ont commencé à recenser les Nigérians qui souhaitent s'en aller du pays. À Abuja, on estime que les autorités sud-africaines ne sont pas à la hauteur et ne font pas assez pour protéger les étrangers. C'est en tout cas le sens de la prise de parole de la ministre nigériane des Affaires étrangères, qui n'a pas manqué de rappeler à Pretoria le rôle joué par le Nigeria dans le combat contre l'apartheid.
11: Nigeria is not happy because Nigeria has sacrificed much.
12: Le Nigeria n'est pas content parce que notre pays a beaucoup sacrifié pour la lutte des Sud-Africains pour leur indépendance. Le Nigeria a consacré des fonds, mobilisé des ressources pour aider l'Afrique du Sud. Dans les écoles, des places étaient réservées aux étudiants sud-africains. Ma génération a porté des pancartes et manifesté devant des bâtiments représentant des intérêts sud-africains. Et parfois même, on a été arrêté pour cela. Le Nigeria a été en première ligne dans ce combat. Alors aujourd'hui, les Nigérians ne sont pas contents de la façon dont nos compatriotes sont traités. On ne demande pas aux autres migrants de partir, on demande seulement aux migrants noirs de partir. Des actes criminels sont commis contre nos ressortissants, la police refuse de faire quoi que ce soit et le gouvernement sud-africain ne condamne pas avec suffisamment de fermeté ces événements.
3: Et puis on en vient à cette réaction du Cameroun qui dénonce l'usage frauduleux de son pavillon par un pétrolier de la flotte fantôme russe. Le navire dénommé Tagore a été intercepté à la fin du mois de mai dernier par les autorités françaises et ce, au large de la Bretagne, alors qu'il se dirigeait vers la ville balnéaire de Limbé au Cameroun. Immobilisé le temps de l'enquête, le bateau tentait de contourner les sanctions occidentales contre les ventes de pétrole russe. Polycarpe Samba.
13: Le sujet est devenu source d'agacement pour le ministre camerounais en charge des questions de transport. Dans son démenti de lundi, Jean-Ernest Massinangale-Bibéi a dit condamner avec vigueur l'utilisation frauduleuse et abusive des attributs de la nationalité camerounaise. Il a aussi invité la communauté internationale à prendre des mesures drastiques contre ces dérives qui deviennent fréquentes dans ce secteur. À propos du Tagore, le ministre a indiqué que le dit navire ne figure dans aucun des registres officiels des navires autorisés à battre pavillon camerounais. En février et mai 2026, des communiqués similaires avaient déjà été publiés par le gouvernement camerounais, dont le pays est suspecté d'héberger des navires de la flotte fantôme. Sous pression internationale, le gouvernement avait décidé de la suspension de son registre international, invoquant plusieurs cas d'immatriculation frauduleuse. Yaoundé a par ailleurs réitéré son engagement à lutter contre la fraude maritime conformément à ses obligations internationales en matière de sûreté, de sécurité et de gouvernance maritime. Le pays, a rappelé le ministre, poursuit le processus d'assainissement et de modernisation de son pavillon.
3: Polycarpe et Samba pour refermer ce journal.
0: Et à 7h43, c'est le journal des sports.
14: Avec Babacar Diarra ce matin. Bonjour Babacar.
15: Bonjour Andréane.
14: Évidemment, ce matin on parle de football avant l'ouverture du mondial, ce sera demain. Et le Sénégal, Babacar, n'aura pas gagné le moindre match de préparation avant de défier la France.
15: L'Arabie Saoudite a empêché les Lions de la Teranga de faire le plein de confiance hier à San Antonio. Un nul 0-0. L'exclusion de Nicolas Jackson en fin de rencontre sont même plutôt des doutes qui accompagnent les joueurs de Pape Thiaw. Ils avaient déjà été battus il y a 10 jours par les États-Unis, mais le sélectionneur préfère tirer les enseignements positifs avant de se projeter vers les Bleus.
16: Il y a des points positifs, Khalidou Koulibaly qui retrouve le terrain. On était en pleine préparation, on le sait. Le premier s'est soldé par une défaite contre les États-Unis. Maintenant, après la semaine d'après, on avait une grosse charge de travail. Voilà, maintenant, il y a un match contre l'Arabie Saoudite, 0-0. On n'a pas été efficace devant. Donc, voilà. Après aussi, cette équipe saoudienne qui est très forte, surtout quand il a le ballon. Et parfois, ils nous ont créé des problèmes. Mais après, nous, sur le plan technique, il y a eu beaucoup de déchets. On a perdu beaucoup de ballons.
15: Pape Thiaw au micro de Babacar Fall.
14: Voilà, difficile d'avoir confiance dans ces conditions. C'est le cas aussi pour les Léopards de RDC.
15: Ils avaient rendez-vous avec le Chili hier dans le huis clos du stade de la Source à Orléans. Ce sont les Sud-Américains non qualifiés pour le Mondial qui se sont imposés 2-1. Pour les Congolais, le constat est le même qu'avec le Sénégal. 2 matchs de préparation et 0 victoire avant de défier le Portugal. Le 17 juin prochain, la sélection européenne s'étalonnera une dernière fois aujourd'hui face à une sélection africaine qui ne participera pas au Mondial, le Nigeria.
14: Claude Leroy fait, lui, son retour sur un banc de touche.
15: À 78 ans, le sorcier blanc va diriger pour la deuxième fois les Diables Rouges du Congo. Il avait emmené la sélection en quart de finale de la CAN 2015. Cette fois, Claude Leroy sera accompagné de l'ex-international sénégalais Omar Daf en tant qu'assistant.
14: En cyclisme, Léo Charrois a conservé le maillot jaune de leader à l'issue de la sixième étape.
15: L'Allemand garde une avance d'une minute 27 secondes sur le Camerounais Rodrigue Kouere-Nounaoué. Hier, l'étape avait été remporté par le Néerlandais Yorick Herberveld dans les rues de Douala. Aujourd'hui, place à un contre-la-montre de 7 km dans celle de Limbé.
14: On continue de parler cyclisme avec le Tour du Faso qui signe son retour dans le calendrier de l'Union Cycliste Internationale pour une 37e édition.
15: L'épreuve avait été retirée du calendrier de l'UCI l'an dernier. Décision prise à la suite de la participation de l'équipe russe du CSKA Moscou au Tour du Faso 2024. Écoutez la réaction de l'ancien cycliste Laurent Bezeau, expert Afrique de l'UCI.
17: Le Tour du Faso réapparaît au calendrier UCI Africa Tour après 2 ans d'absence qui était liée à une sanction. Cette sanction ayant été purgée, l'épreuve revient donc au calendrier. Cette épreuve mythique est une des plus anciennes du calendrier international sur le continent africain. Et on sait que la qualité d'organisation est bonne, que la sécurité totale de la caravane est assuré par les organisateurs et le gouvernement en particulier. Donc il n'y avait aucune raison à ce que cette épreuve importante ne revienne pas au calendrier, ce qui sera le cas cette année au mois de novembre.
15: Laurent Bezeau, expert Afrique de l'UCI au micro d'Esteban Mirales. Le Tour du Faso aura lieu du 30 octobre au 8 novembre prochain.
14: Babacar Diarra. C'est un élément essentiel de nos téléphones, ordinateurs ou même nos voitures. Le coltan est présent en quantité dans l'est de la République démocratique du Congo, zone de conflit sous contrôle du mouvement rebelle AFC M23. Et Global Witness, dans un rapport publié ce mercredi, pointe un problème de traçabilité persistant dans le chemin du coltan, de son extraction à sa transformation, un système normalement censé garantir des approvisionnements propres, mais qui, en fait, selon les enquêteurs, a surtout servi à blanchir ce minerai. Concrètement, l'ONG identifie dans ce rapport les entreprises rwandaises qui exportent ce minerai de conflit, les fonderies chinoises qu'ils transforment et les grandes marques mondiales dont Microsoft, Apple, Amazon ou Sony qui se retrouvent, en bout de chaîne. Alex Kopp est chercheur chez Global Witness. Il répond aux questions de Patient Ligaudy.
18: Alex Kopp, bonjour.
19: Bonjour.
18: Vous affirmez avoir des preuves directes que 5 des 7 principaux exportateurs rwandais ont acheté des coltans de conflit à Rubaya. Ces preuves reposent essentiellement sur les témoignages des contrebandiers. Comment garantissez-vous la fiabilité de ces sources?
19: Si vous voulez comprendre la contrebande, il faut parler avec les négociants qui sont impliqués. Ce n'est pas une tâche facile dans le cas de contrebande entre la RDC et le Rwanda. Parler avec plusieurs négociants qui nous ont pu confirmer de vendre eux-mêmes coltan lié au conflit à ces entreprises. Et nos chercheurs ont vu avec leurs propres yeux le trafic des minerais en contrebande. Et il y a même eu des cas dans lesquels les acheteurs ont demandé à notre enquêteur de leur vendre des minerais de Rubaya en pensant qu'il était un négociant.
18: Vous identifiez Apple, Microsoft, Amazon, Sony et d'autres grandes marques comme utilisateurs potentiels de coltan de conflit, mais vous reconnaissez vous-même que les tantalum est mélangé dans les fonderies et que la traçabilité est perdue à ces stades. Sur quoi reposez-vous précisément les liens entre ces marques et Rubaya?
19: Ces entreprises eux-mêmes, ils informent sur les fonderies dont ils approvisionnent dans des rapports qui sont publics. Avec nos recherches, nous avons pu connecter ces fonderies au coltan de Rubaya à travers des témoignages avec des négociants sur le terrain, mais aussi avec des données sur de douane, des données d'exportation. Le coltan d'origine différente et mélangée au niveau des fonderies. Et l'obligation de ces entreprises serait d'arrêter l'achat de fonderies s'il y a des risques clairs que les minerais sont liés au conflit.
18: Le Rwanda nie systématiquement les accusations. Le Rwanda Development Board revendique une production annuelle de 8 000 à 9 000 tonnes pour justifier ses exportations. Vous dites que ces chiffres sont contredits par des données indépendantes. Pourquoi ces données indépendantes ne sont-elles pas rendues publiques dans votre rapport?
19: Ce sont même des institutions rwandaises qui contredisent l'affirmation du Rwanda Development Board, par exemple l'Institut national de la statistiques du Rwanda. Et ceci, c'est une affirmation des Nations Unies que nous citons dans notre rapport. Et les sources sont dans le rapport des Nations Unies qu'on peut vérifier là-bas.
18: Le coltan, qui, selon vous, finance l'FCM23, finit dans nos téléphones. Qui concrètement peut arrêter ça aujourd'hui et pourquoi ça n'a pas été fait?
19: Donc, je crois d'une part, les entreprises le long de la chaîne d'approvisionnement, eux, ils peuvent améliorer leur diligence raisonnable, ils peuvent arrêter d'acheter du coltan s'ils concluent qu'il est lié au conflit ou qu'il y a un risque signifiant. Les systèmes de diligence, eux, ils devraient exclure des entreprises qui ne suivent pas leurs règles, qui fournissent des minerais liés au conflit. Il y a des mesures que les entreprises pourraient prendre. On observe depuis 25 ans ou plus que ce conflit continue et les entreprises continuent à acheter souvent sur les mêmes entreprises. Donc, il paraît qu'il y a très peu de volonté de prendre ces mesures qui seraient nécessaires. Mais je crois qu'il faut aussi avoir une pression forte de la communauté internationale sur le Rwanda, qui est au centre de ce conflit et de la contrebande. Et on propose, on recommande que les gouvernements suspendent les exportations du matériel militaire vers le Rwanda, qu'ils conditionnent toute aide publique au développement à l'arrêt du soutien du Rwanda au M23 et aussi que les pays sanctionnent les commandants du M23, les hauts responsables rwandais, ainsi que les entreprises qui profitent des ressources issues de conflits.
18: L'FCM23 génère 800 000 dollars par mois grâce au coltan, selon l'ONU, et vous rappelez ces chiffres dans votre rapport. Est-ce que couper cette filière changerait le rapport de force militaire sur le terrain, d'après vous?
19: Bon, le coltan, c'est une source de revenus clé pour les M23. Couper ce lien aurait certainement un impact, mais à la fin, la solution, ça ne se trouve pas dans les combats sur le terrain, mais il faudrait trouver une solution par des processus de paix et de médiation plutôt.
18: Alex Kopp, je vous dis merci.
19: Merci bien à vous.
14: Alex Kopp, chercheur de l'ONG Global Witness et grand invité Afrique d'RFI, il répondait aux questions de Patient Ligaudy. Autre matière première dont on parle tout de suite sur RFI, le thé qui gagne toujours plus d'adeptes à travers la planète. En 2021, on comptait que 300 milliards de litres étaient engloutis chaque année à travers le monde. Aurélien Devernois, l'économie du thé reste en revanche très sensible aux différents bouleversements, notamment géopolitiques. Exemple tout trouvé avec les conflits en cours au Moyen-Orient.
20: Des stocks de thé noir qui s'empilent dans les entrepôts du port de Mombasa, c'est la conséquence directe de la fermeture du détroit d'Ormuz. Car la production du Kenya, premier exportateur mondial de thé, part essentiellement en Asie et en particulier au Pakistan, son principal client. Avec les soubresauts au Moyen-Orient, c'est donc toute la filière du thé qui souffre, car les exportations venues d'Asie sont elles aussi perturbées. Qu'il s'agisse du fret maritime ou aérien, le marché fait face à de fortes variations des prix, explique François-Xavier Delmas, patron de la chaîne de boutiques Le Palais des Thés. Son entreprise réalisait auparavant 2 négociations par an sur les prix des transports. Désormais, c'est quasiment à chaque commande. Résultat, des prix qui grimpent avec des augmentations pouvant atteindre les 50% sur certains thés de luxe. Une mauvaise nouvelle supplémentaire après la guerre en Ukraine qui avait également perturbé les exportations affectées par l'effondrement des achats en Russie. Pourtant, les perspectives du marché sont au beau fixe. Entre 2023 et 2024, le chiffre d'affaires mondial a progressé de 6% et l'augmentation pourrait même atteindre 40% d'ici la fin de la décennie. L'agence Statista anticipant un marché global dépassant les 360 milliards de dollars annuels. Mais la deuxième boisson la plus consommée au monde après l'eau a besoin de nouvelles perspectives, selon François-Xavier Delmas, notamment pour mieux rémunérer les producteurs qui sont essentiellement des petits fermiers. Le thé d'exception peut ainsi apporter des revenus supplémentaires et permettre la diversification des exportations. Le Palais des Thés a ainsi passé un accord avec quelques producteurs kényans à l'occasion du sommet Africa Forward de Nairobi. Si les volumes sont encore très modestes, la rémunération, elle, est attrayante, de 60 à 80 dollars le kilo, alors que la moyenne mondiale se situe en dessous des 3 dollars.
14: Aurélien Devernois pour notre rendez-vous dédié aux matières premières. Et puisque l'on parle des conséquences de la paralysie du détroit d'Ormuz, parlons de la cause, le conflit au Moyen-Orient. Les tensions sont remontées d'un cran cette semaine. Israël et l'Iran se sont frappés mutuellement, une première depuis le cessez-le-feu du 8 avril. Et ces dernières heures, les États-Unis ont frappé l'Iran et Téhéran a répliqué sur des bases américaines du Golfe. Bonjour Guillaume Nodin.
21: Bonjour Andréane.
14: Dans ce contexte, Guillaume, le fossé se creuse entre États-Unis et Israël. Les deux alliés ne sont manifestement pas d'accord sur la manière de sortir du conflit et les divisions sont de plus en plus évidentes. Dernière en date, le relèvement de la menace d'espionnage israélien contre les États-Unis.
21: Oui, ce sont des médias américains dont NBC et le New York Times qui s'en faisaient l'écho ces derniers jours. La DIA, l'agence de renseignement de la défense, le renseignement militaire américain, a relevé la menace d'espionnage venue d'Israël à son niveau le plus élevé. Il est porté à critique, c'est-à-dire plus élevé que celui de plusieurs pays qui sont considérés comme des adversaires, en tout cas pas comme des alliés proches. L'ambassade israélienne à Washington dément, mais le Pentagone ne commande pas. Il n'est pas inhabituel de s'espionner entre alliés. On se souvient du téléphone de l'ancienne chancelière allemande Angela Merkel, mis sur écoute par la NSA aux États-Unis. Cela avait fait scandale, mais là, on est apparemment dans quelque chose d'encore plus agressif.
14: Alors, qu'est-ce qui est reproché à Israël ?
21: Apparemment, selon les informations de presse, l'État hébreu a tenté d'espionner de très hauts responsables américains, le numéro 2 du Pentagone, Elbridge Colby ou encore le représentant personnel du président pour le Moyen-Orient et son principal négociateur Steve Witkoff. Objectif, en savoir plus sur les négociations en cours entre l'Iran et les États-Unis, soit pour infléchir certaines positions, soit pour carrément les torpiller. Cela intervient dans un contexte de tension entre Donald Trump et Benjamin Netanyahu, le président américain reprochant au premier ministre israélien de vouloir bombarder Beyrouth en pleine négociation et lui disant au téléphone qu'il était complètement cinglé, je cite. Ses fuites sur ses conversations tendues et sur ses tentatives d'espionnage ne relèvent évidemment pas du hasard au moment où les discussions sur des accords étaient présentées comme proches d'une conclusion.
14: Donc tout ça, Guillaume, tient de la négociation ?
21: Oui, ça peut être aussi une posture pour les opinions publiques de chacun. Donald Trump ayant besoin de sortir de toute urgence du bourbier dans lequel il s'est enfermé, en tout cas avant les élections de mi-mandat, et pour Benjamin Netanyahu, il s'agit de donner des gages à ses alliés les plus radicaux avant les élections législatives à venir. Tout ça est donc largement politique. D'ailleurs, Le Premier ministre israélien est un fin connaisseur des arcanes politiques de Washington. Il a des soutiens très importants chez les républicains du Congrès. Il s'en est même servi à la barbe de présidents qui n'étaient pas d'accord avec lui, sous Joe Biden et avant lui sous Barack Obama. Il était venu s'exprimer devant le Congrès sans se donner la peine de passer par la case Maison-Blanche. On n'en est pas encore là, mais dès les premières rumeurs de négociations et d'accord il y a 2 semaines, ses soutiens se sont exprimés pour dire qu'il fallait aller jusqu'au bout pour aider l'allié israélien et renverser le régime iranien.
14: Et Israël poursuit en ses opérations sur le sud Liban et a frappé la ville de Tyr hier. On y revient dans le prochain journal dans un peu plus d'une minute dans le reportage d'Amélie David à écouter donc dans le journal international de Gaëtan Plenet. Merci beaucoup à vous Guillaume Nodin, c'était notre rendez-vous La Fabrique du Monde sur RFI. Tous les épisodes, vous le savez, à retrouver sur notre site rfi.fr. On reste ensemble, RFI Matin continue, le journal dans une minute, je vous le disais. Et ensuite, notre grand invité international ce matin au micro d'Arnaud Pontus pour parler de l'affaire Liana en France. Maître Dominique Attias, spécialiste du droit des mineurs et des violences faites aux femmes. Rendez-vous 8h20.
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24: Mit Pascal Fournier, guten Morgen. Die USA und der Iran liefern sich im Persischen Golf erneut einen militärischen Schlagabtausch. Koalition und Sozialpartner beraten in Berlin über Reformvorhaben. Und der Mai 2026 war der zweitwärmste seit Beginn der Aufzeichnungen. Das Wetter sehr wechselhaft bei nur 12 bis 19 Grad. Die USA haben in der Nacht eigenen Angaben zufolge iranische Luftabwehr- und Radarsysteme rund um die Straße von Hormuz angegriffen. Laut Regionalkommando CENTCOM sind die Angriffe inzwischen wieder beendet. Sie seien eine Reaktion auf den Abschuss eines US-Kampfhubschraubers durch den Iran gewesen. Felice Kükrekol.
25: In iranischen Staatsmedien war von Explosionen auf der Insel Keshem in der Straße von Hormuz die Rede. Die islamischen Revolutionsgarden haben bestätigt, dass 2 Wasserreservoirs in Sirik und Bandar-e-Kohistak komplett zerstört worden sind. Jetzt gehe es darum, die Trinkwasserversorgung für die Bevölkerung vor Ort wiederherzustellen. Die iranischen Revolutionsgarden haben eigenen Angaben zufolge US-Stützpunkte in Bahrain, Kuwait und Jordanien angegriffen. Iran beschießt immer wieder US-Militärstützpunkte in den Golfstaaten. Teheran hatte Washington vor Vergeltungsschlägen wegen des Absturzes eines US-Hubschraubers nahe der Straße von Hormuz gewarnt. Die Piloten konnten gerettet werden. Außenminister Araghchi hatte zuvor in Richtung der USA gedroht, sie sollten die Region verlassen, wenn sie sicher sein wollten. Parlamentspräsident Ghalibaf drohte auf X, Iran bevorzuge zwar die Sprache der Diplomatie, andere Sprachen beherrsche man aber weitaus besser.
24: In Nordirland hat es am Abend in mehreren Städten gewaltsame Proteste gegen die Einwanderungspolitik der Regierung gegeben. Aufgerufen dazu hatten rechtsextreme Aktivisten nach einem Messerangriff am Montagabend in der Hauptstadt Belfast. Dabei wurde ein Mensch schwer verletzt. Mutmaßlicher Täter soll ein 30-jähriger Mann aus dem Sudan sein. In Belfast versammelten sich hunderte Menschen, einige von ihnen maskiert, und setzten Fahrzeuge in Brand. Außerdem errichteten Teilnehmer Straßenblockaden. Die Spitzen von Union und SPD beraten am Abend mit Vertretern von Gewerkschaften und Arbeitgebern über geplante Reformen. Bei den Gesprächen im Kanzleramt soll es neben dem Bürokratieabbau unter anderem um Änderungen im Steuersystem gehen. Die Vorsitzende des Sozialverbandes VdK, Bentele, warnte im gemeinsamen Morgenmagazin von ARD und ZDF vor undifferenzierten Kürzungen nach der Rasenmähermethode. Stattdessen forderte sie von allen Teilnehmern des Treffens ein klares Bekenntnis zum Sozialstaat.
4: Also erstmal wünsche ich mir heute Abend als Nicht-Anwesende, wir sind ja leider nicht eingeladen worden, dass heute wirklich auch ein klares Ja zum Sozialstaat das große Thema wird. Wir brauchen wirklich mal eine gute Geschichte, ein gutes Narrativ, dass dieser Sozialstaat Teil unserer Lösung ist und nicht vor allem unser großes Problem. Und das geht mir im Moment in allen öffentlichen Diskussionen viel zu viel unter.
5: Deutschland und vier weitere EU-Staaten fordern eine vorübergehende Einschränkung der Stimmrechte für neue Mitglieder der Europäischen Union. In einem gemeinsamen Papier schlagen die fünf Länder, darunter auch Frankreich und Belgien, außerdem vor, stärkere Schutzmechanismen für die Rechtsstaatlichkeit zu schaffen. Hintergrund der Vorschläge ist unter anderem der Abbau demokratischer Standards in Ungarn unter dem früheren Ministerpräsidenten Orbán. Aktuell strebt Montenegro für 2028 einen EU-Beitritt an. Zudem drängen Albanien, die Ukraine und Moldau auf Fortschritte bei ihren jeweiligen Beitrittsverfahren. Der EU-Klimadienst Copernicus meldet einen weiteren Extremwert. Laut der Brüsseler Behörde war der Mai 2026 der weltweit zweitwärmste Mai seit Beginn der Aufzeichnungen. Auffällig waren demnach vor allem die frühen intensiven Hitzewellen in Westeuropa. EU-Korrespondentin Katrin Schmidt.
6: Für Europa hielt der abgelaufene Mai einige neue Rekorde parat. Denn der Monat war laut Copernicus-Forscher geprägt von einem ungewöhnlich schnellen Übergang von deutlich unterdurchschnittlichen Temperaturen zu einer der intensivsten Hitzewellen, die jemals zu einem so frühen Zeitpunkt im Jahr in Westeuropa beobachtet wurde. In Frankreich, im Vereinigten Königreich, in Irland und in Portugal wurden während dieser Hitzewelle zahlreiche Temperaturrekorde für den Mai gebrochen. Laut Klimaforscherin Samantha Burgess zeigt in Europa eine ungewöhnlich frühe und intensive Hitzewelle, wie schnell Klimaextreme zur neuen Normalität werden und, so Burgess, keine Ausnahme mehr sind. Weltweit war dieser Mai der zweitwärmste je gemessene mit einer Durchschnittstemperatur von 15,8 Grad. Nur in 2024 war ein Mai schon mal wärmer. Für Europa war es der drittwärmste Frühling, also von März bis Mai, überhaupt.
5: Der Börsengang des US-Unternehmens SpaceX in dieser Woche wird offenbar das größte Debüt der Börsengeschichte. Für die Aktie gibt es schon jetzt viermal mehr Anfragen, als Aktien verfügbar sind. Geplant war, mit dem Börsengang 75 Milliarden Dollar einzunehmen. Geschätzt wird der Umsatz am ersten Tag aber inzwischen auf mehr als 250 Milliarden Dollar. Aktuell macht das Unternehmen massive Verluste und rechnet nach eigenen Angaben auch in den kommenden Jahren nicht mit Gewinnen. Zu SpaceX gehören vier Unternehmen, das Raketengeschäft, die Starlink-Satelliten, die KI Grok und der Twitter-Nachfolger X. Verbraucher in der Europäischen Union sollen künftig bei vielen Produkten keine gedruckte, sondern eine digitale Bedienungsanleitung bekommen. Vertreter des Europaparlaments und der Mitgliedstaaten einigten sich auf eine entsprechende Anpassung der Regeln. Zu den Waren, die in Zukunft standardmäßig eine digitale Bedienungsanleitung haben sollen, gehören unter anderem Glühbirnen oder Batterien für E-Fahrräder, aber auch spezielle Industrieprodukte wie Schiffsausrüstung oder Aufzüge. Wer eines der betroffenen Produkte gekauft hat, soll aber auch weiterhin das Recht auf eine gedruckte Anleitung haben, muss diese dann aber explizit vom Verkäufer einfordern. Der Kabarettist, Autor und Moderator Dieter Nuhr erhält am Abend in Berlin den Leo-Beck-Preis des Zentralrats der Juden in Deutschland. Damit soll Nuhrs entschiedener Einsatz gegen Antisemitismus in der Medienlandschaft gewürdigt werden, hat der Zentralrat erklärt. Die Laudatio hält der Autor Ahmad Mansour. Zu den bisherigen Preisträgern zählen unter anderem Altbundeskanzlerin Angela Merkel, Springer-Verlagschef Matthias Döpfner oder die Schauspielerin Iris Berben. Das waren die Nachrichten.
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8: Mit Bernhard Seiler. Guten Morgen. Es war ein Patient, der schon lange auf der Intensivstation lag. So beschreibt Luftfahrtexperte Heinrich Groß-Bongard das europäische Kampfjet-Projekt FCAS, das diese Woche offiziell beendet wurde. Ein Projekt, bei dem sich der Dissens unter den teilnehmenden Firmen schon lange abzeichnete. Besonders bei der Frage, welcher Konzern wie viel Verantwortung tragen wird. Kaum ist FCAS Geschichte, gibt es Berichte über ein neues Kampfprojekt mehrerer Rüstungskonzerne. Nähere Informationen soll es morgen auf der Luftfahrtmesse ILA geben. Über die Möglichkeiten eines so alternativen Kampfjet-Projekts habe ich mit dem Luftfahrtexperten Heinrich Groß-Bongard gesprochen. Herr Groß-Bongard, was können wir denn aus dem FCAS aus für künftige Kampfjet-Projekte lernen?
9: Naja, also Kampffeldprojekte sind natürlich überaus selten. Und wir haben auch in der Vergangenheit immer gesehen, wie schwierig es ist, gerade auch hier in Europa, alles unter einen Hut zu bringen. Alle Anforderungen der verschiedenen Militärs, aber auch die Interessen der unterschiedlichen Firmen. Das ist ein extrem vermintes Gelände und das hat sich auch jetzt wieder gezeigt. Und so schnell wird sich daran auch nichts ändern, zumal es auch immer um sehr viel Geld geht.
1: Sie haben natürlich recht, so Kampfjet-Projekte sind selten und FCAS sollte das bislang größte und teuerste derartige Projekt in Europa sein. Wenn wir jetzt über alternative Projekte sprechen, kann irgendein alternatives Projekt überhaupt die Lücke füllen, die dieses gescheiterte FCAS hinterlässt?
9: Also nach allem, was man jetzt hört, geht es nicht um einen 1:1-Ersatz, sondern es geht um ein komplett anderes Konzept, das er wohl auch sehr viel stärker auf unbemannte Komponenten setzen will als FCAS. Und Verteidigungsminister Pistorius hat ja auch gestern schon durchblicken lassen, dass man auch weitere Käufe von Lockheed F-35 aus den USA erwägt. Also da könnte es eine Kombination aus beidem geben, was dann diese Lücke nach den speziellen europäischen Bedürfnissen füllt.
1: Unter anderem ist nun die Rede von einer möglichen Kooperation deutscher Rüstungsunternehmen unter Führung von Airbus mit möglicherweise weiteren Ländern dann als Kooperationspartner. Für wie vielversprechend halten Sie denn das als eine mögliche Komponente, jetzt eben weiterzumachen?
9: Nun, Airbus war ja schon auch in den bisherigen FCAS-Bemühungen einer der beiden möglichen Hauptauftragnehmer. Airbus Defence and Space, diese Division, hat ihren Sitz in Deutschland und Airbus hat natürlich von der wirtschaftlichen Power da durchaus genug Statur, um bei einem solchen Projekt eine tragende Rolle zu spielen. Aber man wird natürlich neben, ich sag mal, dem, was wir in Deutschland auch an wirklich attraktiven und leistungsstarken Firmen, technologisch leistungsstarken Firmen in der Luft- und Raumfahrt haben, da auch weitere Player aus dem Ausland gebrauchen, um wirklich alle Technologien zusammenzubringen, alle Fähigkeiten zusammenzubringen, die man braucht.
1: Sie haben schon gesprochen von der Rüstungsbranche als einem verminten Gelände. Jetzt unter dem Eindruck des FCAS aus, welche Minenfelder sollte man denn jetzt bei einem neuen Projekt, so man eines aufsetzt, tunlichst vermeiden?
9: Nun, man darf nie vergessen, also es geht erstens immer um sehr viel Geld, denn ein solches Projekt hat, wenn man sich die Lebensdauer anguckt, da redet man sehr schnell über sehr deutlich dreistellige Milliardenbeträge. Ein Problem war immer das Thema Export und es ist natürlich immer dann die Frage, wer bekommt wie viel von dem Gesamtkuchen ab?
1: Einschätzungen vom Luftfahrtexperten Heinrich Groß-Bongardt.
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1: Noch nie hat es in Deutschland so viele Rentnerinnen und Rentner gegeben wie jetzt. Klar, man gönnt ihnen den wohlverdienten Ruhestand für das Rentensystem und damit für die Politik ist das aber ein Problem. 300 Milliarden Euro, so viel Geld ging im vergangenen Jahr insgesamt an die Ruheständler. Wo bleiben da die jungen Leute? Die Spitzen von Union und SPD wollen am Abend mit Vertretern von Gewerkschaften und Arbeitgebern über eine geplante Reform des Rentensystems beraten. Aus Berlin berichtet Sarah Beham.
10: Der Kurs des Kanzlers: Zuversicht ausstrahlen für die junge Generation.
11: Unsere Kinder sollen eines Tages sagen, ja, die haben es damals verstanden, die haben es richtig gemacht und die haben auch die richtigen Entscheidungen getroffen.
10: Doch der bisherige Kurs kommt auch in den eigenen jungen Reihen noch nicht an. Konrad Körner ist 34 Jahre alt, CSU-Abgeordneter und spricht die Rekordschulden an.
12: Über Schulden belasten wir die nächste Generation einseitig und wir nutzen diese Schulden auch nicht nur für Investitionen, also für Anschaffungen, von denen auch die nächste Generation was hat, sondern wir nutzen sie auch zum Stopfen von Löchern, zum Beispiel in Sozialversicherungen. Und deswegen ist die Generationengerechtigkeit momentan in sehr schwerem Fahrwasser.
10: Pflege, Gesundheit, Rente. Der Knackpunkt ist immer derselbe. Der demografische Wandel. Immer weniger Junge müssen für immer mehr Ältere aufkommen. Diese Schieflage war absehbar, schon lange. Deswegen kritisiert der Chef des Deutschen Instituts für Wirtschaftsforschung, Marcel Fratscher, die Politik scharf.
13: Es geht nicht nur um diese Bundesregierung. Alle Bundesregierungen seit den 1990er Jahren, mit manchen Ausnahmen, Einige stärker als andere haben eine Politik zulasten der jungen Generation betrieben.
10: Bereits vor Jahren habe man den sogenannten Nachhaltigkeitsfaktor eingeführt. Also das Versprechen, dass die Älteren bei der demografischen Wende, die jetzt mit den Babyboomern ansteht, Abstriche machen.
13: Und diese Bundesregierung hat das im Dezember letzten Jahres ausgehebelt und gesagt, nein, wir ignorieren dieses Versprechen an die junge Generation und erhöhen die Renten in der Zukunft effektiv stärker als die Löhne. Das ist, was die Garantie des Rentenniveaus letztlich beinhaltet.
10: Beschlossen wurde unter anderem, das Rentenniveau bis 2031 stabil zu halten. Doch auch die Jungen sollten nicht leer ausgehen. Deshalb haben sich Union und SPD die Frühstartrente ausgedacht. Der Staat gibt 10 Euro monatlich pro Kind für ein Aktiendepot, also eine staatlich geförderte private Altersvorsorge. Viele junge Menschen sind aktuell aber verunsichert.
0: Ich werde mir wahrscheinlich kaum noch ein Haus leisten können, wenn ich älter bin. Meine Eltern konnten das.
3: Und nebenbei einem dann noch gesagt wird, dass man selber für die Rente vorsorgen soll. Und da fühle ich mich von der Politik oft nicht priorisiert, sagen wir es so. Und es wird immer viel erwartet, aber es wird oft nicht irgendwie auch versucht, das jüngeren Menschen einfacher zu machen.
10: Beispiel: die angekündigte BAföG-Erhöhung für Studierende wackelt gewaltig. Dazu droht, dass das Elterngeld gekürzt wird. Für viele eine Schieflage, zulasten der Jungen und Familien. Doch die haben keine Lobby. Die größte Wählerschaft stellen über 60-Jährige dar. Generationenforscher Jörg Tremmel spricht ein Dilemma an.
15: Wir haben einerseits sozusagen Wählerwünsche, die sich halt auch sehr stark an der eigenen Generationenzugehörigkeit orientieren. Und wir haben dann eigentlich dagegen die Notwendigkeit des Handelns, wie sie eigentlich von Experten, aber auch von Jüngeren immer wieder dagegen gehalten wird.
10: Bleibt der Maßstab, den der Kanzler selbst gesetzt hat, dass die Enkel einmal sagen, man habe es richtig gemacht. Wie die Reformen ausgehen, ist unklar.
8: Heute Abend also der Reformgipfel im Kanzleramt. Es geht um nichts weniger als den gesellschaftlichen Zusammenhalt. Was von dem Treffen mit Arbeitgebervertretern und Gewerkschaften zu erwarten ist, das bespreche ich in einer halben Stunde mit dem Präsidenten des Leibniz-Zentrums für europäische Wirtschaftsforschung in Mannheim, Achim Wambach.
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8: Die Corona-Pandemie beschäftigt noch immer die Gerichte und könnte die Steuerzahler weitere Milliarden Euro kosten. In Bonn beginnt heute ein weiterer Prozess, in dem es um Schutzmasken geht. Mehrere Lieferanten wollen vom Gesundheitsministerium hunderte Millionen Euro für bisher nicht gelieferte Corona-Masken erstreiten. Nicht der einzige Prozess, den der Bund führt. Jochen Hilgers berichtet.
16: 6 Jahre später erinnert der Prozess an die Hochphase der Corona-Pandemie und der verzweifelten weltweiten Suche nach Lieferanten, die in der Lage sind, riesige Mengen an Masken zu besorgen. Die Klägerin einer Firma aus Hamburg soll nach eigenen Angaben vom damaligen Bundesgesundheitsminister Jens Spahn persönlich beauftragt worden sein. Stefan Schulz, Sprecher des Bonner Landgerichts, erklärt den Hintergrund.
17: Dieser Kaufvertrag soll im Zuge der Corona-Pandemie geschlossen worden sein und die Lieferung von 344 Millionen medizinischen Schutzmasken

0: gesehen. Also wir waren vor Ort in einem Edeka in der Gemeinde Wannweil in der Nähe von Reutlingen und da schmerzt es schon beim Zuschauen, wenn da alle Produkte im Mülleimer landen, weil die ganzen Kühlprodukte, die verderblich sind, können einfach nicht weiter verwendet werden, weil die Kühlkette so lange unterbrochen war. Also das muss man sich vorstellen, da standen unzählige Mülltonnen in den Gängen von Tiefkühlpizza bis Joghurt und Wurst, alles musste weggeschmissen werden. Die Inhaberin hat den Schaden auf ungefähr 150.000 Euro geschätzt, den der Stromausfall angerichtet hat. Also da kann man ganz gut sehen, was das für Folgen hat. Ich habe mich auch sonst im Gewerbegebiet mal umgehört. Ein Geschäftsführer hat mir erzählt, alle Büroangestellten wurden wieder nach Hause geschickt, weil natürlich alle Computer nicht funktionieren. Auch die Produktion in seiner Schlosserei sei lahmgelegt. Und auch eine Tankstelle war gestern weiterhin außer Betrieb. Immer wieder sind da Autos vorgefahren, wollten tanken und wurden weggeschickt. Auch im Kiosk war es dunkel, nicht mal die Kasse hat funktioniert.
1: Auch die Polizei hatte ja in den letzten Tagen viel zu tun, um zum Beispiel Plünderungen zu verhindern. Wie haben die Einsatzkräfte denn diese Zusatzbelastung bewältigt?
0: Ja, da war eine ganze Hundertschaft vom Polizeipräsidium Reutlingen nachts unterwegs. Also mit Streifenpolizisten, aber auch zu Fuß waren sie da verstärkt unterwegs, einfach um vor Plünderungen eben zu schützen. Und auch die Feuerwehr zum Beispiel war seit der Nacht auf Montag immer wieder im Einsatz, ist durch die betroffenen Gebiete gefahren, hat die Bevölkerung mit Lautsprecherdurchsagen über den aktuellen Stand der Lage informiert. Und auch das THW war im Einsatz, hat die kritische Infrastruktur gesichert, zum Beispiel über sogenannte Netzersatzanlagen, ein Reutlinger Klärwerk. Ja, da war die Gefahr, dass das lahmgelegt wird, aber das hat das THW Gott sei Dank geschafft zu verhindern. Also da waren viele ehrenamtliche Einsatzkräfte auch im Einsatz.
1: In Reutlingen sind zwei Tage nach dem Stromausfall etwa 50 Unternehmen noch ohne Strom. Informationen waren das von unserem Reporter Florian Dürr.
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1: Es ist gleich 8.25 Uhr.
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1: Mit Achim Scheu.
7: Schönen guten Morgen. Es geht dann endlich los morgen mit der Fußball-Weltmeisterschaft der Männer im Aztekenstadion in Mexiko-Stadt mit der Partie des WM-Mitgastgebers Mexiko gegen Südafrika. DFB-Sportdirektor Rudi Völler freut sich, beim Spiel live mit dabei sein zu können.
8: Da wird ja oft gefragt, ja, in Rom Weltmeister geworden, viele tolle Stadien erlebt, für mich mit Abstand das schönste Stadion weltweit und ist das Aztekenstadion und genieße es wirklich jetzt übermorgen dann im Stadion zu sein.
7: Und das DFB-Team bereitet sich auf sein erstes Spiel am Sonntag gegen Curaçao vor. Sportlich hat Rudi Völler klare Ziele.
8: Gruppenphase müssen wir überstehen. Da gibt es ja keine Diskussion. Das müssen wir und wollen wir schaffen. Und am liebsten natürlich auch Gruppenmeister. Das ist unser Ziel. Also schon ab dann ist es halt auch K.O.-System, dass da keinen Ausrutscher mehr erlauben.
7: Ja, und sollte es mit den gesteckten Zielen nicht klappen, das Teamhotel in Winston-Salem wird als Ausrede definitiv nicht herhalten können, so der Sportdirektor.
8: Das ist jetzt kein Luxusressort, aber es ist total angenehm. Wir sind unter uns. Wir haben für die Spieler einiges gemacht, also sicherlich auch dann zwischen den Trainingszeiten sich beschäftigen können. Es wird niemals eine Entschuldigung sein, dass vielleicht das Trainingsgelände oder jetzt das Trainingszentrum, unser Trainingslager jetzt nicht gut genug war.
7: Die WM in diesem Sommer ist auch wieder die Bühne für diverse Superstars, zu denen zweifelsohne auch CR7 Cristiano Ronaldo gehört, der für viele beste Fußballer, aber sicherlich schillerndste Fußballer der Welt seiner Zeit ist, für sein Land Portugal weiterhin maßgebend. Peter Schulz hat ein paar Einzelheiten.
9: Was ihm im Gegensatz zu seinem
3: Dauerrivalen Lionel Messi noch fehlt, ist der WM-Titel. Seinen Platz in Portugals starkem Team hat CR7 allerdings auch mit 41 sicher. Und das durch Topleistungen. In der saudischen Liga traf er in 30 Spielen 28 Mal. In der WM-Qualifikation 5 Mal in 5 Spielen. Vor einem Jahr führte er Portugal zum Nations League-Sieg, erzielte den Siegtreffer im Halbfinale gegen Deutschland und traf auch beim Finalsieg gegen Spanien. Sein Trainer Roberto Martinez ist bekennender CR7-Fan und traut seinem Kapitän auch noch die 7. WM-Teilnahme zu. 2030, im Alter von dann 45 Jahren.
7: Die Fußballnationalmannschaft der Frauen hat gestern ihr letztes Spiel in der WM-Qualifikation in Slowenien mit 2:0 gewonnen. Qualifiziert waren sie schon vorher und durch die Quali für die WM im kommenden Jahr ist die Mannschaft von Christian Wück locker durchgegangen. Ina Kast berichtet.
9: Geburtstagskind Christian Wück hatte sich zu 8 Wechseln in der Startelf entschieden. Er wollte vor allem sehen, was die Spielerinnen aus der zweiten Reihe zu bieten haben.
10: Ja, es ging heute darum, wirklich zu sehen, wie die ein oder andere, die noch nicht so viele Spielminuten bekommen hat, sich auf internationalem Niveau eben bewegt. Und da haben wir schon bei der einen oder anderen gesehen, dass sie nervös war.
9: Vor allem in der ersten Halbzeit sah der Bundestrainer viele Fehlpässe und Abstimmungsprobleme bei seinen Spielerinnen. Am Ende aber verabschiedet sich Deutschland mit einem 2:0 in die Sommerpause und hat die ganze WM-Qualifikation ohne Niederlage beendet.
10: Ja, im Großen und Ganzen sind wir sehr zufrieden. Wir haben mit 16 Punkten von 18 eine fast perfekte Qualifikationsrunde gespielt und von daher gibt es wenig zu meckern.
9: In den kommenden Wochen wird sich Wück nun intensiv damit beschäftigen, welches WM-Quartier er mit seinen Spielerinnen in einem Jahr in Brasilien beziehen will. Und die Weltmeisterschaft der Männer wird er garantiert auch verfolgen.
7: Die Rückkehr von José Mourinho als Trainer zu Real Madrid ist perfekt, wie Mourinhos bisheriger Verein Benfica Lissabon bekannt gab, zahlt der spanische Fußballrekordmeister 15 Millionen Euro Ablöse für Mourinho. Eine Bestätigung von Real Madrid gibt es aber noch nicht. Beim Rasentennisturnier in Stuttgart ist French Open-Sieger Alexander Zverev ja gar nicht am Start. So liegt der Fokus für Wimbledon auf anderen Deutschen bei dieser Veranstaltung in Stuttgart. Jan-Lennart Struff und Jannik Hanfmann sind weiter, stehen beide im Achtelfinale. Alle anderen Deutschen sind ausgeschieden. Mehr zum Turnier in Stuttgart gibt's im Netz swr.de Sport. Und Alba Berlin hat im 5. Spiel die Nerven bewahrt, steht im Finale um die deutsche Basketballmeisterschaft dank eines 97:66 im entscheidenden Halbfinalspiel gegen Bamberg. Gegner im Finale ist nun Titelverteidiger Bayern München. Das war's vom Sport in SWR aktuell. Die Zeit ganz genau 8:29 Uhr.
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1: Mit Bernhard Seiler am Mittwochmorgen. Politik, Arbeitgeber und Gewerkschaften an einem Tisch. Kann da was rauskommen? Die Bundesregierung versucht es beim Treffen heute Abend im Kanzleramt. Es wird auf jeden Fall eine Herausforderung. Wer sich wie bewegen müsste, damit was rauskommt? Ich frage nach beim Zentrum für europäische Wirtschaftsforschung in Mannheim.
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1: Es ist heute wieder sehr wechselhaft mit einigen Schauern und örtlich Gewittern. Dazwischen zeigt sich aber auch mal die Sonne. Bis 12 Grad bekommen wir in Todtnau und bis 19 Grad in Bad Dürkheim. Erst ab morgen Nachmittag wird es wieder länger trocken und es bleibt für die Jahreszeit recht kühl.
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12: L'écoute de RFI, 8h30 à Paris, 6h30 à Dakar et en temps universel. Simon Bourtembourg, entre espoir et frustration, nous sommes au Mozambique dès le début de ce journal.
13: Pour évoquer la reprise du projet gazier mené par Total Energy dans le Cabo Delgado, à la création du site de 7000 hectares, de nombreuses familles s'étaient vues déplacées. Qu'en est-il des compensations promises à l'époque? C'est le sujet du deuxième volet de l'enquête RFI Mozambique Exposed avec Forbidden Stories. Au Sénégal, un maître coranique condamné à 20 ans de prison pour viol et actes pédocriminels sur 28 de ses élèves. Décision historique dans le pays où le viol n'est criminalisé que depuis 6 ans. Indignation et colère au Mali après le placement sous mandat de dépôt successif des journalistes Shahana Takiou et Abderkadam Keïta. Nous serons aussi en Mauritanie pour évoquer l'épineuse question de la limite des mandats. C'était le sujet d'un échange long et parfois houleux entre le leader de l'opposition et le président Razouani. Et puis la fin de préparation plutôt ratée de la RDC et du Sénégal à la veille de l'ouverture du mondial de football.
12: Où sont les compensations promises par Total Energy ?
13: C'est la question que beaucoup se posent au Mozambique, alors que le groupe énergétique français, à la tête d'un consortium international, exploite le plus important gisement gazier au monde. Cela se passe au large du Cabo Delgado, au Mozambique donc. Après avoir été suspendu pendant plus de 7 ans à cause de la menace terroriste qui pèse dans la région du nord du pays, eh bien le projet nommé Mozambique LNG a repris ses activités. C'était en janvier dernier. L'exploitation du gisement s'étale sur 7000 hectares de terrain clôturé. Et à la naissance de ce site, des communautés locales avaient été déplacées. Alors ce redémarrage suscite évidemment de grands espoirs pour ceux qui n'ont toujours pas réglé leur contentieux avec Total Energy. C'est le sujet du deuxième épisode de l'enquête RFI Mozambique Exposed avec Forbidden Stories. Gaël Lalex.
11: Avec ses maisons en dur et ses rues à angle droit, le village de Kitunga ne ressemble à aucun autre. C'est là que les familles déplacées par le projet gazier ont été relogées. José Chila, chef communautaire, ne s'en plaint pas, mais il rappelle que certaines promesses n'ont toujours pas été honorées.
14: Il faut l'extension du village car les enfants grandissent et doivent pouvoir construire leur maison. Ils ont promis que les champs perdus seraient restitués. Ils ont promis un marché, des écoles, un hôpital. À cette heure, ces promesses ne sont pas tenues.
11: Total assure avoir respecté l'accord d'indemnisation. Selon Eduardo Capundé, du noyau pour le développement des communautés du Cabo Delgado, l'arrêt du projet a aussi laissé en suspens la question des compensations collectives.
15: En 2014, une enveloppe de 2,5 millions d'euros avait été définie pour les compensations collectives. Avec la reprise du projet, les discussions repartent. Beaucoup d'années sont passées et beaucoup de choses ont changé, notamment le coût de la vie à Palma.
11: Depuis janvier, l'activité est repartie dans la péninsule d'Afungi, mais le site fonctionne en vase clos pour des raisons de sécurité. Une déception pour les communautés qui espéraient un développement économique. Gerson Malouté est le président de la plateforme des organisations de la société civile du Cabo Delgado.
16: Total doit faire part de ses intentions. Pourquoi leur personnel est confiné? Cela nous préoccupe. Les communautés ne doivent-elles pas tirer profit de ce projet? Quand les réserves de gaz seront finies et que l'entreprise partira, que restera-t-il aux communautés?
11: 643 familles ont été affectées par le projet Mozambique LNG. Gaël Lalex de retour de Pemba, Nairobi, RFI.
13: Et sur ce sujet, vous retrouvez l'enquête complète et détaillée de Gaël Lalex sur notre site internet.
12: RFI 6h34 à Dakar, le Sénégal, et cette condamnation historique à l'encontre d'un maître coranique.
13: 20 ans de réclusion pour viol et actes pédocriminels, des sévices infligés à 28 de ses élèves mineurs dans une école coranique de la ville de Touba, à 200 km de Dakar. La peine, vous le disiez, est inédite dans un pays où le viol n'est criminalisé que depuis 6 ans. La décision de justice condamne un maître coranique issu d'une des plus prestigieuses lignées maraboutiques du pays. La correspondance de Léa Lisa Westerhoff.
17: L'affaire avait suscité une vive émotion dans le pays lorsqu'elle avait été révélée en mars 2023. À l'époque, ce sont les parents de 28 jeunes filles qui donnent l'alerte et décident de saisir la justice. Les témoignages concordants des victimes âgées entre 7 et 16 ans au moment des faits sur des viols et attouchements répétés de la part de leur maître coranique, Serine Khadim Baké, mais aussi les certificats médicaux attestant de perte de virginité et de lésions laissent peu de place au doute. Une cinquantaine de victimes sont recensées, 28 se constituent partie civile et ce, malgré les pressions de proches du maître coranique qui proposent de l'argent contre leur silence. D'abord en fuite, Serine Khadim Baké, issue d'une des plus prestigieuses lignées maraboutiques du pays, se livre finalement à la police en juin 2023. Lors de son procès lundi, confronté au témoignage de 26 victimes, le maître coranique a continué de nier les faits. Au final, le juge a prononcé la peine maximale, 20 ans de prison pour viol et pédophilie. Un signal fort, affirme l'un des avocats des parties civiles, alors que par le nombre de victimes et l'identité de l'accusé, il s'agit à ce jour de la plus grande affaire de pédocriminalité jamais jugée au Sénégal. Léa Lisa Westerhoff, Dakar, RFI.
12: Au Mali, le journaliste Chahana Takiou a passé sa deuxième nuit en prison.
13: Figure de la presse malienne, le directeur de publication du journal 22 septembre a été placé sous mandat de dépôt lundi, après avoir estimé que la justice malienne ne respectait pas le droit de la presse. Et hier, mardi, c'est son confrère Abderrahmane Keïta, directeur du journal Le Témoin, qui a lui aussi été placé sous mandat de dépôt par la même instance. Lors d'un débat télévisé, le journaliste avait déploré que Kidal, sous contrôle des des djihadistes du JNIM et des rebelles du FLA depuis le 25 avril, était actuellement administré par le chef du JNIM. Abderrahmane Keïta est désormais poursuivi, notamment pour délit à caractère régionaliste qui tend à porter atteinte à l'unité nationale et au crédit de l'État. Les détails avec David Baché.
18: Lors d'un débat télévisé, Abderrahmane Keïta a déploré que Kidal soit actuellement administré par Iyad Agrali, chef du JNIM lié à Al-Qaïda. Le 25 avril, les djihadistes du JNIM et les indépendantistes du FLA ont attaqué la ville de Kidal, qu'ils contrôlent depuis cette date et où l'armée et les représentants de l'État malien ne sont factuellement plus présents. Le pôle judiciaire anti-cybercriminalité a placé le journaliste sous mandat de dépôt. Il sera jugé le 17 août pour délit à caractère régionaliste qui tente à porter atteinte à l'unité nationale et au crédit de l'État et publication d'informations fausses et trompeuses dans l'intention que ces informations soient considérées comme authentiques. « On est sous le choc », a immédiatement réagi un proche du journaliste. Les déclarations d'Abderrahmane Keïta, même si elles ne constituent en aucun cas un soutien au JNIM, avaient suscité de vives critiques sur les réseaux sociaux de la part des soutiens des autorités de transition, qui ont qualifié le journaliste de terroriste ou estimé que ses graves propos ne reposaient sur aucun fait avéré. À l'inverse, les opposants au régime militaire en place ont publié des commentaires acerbes. « L'administration, le gouverneur sont-ils à Kidal ? Le procureur devrait aller vérifier sur place. »
13: David Baché du service Afrique de RFI.
12: Au Niger, Simon, cela fait plus de 18 mois que Moussa Tchangari est derrière les barreaux.
13: Le secrétaire général d'Alternative en détention provisoire à la prison de Filingué a vu le mois dernier sa demande de remise en liberté provisoire rejetée par la cour d'appel de Niamey. Il est poursuivi pour 5 chefs d'accusation dont apologie du terrorisme, complot contre l'autorité de l'État et intelligence avec une puissance extérieure. Cette figure de la société civile nigérienne a en tout et pour tout été arrêtée 3 fois sur ces 10 dernières années. Pour beaucoup, il est donc un symbole. C'est notamment le cas de Maître Amadou Bachirou, avocat au barreau du Niger et de Montpellier en France. Il revient au micro de RFI sur la tribune qu'il signait il y a quelques jours pour rendre hommage à l'engagement de Moussa Tchangari.
19: Tous les observateurs sérieux de la vie démocratique nigérienne savent qui il est. C'est d'abord un intellectuel engagé, un syndicaliste chevronné. Moussa Tchangari est demeuré constant depuis plus de 30 ans comme acteur de défense majeure des droits de l'homme. Il a subi pas mal d'embastillements sous toutes les formes de régime, que ce soit dans les régimes supposés démocratiques ou dans le régime d'exception. Donc pour moi aujourd'hui, Moussa Tchangari constitue véritablement un symbole de la résistance pour des valeurs démocratiques, pour les valeurs des droits de l'homme, pour les valeurs en fait des libertés fondamentales. Donc, si vous voulez, on peut considérer que c'est encore aujourd'hui par conviction que Moussa Tchangari, même sous le régime militaire, a continué à rester constant, à dénoncer certains travers et à exprimer son attachement aux valeurs des droits de l'homme, aux valeurs de démocratie. Donc aujourd'hui, pour moi, sa détention est également l'expression de l'aménagement de liberté et de rétrécissement de l'expression publique au Niger.
13: Des propos recueillis par Magali Lagrange.
12: Les leaders de l'opposition mauritanienne face au président Razouani.
13: Une séance de travail aux allures de marathon. L'échange qui a eu lieu lundi soir aura duré finalement 10 heures. L'occasion d'évoquer la crise des hydrocarbures, le dialogue national ou encore les restrictions de circulation nocturne. Mais au-delà de la gestion quotidienne, les discussions ont surtout buté sur la question épineuse de la limitation des mandats, en particulier celui du président de la République. Correspondance à Nouakchott, Doumar El-Ajitiam.
20: C'est une séquence longue et parfois houleuse qui s'est achevée tard, dans la nuit de lundi à mardi. Sur les questions politiques, le président Razouani a réaffirmé sa volonté de respecter le consensus, tout en traçant une ligne rouge. Pas question d'intervenir pour forcer la majorité à modifier sa feuille de route préparatoire au dialogue national. L'opposition demande, elle, la suppression de toute clause relative aux durées et mandats des documents de travail. Sur la question des restrictions de circulation mises en place en avril pour limiter la consommation de carburant, le chef de l'État a présenté aux opposants un rapport détaillé sur les stocks et le contrat avec le principal fournisseur en hydrocarbures. Un exercice de transparence qui peine toutefois à convaincre totalement. Samba Cham, président des forces progressistes pour le changement, pointe du doigt des réponses présidentielles évasives sur le blocage du dialogue national. Il déplore également l'incapacité de l'opposition à parler d'une seule voix. Lors de la réunion et face à l'instabilité régionale, le président Razouani a appelé à une opposition responsable. Oumar El-Hajitiam, Nouakchott. RFI.
12: Au Togo, cette fois, des discussions entre plusieurs partis politiques et organisations de la société civile.
13: Avec pour conclusion hier la signature d'un manifeste qui couche sur le papier un principe, celui de défendre un projet politique commun. Et c'est inédit car depuis le début de la lutte pour la démocratisation dans le pays, eh bien jamais l'opposition n'avait co-signé de projet semblable. Le texte a notamment été paraphé par la DMP, la DMK, la Ligue togolaise des droits de l'homme, le mouvement LDP ou encore le mouvement Touche pas à mon poste, à ma constitution. Justement, son porte-parole, Nathaniel Olimpo, estime que la priorité est de mettre en place un projet commun.
0: On sait qu'aujourd'hui, toute cette lutte depuis 90 n'a pas abouti. Nous avons tenu compte de cela et nous nous sommes dit, eh bien, nous n'allons plus travailler autour d'un leader. Nous n'allons plus travailler autour de quelqu'un qui incarne à lui tout seul la lutte. Nous devons nous fédérer autour d'un projet, autour d'une vision. C'est pour ça que nous avons mis en place ce manifeste. Et ce manifeste est notre boussole aujourd'hui. Nous expliquons au peuple togolais où nous allons, où est-ce que nous voulons conduire la lutte. Et voyez-vous, c'est exprimé de manière simple et adressée à la jeunesse togolaise. Parce que c'est la jeunesse togolaise qui va porter cette lutte-là. C'est elle la force motrice qui fera que cette vision devienne une réalité. La grande différence se situe là.
13: Nathaniel Olimpo, porte-parole du Front Touche pas à ma constitution.
12: Et puis à la veille du mondial de foot, le faux pas des Léopards.
13: La RDC a conclu hier sa préparation pour l'événement avec une défaite face au Chili 2-1. Pas d'inquiétude cependant pour le sélectionneur des Léopards, Sébastien De Sabre.
21: On a fait une première mi-temps, on peut qualifier de correcte dans l'utilisation du ballon, même si on a manqué quand même de pénétration dans les 30 derniers mètres. Après, en seconde mi-temps, c'est vrai que bon, il y a beaucoup de changements de la part des deux équipes. On perd un peu d'équilibre et c'est tout à fait logique. Après, il y en a qui sont rentrés, il y en a qui ont démarré, il y aura une évaluation de fait. Il faut surtout rester positif. C'est important qu'on joue une équipe sud-américaine. On voit un petit peu les mentalités, les états d'esprit et la qualité qu'il y a. Donc maintenant, on va bien récupérer. Et puis, s'attacher à avoir le plus d'énergie possible, parce qu'aujourd'hui il nous en manquait un peu, mais dans notre plan de préparation c'était un peu logique, hein. On a chargé les joueurs pour que justement maintenant on décharge un petit peu jusqu'au 17, mais il y avait quelques joueurs qui manquaient un petit peu. Ça nous a fait un travail physique en situation contre une bonne équipe et puis on va continuer à travailler.
13: Et de son côté, le Sénégal a dû se contenter d'un nul 0-0 là aussi pour clore sa phase de préparation au Mondial qui débute donc demain.
12: Et c'était le journal de Simon Bourtembourg. Merci à vous Simon. ...8h44 à Paris, une heure de moins à Cotonou. C'est l'heure de notre revue de presse africaine. Bonjour Frédéric Couteau.
22: Bonjour Andréane, bonjour à tous.
12: À la une, l'offensive diplomatique de Romuald Ouadani.
22: Niger, Burkina Faso, Nigeria, Togo, Côte d'Ivoire, Sénégal, Mali et Guinée-Bissau, soit 8 pays en 8 jours, s'exclame le site Bénin Web TV. Fraîchement investi à la tête du Bénin, le président Ouadani a conclu hier une vaste tournée régionale. La visite à Bissau hier est la quatrième étape de cette tournée de Ouadani impliquant un régime militaire de transition, relève le site béninois, après Bamako également hier, où il a rencontré le général d'armée Assimi Goïta après Niamey et Ouagadougou le 2 juin, où il a été reçu par le général Abdourahmane Tiani et le capitaine Ibrahim Traoré. La visite de Ouadani à Bissau hier, note encore Bénin Web TV, est la première d'un chef d'État étranger depuis l'installation de la junte. Elle intervient 7 mois après le coup d'État de novembre dernier, par lequel le général Horta Inta Anaman avait renversé le président élu, Oumarou Sissoko Embalo, dans un contexte d'élection générale dont les résultats provisoires n'avaient pas été publiés.
12: Un peu plus tôt dans la journée, le président béninois était donc à Bamako où il s'est entretenu avec le général Assimi Goïta.
22: La question sécuritaire a occupé une place importante dans les échanges, note le site d'information malien Sahel Tribune. Les deux présidents ont examiné la situation au Sahel et en Afrique de l'Ouest, une situation marquée par la persistance des groupes armés terroristes et l'extension de la menace terroriste vers les pays côtiers.
12: Sur le plan économique, relève pour sa part Afrique.com, le choix des pays visités par le chef d'État béninois n'est pas anodin.
22: Oui, Bamako, Dakar et Bissau appartiennent tous à l'UMOA, tout comme les capitales déjà visitées au Niger, au Burkina Faso, au Togo et en Côte d'Ivoire. L'organisation qui unit 8 États autour d'une même monnaie, le franc CFA, et d'institutions financières communes, notamment la Banque centrale des États de l'Afrique de l'Ouest. Bien que le Burkina Faso, le Mali et le Niger aient officiellement quitté la CEDEAO, la communauté économique des États de l'Afrique de l'Ouest, les trois pays demeurent membres de l'UMOA. Ils continuent ainsi d'utiliser le franc CFA et de participer aux mécanismes financiers de l'Union. Cette réalité, pointe le site panafricain, fait de l'UMOA l'un des rares espaces régionaux où la coopération économique se poursuit malgré les ruptures politiques observées à l'échelle ouest-africaine. Et pour le Bénin, note encore Afrique.com, le maintien de canaux de dialogue avec l'ensemble des partenaires de l'Union est un enjeu de premier ordre. Les échanges commerciaux, la stabilité monétaire et la coordination des réponses aux menaces sécuritaires dépassent les frontières nationales.
12: Plus largement, analyse aujourd'hui à Ouagadougou, Ouattani tente de rabibocher l'AES et la CEDEAO qui ont des rapports polaires.
22: Oui, lors de son discours d'investiture, Ouattani avait bien souligné qu'il fallait jeter à nouveau des ponts entre les voisins, privilégier le dialogue institutionnel et diplomatique au lieu des confrontations verbales. Ni le Bénin, ni le Niger, le Burkina et le Mali n'y gagnent. La frontière entre le Bénin et le Niger est fermée à Malanville. Économiquement, c'est difficile de part et d'autre, pointe le journal. Avec le Burkina, les relations sont à peine cordiales, pour ne pas dire glaciales. En fait, relève encore aujourd'hui, Ouattani veut réintégrer le Niger dans l'économie du port de Cotonou et le Niger veut ce corridor maritime pour un approvisionnement plus direct et fluide de ses marchandises. Pragmatisme géopolitique et économique ressortent donc de cette tournée de Ouattani, mais surtout, relève encore aujourd'hui, il y a une réalité qui justifie amplement ces visites de courtoisie, la donne sécuritaire. Le Bénin doit impérativement s'allier avec ses voisins de l'AES pour vaincre le terrorisme et cela est valable pour tous les pays côtiers du Golfe de Guinée.
12: Enfin, à la une également, la liste des journalistes emprisonnés s'allonge au Mali.
22: Oui, une figure de la presse nationale, Chana Takiou, directeur de publication du bi-hebdomadaire le 22 septembre, a été placé sous mandat de dépôt avant-hier. De même, hier, que le directeur du journal Le Témoin, Abdramane Keïta. Il rejoigne ainsi Youssouf Sissoko, directeur de publication du journal L'Alternance, qui purge une peine de 2 ans de prison. Leur tort, eh bien, avoir écrit des articles jugés trop critiques par les militaires au pouvoir.
12: Merci à vous Frédéric Couteau et à tout à l'heure.
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12: L'Iran a visé tôt ce mercredi des bases américaines du Golfe pour répliquer aux frappes menées par les États-Unis contre des cibles iraniennes. Le commandement américain a présenté ces frappes comme des mesures de légitime défense, je cite, proportionnées, je cite toujours, en réponse à la destruction d'un hélicoptère de l'armée américaine. Le pape est à Barcelone suite de sa visite en Espagne. Léon XIV doit inaugurer aujourd'hui la dernière tour de la Sagrada Familia. On appelle notre correspondante sur place dans le prochain journal. En France, le parquet de Nanterre appelle ce matin au placement en détention provisoire de Patrick Bruel. Le chanteur accusé de viol et d'agression sexuelle va être présenté à 3 juges d'instruction et cela en vue de sa mise en examen. En RDC, en pleine épidémie d'Ebola, plusieurs syndicats de médecins appellent à la grève générale à partir de demain, jeudi, pour protester contre des salaires trop faibles, voire pas payés et une précarité générale de la profession. Et puis à la une également, ce rapport de Human Rights Watch sur la RDC. L'ONG accuse le M23 et l'armée rwandaise de recrutement forcé massif, d'exécution et de mort dans 2 camps militaires du Nord Kivu, et pointé aussi la responsabilité du gouvernement congolais accusé de soutenir des groupes armés responsables d'abus graves. Autre rapport à la une ce mercredi, et il concerne aussi la RDC, celui de l'ONG Global Witness, qui révèle que le coltan extrait dans l'est de la République démocratique du Congo, sous contrôle du mouvement rebelle AFC M23, se retrouve dans les téléphones, les ordinateurs et les voitures vendues dans le monde entier. Conclusion donc tirée d'une enquête menée pendant 1 an. Global Witness identifie notamment les entreprises rwandaises qui exportent ce minerai de conflit, les fonderies chinoises qui le transforment, et les grandes marques mondiales, dont Microsoft, Apple, Amazon ou Sony, qui se retrouvent en bout de chaîne. Alex Kopp est chercheur à Global Witness. Il est notre grand invité Afrique ce matin au micro de Patient Ligoti.
5: Alex Kopp, bonjour.
6: Bonjour.
5: Vous affirmez avoir des preuves directes que 5 des 7 principaux exportateurs rwandais ont acheté des coltans de conflit à Rubaya. Ces preuves reposent essentiellement sur les témoignages des contrebandiers. Comment garantissez-vous la fiabilité de ces sources?
6: Si vous voulez comprendre la contrebande, il faut parler avec les négociants qui sont impliqués.
3: Ce n'est pas une tâche facile dans le cas de contrebande entre la RDC et le Rwanda. Parler avec plusieurs négociants qui nous ont pu confirmer de vendre eux-mêmes coltan lié au conflit à ces entreprises. Et nos chercheurs ont vu avec leurs propres yeux le trafic des minerais en contrebande. Et il y a même eu des cas dans lesquels les acheteurs ont demandé à notre enquêteur de leur vendre des minerais de Rubaya en pensant qu'il était un négociant.
5: Vous identifiez Apple, Microsoft, Amazon, Sony et d'autres grandes marques comme utilisateurs potentiels de coltan de conflit, mais vous reconnaissez vous-même que les tantalium est mélangé dans les fonderies et que la traçabilité est perdue à ces stades. Sur quoi reposez-vous précisément les liens entre ces marques et Rubaya?
3: Ces entreprises eux-mêmes, ils informent sur les fonderies dont ils approvisionnent dans des rapports qui sont publics. Avec nos recherches, nous avons pu connecter ces fonderies au coltan de Rubaya à travers des témoignages avec des négociants sur le terrain, mais aussi avec des données sur de douane, des données d'exportation. Le coltan d'origine différente et mélangée au niveau des fonderies. Et l'obligation de ces entreprises serait d'arrêter l'achat de fonderies s'il y a des risques clairs que les minerais sont liés au conflit.
5: Le Rwanda nie systématiquement les accusations. Le Rwanda Development Board revendique une production annuelle de 8 000 à 9 000 tonnes pour justifier ses exportations. Vous dites que ces chiffres sont contredits par des données indépendantes. Pourquoi ces données indépendantes ne sont-elles pas rendues publiques dans votre rapport?
3: Ce sont même des institutions rwandaises qui contredisent l'affirmation du Rwanda Development Board. Par exemple, l'Institut national de la statistique du Rwanda. Et ceci, c'est une affirmation des Nations Unies que nous citons dans notre rapport. Et les sources sont dans le rapport des Nations Unies qu'on peut vérifier là-bas.
5: Le coltan, qui, selon vous, finance l'FCM23, finit dans nos téléphones. Qui concrètement peut arrêter ça aujourd'hui et pourquoi ça n'a pas été fait?
3: Donc, je crois d'une part, les entreprises le long de la chaîne d'approvisionnement, eux, ils peuvent améliorer leur diligence raisonnable. Ils peuvent arrêter d'acheter du coltan s'ils concluent qu'il est lié au conflit ou qu'il y a un risque signifiant. Les systèmes de diligence, eux, ils devraient exclure des entreprises qui ne suivent pas leurs règles, qui fournissent des minerais liés au conflit. Il y a des mesures que les entreprises pourraient prendre. On observe depuis 25 ans ou plus que ce conflit continue et les entreprises continuent à acheter, souvent sur les mêmes entreprises. Donc, il paraît qu'il y a très peu de volonté de prendre ces mesures qui seraient nécessaires. Mais je crois qu'il faut aussi avoir une pression forte de la communauté internationale sur le Rwanda, qui est au centre de ce conflit et de la contrebande. Et on recommande que les gouvernements suspendent les exportations du matériel militaire vers le Rwanda, qu'ils conditionnent toute aide publique au développement à l'arrêt du soutien du Rwanda au M23 et aussi à que les pays sanctionnent les commandants du M23 et les hauts responsables rwandais, ainsi que les entreprises qui profitent des ressources issues de conflits.
5: L'FCM23 génère 800 000 dollars par mois grâce au coltan, selon l'ONU, et vous rappelez ces chiffres dans votre rapport. Est-ce que couper cette filière changerait le rapport de force militaire sur le terrain, d'après vous?
3: Bon, le coltan, c'est une source de revenus clé pour les M23. Couper ce lien aurait certainement un impact, mais à la fin, la solution, ça ne se trouve pas dans les combats sur le terrain, mais il faudrait trouver une solution par des processus de paix et de médiation plutôt.
5: Alex Kopp, je vous dis merci.
3: Merci bien à vous.
12: Avec Passion Ligaudier, justement, on parlait du coltan, Maman. Ce matin, vous nous dites qu'au Gondwana, même la pauvreté est une matière première à exploiter.
6: Oui, comme le dit la sagesse gondwanaise, c'est toujours les autres qui te voient comme tu es vraiment. Tu es là à te plaindre tout le temps que tu es pauvre alors que tu es riche, très riche. Ou plutôt, pour être plus précis, tu es plein de richesses. Eh oui, mon cher Gondwané Lambda, ta pauvreté est là, d'accord, mais tu es le seul à te voir pauvre. Il y en a qui ont des dollars dans les yeux quand ils te regardent. Dans ta pauvreté, mon ami, il y a une richesse inestimable qui se cache toute prête à être exploitée pour rendre quelqu'un très riche. Et ce quelqu'un, c'est jamais toi. Bon, je sais que tu es déjà en train de croire que je fais allusion à toutes tes ressources naturelles. Pétrole, coltan, uranium, or, bauxite, gaz, coton, café, cacao et veilla. Non, je n'irai pas sur ce terrain que tu arpentes tous les jours. Tu le maîtrises mieux que moi, car c'est ton mantra. Bah ouais, tous les jours, tu chantes ton pétrole, ton or, ton café, cacao, ton uranium, sans les avoir jamais vraiment touchés ni vus de tes propres yeux. Tu n'as que ce pronom possessif à la bouche, là. Mon pays, ma capitale, mon or, mon pétrole, mon équipe nationale, etc. Alors que tu n'as aucun acte de propriété, mon ami. Mais comme ça ne mange pas de pain, eh bien, président fondateur a donné des consignes pour te laisser dire et penser ça. Comme ça, bah, tu le laisses tranquille tant que dans ta tête, tu es le propriétaire, le boss, le gars dont le pays possède toutes ses richesses par rapport aux pays voisins qui n'ont rien. Mais président fondateur n'est pas le seul que ta richesse virtuelle et ta pauvreté réelle rendent riche. Hein. À côté de tous ces gens qui exploitent tes matières premières, les transportent, les transforment et te les revendent notamment sous forme d'essence pour ta voiture, tablette de chocolat, capsule de café, électricité. À côté de ces gens, il y a tous ces petits malins qui ont vu que ta pauvreté est une source naturelle extraordinaire à exploiter. Alors, ils ont réfléchi à tous ces programmes et politiques en faveur des pauvres. Lutte contre la pauvreté, réduction de la pauvreté, front contre la pauvreté, comment sortir de la pauvreté, etc. De jolis programmes concoctés par des personnes qui deviennent riches en se payant des per diems faramineux lors de séminaires, toujours dans des endroits luxueux. Consultants, experts, fonctionnaires internationaux qui vont de ville en ville, de pays en pays, toujours au Gondwana, à pérorer dans des forums, sommets, ateliers, conférences, d'où tu es exclu, cher Gondwané Lambda. Mais toujours pour parler de toi, de ta pauvreté, comment t'aider à y rester, comment t'aider à t'en sortir. Mais tu comprends que tout comme le gérant d'un hôtel qui a intérêt à ce que ses clients restent le plus longtemps dans ses chambres, tous ces gens ne veulent pas que tu fasses ton check-out de la pauvreté. À demain.
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29: Um 9 Uhr mit Monia Sobotka. Guten Morgen.
1: Die USA haben in der Nacht nach eigenen Angaben wieder Ziele im Iran angegriffen. Präsident Trump hatte in einem Interview eine Reaktion auf den Abschuss eines US-Militärhubschraubers durch den Iran über der Straße von Hormuz angekündigt. Seit dem Morgen beschießt der Iran US-Basen in den Golfstaaten. Phyllis Kükrikol berichtet.
2: In iranischen Staatsmedien war von Explosionen auf der Insel Keshem in der Straße von Hormuz die Rede. Die islamischen Revolutionsgarden haben bestätigt, dass zwei Wasserreservoirs in Sirik und Bandar-e-Kohistak komplett zerstört worden sind. Jetzt gehe es darum, die Trinkwasserversorgung für die Bevölkerung vor Ort wiederherzustellen. Die iranischen Revolutionsgarden haben eigenen Angaben zufolge US-Stützpunkte in Bahrain, Kuwait und Jordanien angegriffen. Außenminister Araghchi hatte zuvor in Richtung der USA gedroht, sie sollten die Region verlassen, wenn sie sicher sein wollten. Parlamentspräsident Ghalibaf drohte auf Ex, Iran bevorzuge zwar die Sprache der Diplomatie, andere Sprachen beherrsche man aber weitaus besser.
1: In Nordirland hat es am Abend in mehreren Städten gewaltsame Proteste gegen die Einwanderungspolitik der Regierung gegeben. Aufgerufen dazu hatten rechtsextreme Aktivisten nach einem Messerangriff am Montagabend in der Hauptstadt Belfast. Dabei wurde ein Mensch schwer verletzt. Mutmaßlicher Täter soll ein 30-jähriger Mann aus dem Sudan sein. In Belfast versammelten sich hunderte Menschen, einige von ihnen maskiert, und setzten Fahrzeuge in Brand. Außerdem errichteten die Teilnehmer Straßenblockaden. Deutschland und vier weitere EU-Staaten fordern eine vorübergehende Einschränkung der Stimmrechte für neue Mitglieder der Europäischen Union. In einem gemeinsamen Papier schlagen die fünf Länder außerdem vor, stärkere Schutzmechanismen für die Rechtsstaatlichkeit zu schaffen. Hintergrund der Vorschläge ist unter anderem der Abbau demokratischer Standards in Ungarn unter dem früheren Ministerpräsidenten Orbán. Aktuell strebt Montenegro für 2028 einen EU-Beitritt an. Zudem drängen Albanien, die Ukraine und Moldau auf Fortschritte bei ihren Beitrittsverfahren. In Hannover beginnt am Vormittag die Gesundheitsministerkonferenz von Bund und Ländern. Vor Ort, aber auch in anderen Städten, werden Proteste von Gewerkschaften und Sozialverbänden gegen die geplanten Sparpläne im Gesundheitssystem erwartet. Jule Lampe berichtet.
7: Offiziell geht es bei der Gesundheitsministerkonferenz in den kommenden zwei Tagen um Themen wie die medizinische Versorgung, Prävention und die Zukunft des Gesundheitswesens. Erwartet wird auch Bundesgesundheitsministerin Nina Wagen von der CDU. Ihre umstrittenen Spar- und Reformpläne stehen zwar nicht auf der Tagesordnung, bei den Beratungen dürften sie dennoch eine zentrale Rolle spielen. Gegen die Pläne der Bundesregierung richtet sich auch der Protest in der niedersächsischen Landeshauptstadt. Heute wird dort mit mehreren tausend Beschäftigten aus Krankenhäusern, Pflegeeinrichtungen und sozialen Einrichtungen gerechnet. Sie kritisieren geplante Einschnitte in der Pflege, zusätzlichen Druck auf Krankenhäuser und mögliche Mehrbelastungen für Versicherte.
1: Verbraucher in der EU sollen künftig bei vielen Produkten keine gedruckte, sondern eine digitale Bedienungsanleitung bekommen. Vertreter des Europaparlaments und der Mitgliedsländer einigten sich auf eine entsprechende Anpassung der Regeln. Zu den Waren, die in Zukunft standardmäßig eine digitale Bedienungsanleitung haben sollen, gehören Glühbirnen oder Batterien für E-Fahrräder, aber auch spezielle Industrieprodukte wie Aufzüge. Wer eines der betroffenen Produkte gekauft hat, soll aber auch weiterhin das Recht auf eine gedruckte Anleitung haben, muss diese dann aber explizit vom Verkäufer einfordern. Kurz vor dem Start der Fußball-Weltmeisterschaft hat es in Mexiko-Stadt Massenproteste gegeben. Tausende Menschen blockierten die Hauptzufahrt des Aztekenstadions, in dem morgen das WM-Eröffnungsspiel zwischen Mexiko und Südafrika stattfinden soll. Organisiert wurden die Proteste von Lehrkräften. Sie fordern deutlich höhere Gehälter und bessere Arbeitsbedingungen. Mexikos Präsidentin Sheinbaum bezeichnete die Demonstration als Provokation. Die Ausrichtung des WM-Eröffnungsspiels sei garantiert. SWR-Nachrichten, Redaktion Christian Rönspieß.
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11: 9.04 Uhr im Studio Andreas Bönisch. Heute sollen sie also wirklich losgehen. Das Treffen soll den Startschuss markieren für die Reformen, die Deutschland so dringend benötigt. Ab 19 Uhr ist im Kanzleramt sozusagen High Noon. Bundeskanzler Friedrich Merz und weitere Spitzenpolitiker von CDU, CSU und SPD kommen mit Vertretern von Gewerkschaften und Arbeitgebern zusammen. 3 Stunden soll all das auf den Tisch kommen, was Deutschland lähmt. Über die großen Erwartungen an dieses Treffen und was dabei herauskommen könnte, berichtet unser Hauptstadtkorrespondent Philipp Eckstein.
0: Was wird das heute Abend im Kanzleramt? Der Startschuss und Auftakt für weitreichende Reformen? Der Schulterschluss zwischen Arbeitgebern, Arbeitnehmern und Politik? Oder doch nur ein Austausch unterschiedlicher Positionen? Für Bundesfinanzminister und SPD-Chef Lars Klingbeil
14: geht es um die alles entscheidende Frage, wie sieht eigentlich ein vernünftiger Weg zu Wachstum aus? Und da bin ich gespannt, welche konkreten Ideen die Sozialpartner haben.
0: Den Sozialpartnern, also Gewerkschaften und Arbeitgeberverbänden, hatte Bundeskanzler Friedrich Merz vor dem Treffen einen konkreten Auftrag gegeben.
15: Selbst aufzuschreiben und vorzuschlagen, was sie denn gemeinsam uns, der Politik in dieser Koalition, gerne mit auf den Weg geben möchten.
0: Und um es deutlich zu machen, betonte der CDU-Chef und Kanzler.
15: Und ich erwarte, dass die Beteiligten, die Gewerkschaften wie die Industrie- und Arbeitgeberverbände, dies auch am nächsten Mittwoch tun.
0: Nur hört man sich bei Gewerkschaften und Arbeitgeberverbänden um, dann wird deutlich, wie tief die Gräben sind, wie groß das wechselseitige Misstrauen und auch ganz grundsätzlich, wie unterschiedlich der Blick auf mögliche Reformen ist. Gerade einmal 3 Stunden soll das Treffen im Kanzleramt dauern und die Spitzen von CDU, CSU und SPD möchten dort über 4 Themen sprechen: Sozialreform, Steuerpolitik, Bürokratieabbau und Arbeitsrechte.
16: Man wird nach dem Austausch besser als zuvor feststellen können, inwieweit Reformen in einem Korridor des Konsenses stattfinden oder nicht,
0: sagt der Sprecher der Bundesregierung Stefan Cornelius. Und auch SPD-Fraktionschef Matthias Mirsch wünscht sich eine breite Basis, auch mit Beteiligung der Länder.
17: Sodass wir dann ein großes Legitimationstableau haben, wenn es vor allen Dingen auch um die Reformen geht.
0: Ein Konsenskorridor, ein Legitimationstableau. Übersetzt, die Regierung sucht Unterstützung für ihre versprochenen Großreformen. Nur aktuell deutet wenig darauf hin, dass das gelingt. Für AfD-Chefin Alice Weidel ein
18: Desaster mit Ansage.
0: Sie ist sich sicher.
18: Es wird nichts. Es wird einfach nichts. Und was soll er schon werden, wenn nach einem Jahr eigentlich nichts geworden ist?
0: Wobei Weidel vor allem auch die Gewerkschaften kritisiert. Ganz anders sieht das die Linke im Bundestag. Fraktionschefin Heidi Reichenick erhofft sich gerade von den Gewerkschaften ein Stoppschild.
19: Ich sag mal ganz ehrlich, alles, was weg von dem geht, was diese Regierung gerade an sozialen Kahlschlägen plant, wäre schon mal ein Vorteil.
0: Und Grünen-Fraktionschefin Katharina Dröge wirft dem Kanzler vor, die Bevölkerung zu belehren und zu beschimpfen, anstatt nach Kompromissen zu suchen. Den Austausch heute findet sie richtig, betont aber:
20: So ein Treffen darf nicht alleine ein Kaffeekränzchen sein.
0: Zumindest das sieht auch SPD-Fraktionschef Mirsch so.
17: Aus meiner Sicht darf es nicht nur ein Kaffeekranz sein, der eine Eintagsfliege darstellt.
0: Kaffee und Kuchen sind aber ohnehin nicht geplant. Das Kanzleramt teilt mit: Bei den Gesprächen wird es ein leichtes Abendessen geben.
11: Vielleicht ja was mit Spargel, denn wenn man auf die Sauce Hollandaise verzichtet, liegt Spargel nicht besonders schwer im Magen. Und vielleicht wäre ein solches leichtes Abendessen ja ein gutes Omen für eine entspannte Zusammenarbeit heute Abend im Kanzleramt. Denn bereits gestern Abend haben führende Politiker von CDU, CSU gemeinsam mit ihren SPD-Kollegen Spargel gegessen. Der konservative Seeheimer Kreis der SPD-Bundestagsfraktion hatte zu seiner traditionellen Spargelfahrt auf dem Tegeler See eingeladen. Unsere Hauptstadtkorrespondentin Isabel Karras war mit an Bord und berichtet von einer gelösten Stimmung auf der Bootstour, die zum 65. Mal stattfand.
27: Schön, dass Sie da sind. Willkommen auf der Havel Queen und schöne Fahrt.
29: Leinenlos für die schwarz-rote Harmonieoffensive. Einen Tag vor dem Treffen der Koalitionsspitzen mit Arbeitgebern und Gewerkschaften heute Abend wollten SPD und Union zeigen, wir arbeiten gut zusammen. Oder wie es Esra Limbacher, Sprecher des Seeheimer Kreises, formulierte:
30: Uns trennt vieles, aber wenn es um unser Land geht, dann sitzen wir alle im selben Boot.
29: Das Bild des Abends war also schnell gefunden. Die Koalition versucht in unruhigen Zeiten auf Kurs zu bleiben. Unterstrichen wurde das durch die Gästeliste. Denn mit CSU-Chef Markus Söder, CDU-Generalsekretär Carsten Linnemann und Außenminister Johann Wadephul waren gleich mehrere prominente Unionsvertreter an Bord der SPD-Bootstour. Für SPD-Chef Lars Klingbeil eine klare Botschaft:
31: Ich finde, das ist ein starkes Zeichen, dass alle auch gesagt haben, sie kommen heute einen Tag vor einem Koalitionsausschuss, der so wichtig ist, der eine so hohe Aufmerksamkeit hat.
29: Klingbeil setzte damit auch gleich den Ton für die noch folgenden Reden. Auch von Carsten Linnemann gab es beispielsweise lobende Worte.
3: Ja, wir sind manchmal weit entfernt von den Inhalten. Aber wir gehen anständig und vernünftig miteinander rum. Wir gehen nicht von hinten ins Haus, sondern von vorne, machen nichts hinten rum, sondern tauschen uns aus, so wie es sein muss, mit Anstand.
29: Vergessen sind die Schwierigkeiten der letzten Wochen natürlich nicht. Doch selbst die Villa Borsig, auch am Tegeler See gelegen, war an diesem Abend noch für einen Scherz gut. In dem Gästehaus des Auswärtigen Amtes hatten Union und SPD nach Ostern versucht, sich auf Reformschritte zu einigen. Bei vielen gilt das inzwischen als Tiefpunkt der Koalition. Markus Söder nahm es mit Humor.
4: Außerdem sind wir, Johann, ja auch in der Nähe von der Villa Borsig. Vielleicht fahren wir da auch ein Stück vorbei und halten da nicht.
29: Doch trotz gelöster Stimmung auf dem Wasser, heute Abend geht es mal wieder um das geplante Reformpaket der Bundesregierung. Und aus Sicht von Klingbeil um die entscheidende Frage:
31: Wie schaffen wir es, dieses Land wieder auf einen Wachstumspfad zu bringen? Wie schaffen wir es, wieder wirtschaftliche Stärke zu entwickeln und Arbeitsplätze in diesem Land zu sichern?
29: Die Herausforderungen bleiben also groß. Und dass Union und SPD da durchaus unterschiedliche Antworten geben, weiß auch Söder. Entscheidend sei am Ende aber, dass Lösungen gefunden werden.
4: Es dauert manchmal ein bisschen lang, das gebe ich zu. Aber es ist jedes Mal lohnend. Und am Ende finden wir, haben wir jedenfalls bislang gute Kompromisse gefunden. Und je fiebriger das Land, desto fokussierter müssen wir sein.
29: In den nächsten Tagen wird sich zeigen, wie viel von der Harmonie der Seeheimer Spargelfahrt den Weg ins Kanzleramt findet.
11: Die traditionelle Spargelfahrt gestern eingeladen hatte der konservative Seeheimer Kreis. Der SPD-Bundestagsfraktion, auch führende Politiker von CDU/CSU waren mit dabei. So schwierig die Zusammenarbeit in der schwarz-roten Koalition auch ist, die Partner sind zum Erfolg verdammt. Und dass es für Regierungen europaweit zurzeit eine große Herausforderung ist, ihre Politik umzusetzen, zeigt sich auch in den Niederlanden. Dort hatte der Sozialdemokrat Rob Jetten im Februar die Parlamentswahl gewonnen, wurde der jüngste Regierungschef der Niederlande, nachdem der Rechtspopulist Geert Wilders die Regierung hatte platzen lassen. Doch Rob Jetten hat keine Mehrheit im Parlament und mit Reformen tun sich die Niederländer ebenso schwer wie wir hier in Deutschland. Nun ist Bundespräsident Frank-Walter Steinmeier seit gestern in den Niederlanden, setzt heute seinen Besuch fort. Und viel von dem, was er dort in der Tagespolitik zu sehen bekommt, dürfte ihn an Deutschland erinnern. Unsere Korrespondentin Sabrina Fritz berichtet.
5: Es war eine Sensation. Ein junger Sozialdemokrat gewann die Wahl in den Niederlanden. Rob Jetten überholte im Oktober überraschend den Rechtspopulisten Geert Wilders. Der Rechtsruck in Europa schien erst einmal gestoppt. Die Freude auch in Brüssel groß. Sie habe positive und große Erwartungen an die neue Regierung, so Kommissionspräsidentin Ursula von der Leyen beim Antrittsbesuch des neuen Regierungschefs. Positive and lots of expectations. Gut 100 Tage später ist die Euphorie verflogen. Die Minister lassen die Köpfe hängen. Die Umfragewerte für die neue Regierung sind in den Keller gerauscht. Was ist passiert? Die Regierung hat das Prinzip einer Minderheitenregierung missachtet und das heißt verhandeln, sagt Simon Oetjes, Dozent für niederländische Politik an der Universität Leiden. Denn das ist das Problem. Jetten und seiner Drei-Parteien-Koalition fehlen 10 Stimmen für eine Mehrheit. Man könnte sie mit einer großen Koalition aus Sozialliberalen und Konservativen vergleichen.
6: Now apparently the government has sort of forgotten this need.
5: Sie haben dann einfach Gesetze an das Parlament geschickt, ohne dafür eine Mehrheit zu haben. Und jetzt müssen sie den Koalitionsvertrag wieder aufschnüren, sagt Oetjes.
6: Given that the plans that they have will not receive support in the House or in the Senate.
5: Die Probleme sind ähnlich wie im Nachbarland Deutschland. Hohe Mieten, Angst vor Migration und vor allem zu hohe Sozialausgaben. Die Regierung hat ein großes Kürzungspaket geschnürt. Weniger Unterstützung bei Arbeitslosigkeit, mehr Zuzahlung bei Arztrechnungen und am Horizont droht die Rente mit 70. Der Aufschrei ist groß, die Gewerkschaften drohen mit Streik. Eine Mehrheit dafür im Parlament ist nicht in Sicht. 14 Parteien sitzen im Parlament in Den Haag. Eine 5%-Hürde wie in Deutschland gibt es dort nicht. Die rechtsextreme Partei von Geert Wilders ist die zweitstärkste Kraft. Sie gönnt der Regierung nicht einen Millimeter Erfolg. Fragt man die Niederländer auf der Straße, hört man viel Skepsis.
8: Ja, ich denke, dass sie wel Ambitie haben, dass sie viel willen, aber die Frage ist, ob sie es können in dit Minderheitskabinett.
5: Ich denke, dass sie Ambitionen haben und viel wollen, aber ob sie auch können mit dieser Minderheitenregierung, sagt eine Frau in Amsterdam. Bei einer Umfrage zur 100-Tage-Bilanz lag die Zustimmung für die Regierung von Rob Jetten nur noch bei 22%. Zu Beginn waren es 33. Vor allem der Regierungschef hat deutlich an Vertrauen verloren. Die befragten Niederländer finden ihn zwar immer noch sympathisch, sind aber enttäuscht von seiner Führungskraft.
2: Viertel nach neun.
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7: Heute überwiegend dichte Wolken. Von Westen her fängt es im Laufe des Tages an zu regnen. Die Sonne scheint nur selten. Dazu ziemlich kühl, 12 Grad auf der Zollernalb, 14 im Hunsrück, 18 Grad im Kraichgau und bis 19 Grad rund um Koblenz und um Andernach. In der kommenden Nacht bilden sich vereinzelt noch Schauer. Die Wolken lockern aber auch mal auf und bei 10 bis 5 Grad wird's recht frisch. Die Aussichten, morgen erst einmal noch mal Schauer, im Laufe des morgigen Tages dann aber überwiegend trocken bei 14 bis 20 Grad. Am Freitag regnet es wieder bis 23 Grad.
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7: Die USA haben in der Nacht nach eigenen Angaben wieder Ziele im Iran angegriffen. Präsident Trump hatte in einem Interview eine Reaktion auf den Abschuss eines US-Militärhubschraubers durch den Iran über der Straße von Hormuz angekündigt. Seit dem Morgen beschießt der Iran US-Basen in den Golfstaaten. In Nordirland hat es am Abend in mehreren Städten gewaltsame Proteste gegen die Einwanderungspolitik der Regierung gegeben. Aufgerufen dazu hatten rechtsextreme Aktivisten nach einem Messerangriff am Montagabend in der Hauptstadt Belfast. Dabei wurde ein Mensch schwer verletzt. Mutmaßlicher Täter soll ein 30-jähriger Mann aus dem Sudan sein. In Hannover beginnt am Vormittag die Gesundheitsministerkonferenz von Bund und Ländern. Vor Ort aber

0: investieren. Damit ist man zwar ein bisschen gestreut, aber man sieht trotzdem, dass es natürlich sehr konzentriert ist. Diese ETFs sind auch etwas teurer als der typische weltweite anliegende ETF-Tarife von Kosten, vielleicht von 0,5 bis 0,6%. Das heißt, damit kann ich schon so eine Wette eingehen. Muss mir aber klar sein, dass die Risiken deshalb, nur weil ich das über einen ETF mache, nicht wirklich geringer sind.
1: Saidi Sulilato, Chefredakteur vom Geldratgeber Finanztipp, vielen Dank. 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
1: 9.23 Uhr. Der Sommerurlaub steht bevor. In Rheinland-Pfalz sind es nur noch 2,5 Wochen bis zu den großen Ferien. In Baden-Württemberg dauert es mit 7 Wochen noch etwas länger. Und wer nach Spanien in den Urlaub fährt, der freut sich vielleicht neben Sonne und Meer natürlich auch auf Fisch und Meeresfrüchte. Die gibt's überall, ob im Supermarkt, im Fischgeschäft oder in der Markthalle. Doch auch in Spanien geht der Trend zu Fertiggerichten. Die Menschen kochen weniger und das wirkt sich auf den Handel aus. Unser Madrid-Korrespondent Hans-Günther Kellner berichtet über einen Kulturwandel, dem sich manche Spanierinnen und Spanier allerdings widersetzen.
3: Das ist neu im spanischen Supermarkt. Doraden, Seebarsche oder Lachsfilets liegen im Kühlregal abgepackt in Plastik. Bislang lag frischer Fisch auf Eis. Fachverkäuferinnen und Verkäufer entschuppten den Fisch, nahmen ihn aus, filetierten ihn je nach Wunsch. Doch die größte Einzelhandelskette in Spanien hat umgestellt. Jetzt gibt es auch frischen Fisch, nur noch abgepackt in Plastik. Kundin Encarna schmeckt das nicht. Du musst ihn kaufen, so wie er da liegt, im Plastik. Kannst niemanden mehr bitten, ihn dir zu filetieren oder auch nur auszunehmen, damit du ihn im Ofen zubereiten kannst. Außerdem sieht man im Plastik nicht mehr, wie frisch er ist. Das erkennt man sonst an den Augen. So kaufe ich keinen Fisch. Die jungen Leute vielleicht, aber ich kaufe den nicht. So hat sie auch nur Unverderbliches im Handwagen, vor allem Konserven. Das wäre nicht schlimm, gäbe es Alternativen. Aber nachdem hier im Madrider Randbezirk Villa Verde 2 Fischgeschäfte geschlossen haben, sei die nächste Markthalle für sie nur noch mit dem Auto zu erreichen, erzählt Encarna. Das Ergebnis? Wir essen weniger Fisch. Früher gab es bei uns mindestens 2 Mal Fisch in der Woche. Das ist längst nicht mehr so. Und so geht es vielen Freundinnen und Freunden, weil du so weit fahren musst. Das ist kein Sonderfall. In ganz Spanien ist in den letzten 20 Jahren die Zahl der Fischgeschäfte von 15.000 um ein Drittel auf unter 10.000 zurückgegangen, sagt der Brancheverband. Im Arbeiterbezirk Vallecas, rund 20 Fahrminuten entfernt, ist es noch anders. Während Fischverkäufer Francisco Liebana einen Petersfisch kunstvoll filetiert, schwärmt seine Kundin vom Einkauf auf dem Markt. Sie arbeitet seit 2 Jahren in der Nähe. Seither kaufe sie Frisches nur noch hier ein. Wir essen viel Fisch, sagt sie. Das sieht man auch an den vollen Einkaufstüten. Ihre Kinder würden vor allem den Thunfisch lieben. Diesmal bringt sie ihnen eine ganz besondere Art mit, schwärmt Händler Francisco. Schau ihn dir doch an, roter Thunfisch, frisch aus Cádiz. Besseren Thunfisch gibt es nicht. Den kann man braten, aber auch ein Tartar daraus machen oder auch hauchfein filetiert und roh als Sashimi essen. Es gäbe 1000 Arten, einen Thunfisch zuzubereiten, übertreibt der Händler ein wenig und preist darüber hinaus seine Auslage an. Salmonettes, das sind kleine, leuchtend rote Fische aus der Bucht von Santa Pola am Mittelmeer, liegen da auf dem Eis oder sogar flossen vom Rochen für einen Fischeintopf. Dass die Zahl der Fischgeschäfte zurückgeht, wundert den 51-jährigen Fischhändler Francisco nicht. Seit er 16 Jahre alt ist, steht er hinter der Auslage, erzählt er, einst sei es das Geschäft seines Vaters gewesen, doch ob sein Sohn weitermacht, sei ungewiss. Und grundsätzlich geht der Trend auch in Spanien zu Fertiggerichten. Das geht aus einer jährlichen Umfrage zum Ernährungsverhalten der Spanierinnen und Spanier hervor. Fisch stehe im Ruf, dass er schwer zuzubereiten ist, sagt der Fischverkäufer. Aber das lässt er nicht gelten. Das Internet ist doch voller Informationen, soziale Netzwerke, YouTube, ChatGPT. Mit dieser Hilfe kann in der eigenen Küche eigentlich nichts mehr schiefgehen. Natürlich, es braucht ein wenig Zeit, man muss es sich vornehmen. Ich will einen Fisch im Ofen zubereiten oder ich will ihn frittieren oder braten oder eine Soße dazu. Das dauert auch nicht lange, aber die jungen Leute sind lieber im Internet, in sozialen Netzwerken unterwegs, als mal eine Stunde oder eineinhalb Stunden zu kochen. Fisch, Fleisch oder sonst was. Und wenn man im Netz doch keine Rezepte findet, kann man ja immer noch den leidenschaftlichen Verkäufer fragen, was man mit den kleinen, leuchtend roten Fischen auf seiner Verkaufstheke machen soll. Sie werden meliert und dann frittiert, erklärt er. Der spanische Verbraucherschutzverband OCU hat übrigens herausgefunden, dass der abgepackte Fisch im Supermarkt je nach Art um bis zu 45% teurer ist als frischer Fisch aus der Markthalle. Und das, obwohl der abgepackte Fisch meist filetiert ist, während man beim Händler ja Kopf und Gräten mitkauft. Encarna aus dem Madrider Bezirk Villaverde, die keine Fischhandlung mehr in der Nähe hat, hat eine Lösung gefunden. Sie fährt jetzt mit dem Auto zur nächstgelegenen Markthalle, kauft dort viel mehr ein als früher und friert den Fisch ein.
1: Neue Zeiten in Spanien, nicht mehr überall ist frischer Fisch zu bekommen.
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1: Mit Andreas Böhnisch. Regisseur Steven Spielberg meldet sich zurück auf Social Media, da laufen ja schon seit Wochen die Trailer, für seinen neuen Film Disclosure Day, in dem der US-amerikanische Regisseur zum Thema von Außerirdischen zurückkehrt. Worum es in dem Film geht und ob sich der Kinobesuch lohnt, das bespreche ich nach den Nachrichten mit Filmkritikerin Anna Wollner.
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1: Heute überwiegen dichte Wolken bei uns. Von Westen her fängt es dann im Laufe des Tages an zu regnen. Die Sonne scheint nur selten. Dazu wird es ziemlich kühl, nur 12 Grad auf der Zollernalb, 14 im Hunsrück, 18 Grad heute im Kraichgau und bis 19 Grad rund um Koblenz und um Andernach. Dazu weht ein schwacher, bei Schauern böiger westlicher Wind. In der kommenden Nacht, da bilden sich vereinzelt noch Schauer, die Wolken lockern aber auch auf und es wird recht frisch bei nur 10 bis 5 Grad. Und die Aussichten für Baden-Württemberg und Rheinland-Pfalz, morgen erst noch mal Schauer. Im Laufe des morgigen Tages wird es dann aber überwiegend trocken bei 14 bis 20 Grad. Und auch am Freitag, da regnet es dann wieder und bis 23 Grad warm.
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5: Il est 9h30 à Paris, 7h30 à Dakar et en temps universel. C'est le journal sur RFI. Au Sénégal, Simon Bourtembourg, une condamnation historique à plus d'un titre.
6: D'abord par son ampleur, 20 ans de prison pour viol et actes pédocriminels. Et puis parce qu'elle vise un influent maître coranique du pays. Malgré les pressions, 28 de ses élèves mineurs avaient porté plainte, ouvrant la voie à un procès inédit au Sénégal. À Paris cette fois, un procès qui s'est ouvert hier. Eugène Roimoutcho s'est exprimé quelques minutes lors de la première journée d'audience. Après une condamnation en première instance, il comparait en appel pour complicité de génocide et complicité de crimes contre l'humanité. L'ancien médecin rwandais continue de nier son implication dans le génocide des Tutsis en 1994. On reviendra aussi dans ce journal sur ce vaste coup de filet de la police marocaine et l'arrestation de 11 narcotrafiquants. Et puis dans 12 minutes, les sports et la fin de préparation plutôt ratée pour la RDC et le Sénégal à la veille de l'ouverture du mondial de foot. Une condamnation historique donc à l'encontre d'un influent maître coranique sénégalais. Il est écope de 20 ans de réclusion pour viol et actes pédocriminels, des sévices infligés à 28 de ses élèves mineurs dans une école coranique de la ville de Touba. C'est à 200 km de Dakar. La peine est inédite au Sénégal où le viol n'est criminalisé que depuis 6 ans et d'autant plus symbolique puisqu'elle condamne un homme issu de l'une des plus prestigieuses lignées maraboutiques du pays. Léa Lisa Westerhoff.
7: L'affaire avait suscité une vive émotion dans le pays lorsqu'elle avait été révélée en mars 2023. À l'époque, ce sont les parents de 28 jeunes filles qui donnent l'alerte et décident de saisir la justice. Les témoignages concordants des victimes, âgées entre 7 et 16 ans au moment des faits, sur des viols et attouchements répétés de la part de leur maître coranique, Serine Khadim Baké, mais aussi les certificats médicaux attestant de perte de virginité et de lésions, laissent peu de place au doute. Une cinquantaine de victimes sont recensées, 28 se constituent partie civile et ce, malgré les pressions de proches du maître coranique qui proposent de l'argent contre leur silence. D'abord en fuite, Serine Khadim Baké, issue d'une des plus prestigieuses lignées maraboutiques du pays, se livre finalement à la police en juin 2023. Lors de son procès lundi, confronté au témoignage de 26 victimes, le maître coranique a continué de nier les faits. Au final, le juge a prononcé la peine maximale, 20 ans de prison pour viol et pédophilie. Un signal fort, affirme l'un des avocats des parties civiles, alors que par le nombre de victimes et l'identité de l'accusé, il s'agit à ce jour de la plus grande affaire de pédocriminalité jamais jugée au Sénégal. Léa Lisa Westerhoff, Dakar. RFI.
6: Et tout au long de ce procès qui marquera l'histoire de la justice sénégalaise, Amnesty International dans le pays a assisté les familles des 28 victimes. Oumou Sia Sadio est chargée de protection de l'enfance pour l'ONG. Elle évoque une condamnation inédite, notamment du fait de la notoriété du coupable.
8: C'est une victoire pour les défenseurs des droits humains des enfants, mais c'est également un pas vers la levée de l'impunité qui entoure certaines violations des droits humains des enfants. Parce que cette fois-ci, ça concerne une personne influente et cela montre que ce soit une personne lambda ou une personne qui a une autorité, par exemple, sur les victimes, la loi frappera sans distinction. Ça brise un certain tabou parce que c'est un problème de communauté. Nous vivons dans une société où on encourage plus la non-dénonciation des violences sexuelles commises sur les femmes ou bien sur les fillettes. Ici, on préfère, par exemple, ne pas dénoncer, essayer de régler la situation à l'amiable plutôt que de chercher à porter plainte ou à rendre justice pour les victimes. Et d'après les parents des victimes, il y a eu bel et bien une pression communautaire qui s'exerçait sur elle. Il y a eu la famille du coupable qui avait même proposé de l'argent aux parents des victimes pour épurer l'affaire.
6: Amnesty International Sénégal qui appelle par ailleurs l'État à mettre en place un programme national pour organiser des visites régulières dans les écoles coraniques. L'ONG demande aussi l'adoption du projet de loi sur le statut de ces écoles pour un meilleur contrôle. Il s'est exprimé dès le premier jour de son procès en appel devant la cour d'assises de Paris. Eugène Roimoutcho continue de plaider son innocence alors qu'il est accusé de complicité de génocide et complicité de crimes contre l'humanité en lien avec le génocide des Tutsis. L'ex-médecin rwandais avait été condamné à 27 ans de prison en première instance. En appel, il encourt à présent la réclusion à perpétuité. Compte rendu d'audience avec Lisa Fabian.
9: Cette première journée laissait peu de place au débat, mais Eugène Roimoutcho a choisi de prendre la parole pendant de longues minutes. « Je partage l'immense douleur des rescapés du génocide », a même déclaré celui qui refuse de passer pour un monstre ou un extrémiste. Son avocat, Jean-Christophe Debloc.
10: Monsieur Roimoutcho, c'est un médecin qui a toujours combattu pour toutes les personnes qu'il a soignées. Et évidemment, il ne remet pas en cause du tout le génocide des Tutsis. Et on voit effectivement une certaine sincérité dans... la douleur qu'il ressent vis-à-vis des victimes.
9: Les avocats des parties civiles y voient plutôt une tentative de minimiser l'horreur des massacres de 1994. Hector Bernardini et Jean Simon sont avocats de l'association Survie et de dizaines de victimes.
11: J'ai un vœu pieux, ce serait que M. Roimoutcho adopte une posture et une défense qui soit en accord avec ses belles paroles. On ne voudrait pas qu'il vienne faire une forme de banalisation de ce qui s'est passé en 1994 au Rwanda.
12: Évidemment, on est là aussi pour que la parole des parties civiles, associations et personnes physiques soient entendues et que le procès ne tourne pas simplement autour de l'accusé.
9: En première instance, la présence d'Eugène Roimoutcho lors de l'enfouissement de milliers de cadavres avait été longuement évoquée. Lui assure qu'il s'agissait de limiter le risque d'épidémie et d'y n'avoir jamais vu un survivant être exécuté ou enterré vivant dans une fosse commune.
6: Lisa Fabian du service Afrique de RFI. En RDC, la riposte contre Ebola se poursuit avec désormais 598 cas confirmés et 115 décès selon les derniers chiffres officiels des autorités. Et dans ce contexte tendu, la colère gronde au sein du corps médical. Plusieurs syndicats de médecins du pays appellent à la grève générale à partir de demain pour protester contre les salaires trop faibles. Cette fois au sujet des pays de la communauté économique et monétaire de l'Afrique centrale, et bien qu'épargnés par l'épidémie d'Ebola, ils ont tenu hier une réunion d'urgence à l'occasion de mettre en place un fonds d'urgence qui doit permettre donc l'achat de médicaments en cas d'apparition de la maladie Ebola en zone CEMAC. On en vient à ce vaste coup de filet de la police marocaine. 11 narcotrafiquants ont été arrêtés à Tanger et à Marrakech. Soupçonnés pour certains d'être des acteurs majeurs du trafic de cocaïne en Europe, ces binationaux marocains, belges, néerlandais ou français faisaient l'objet de mandats d'arrêt et d'une notice rouge d'Interpol. La correspondance de François Humfer Kataji.
13: Un gros bonnet du trafic de cocaïne, condamné à 34 ans de prison en Belgique, a été arrêté lundi au Maroc, selon la presse belge et marocaine. L'anversois belgeo-marocain Abdelilah El Massaoudi était en fuite depuis 2020, passé par Dubaï, puis la Turquie, où il est arrêté une première fois, puis relâché pour des raisons de procédure. Il a donc été une nouvelle fois arrêté au Maroc, dans l'hôtel Four Seasons de Marrakech, selon le journal flamand HLN. Ses gains tirés de l'importation de cocaïne sont estimés à 43 millions d'euros. Un nouveau procès devrait être organisé au Maroc pour le juger. Outre celui qui est surnommé Black, 10 autres personnes liées au narcotrafic ont été arrêtées à l'issue d'une vaste opération menée à Tanger et Marrakech. Selon la presse marocaine, ces binationaux marocains et belges, hollandais ou français faisaient l'objet de mandats d'arrêt et d'une notice rouge par Interpol. Régulièrement, ces dernières années, des barons européens du trafic de drogue sont arrêtés au Maroc, comme Moussa Falcon en 2025 ou Félix Benghi l'année précédente. La législation marocaine ne permettant pas l'extradition de ces ressortissants, les pays européens ont développé des coopérations judiciaires et sécuritaires très poussées avec le Royaume. François Imper Kataji, Casablanca. RFI.
6: En Afrique du Sud, 12 personnes tuées par balle cette nuit par des hommes armés près de Johannesburg. Annonce ce matin de la police sud-africaine qui ne fait aucun lien avec les manifestations xénophobes qui se multiplient dans le pays depuis plusieurs semaines. À ce sujet, justement, face aux violences racistes, le rapatriement des ressortissants africains s'accélère. Les autorités nigérianes ont commencé à recenser les Nigérians qui souhaitent s'en aller d'Afrique du Sud. À Abuja, on estime que les autorités du pays ne sont pas à la hauteur et ne font pas assez pour protéger les étrangers. C'est en tout cas le sens de la prise de parole de la ministre nigériane des Affaires étrangères. Elle n'a pas manqué de rappeler à Pretoria le rôle joué par le Nigeria dans le combat contre l'apartheid.
14: Nigeria is not happy because Nigeria has sacrificed much.
15: Le Nigeria n'est pas content parce que notre pays a beaucoup sacrifié pour la lutte des Sud-Africains pour leur indépendance. Le Nigeria a consacré des fonds, mobilisé des ressources pour aider l'Afrique du Sud. Dans les écoles, des places étaient réservées aux étudiants sud-africains. Ma génération a porté des pancartes et manifesté devant des bâtiments représentant des intérêts sud-africains et parfois même, on a été arrêté pour cela. Le Nigeria a été en première ligne dans ce combat. Alors aujourd'hui, les Nigérians ne sont pas contents de la façon dont nos compatriotes sont traités. On ne demande pas aux autres migrants de partir, on demande seulement aux migrants noirs de partir. Des actes criminels sont commis contre nos ressortissants, la police refuse de faire quoi que ce soit et le gouvernement sud-africain ne condamne pas avec suffisamment de fermeté ces événements.
6: La ministre nigériane des Affaires étrangères. Et puis, on en vient à cette réaction du Cameroun qui dénonce l'usage frauduleux de son pavillon par un pétrolier de la flotte fantôme russe. Le navire nommé Tagore a été intercepté à la fin du mois de mai dernier par les autorités françaises au large de la Bretagne alors qu'il se dirigeait vers la ville balnéaire de Limbé au Cameroun. Immobilisé le temps de l'enquête, le bateau tentait en fait de contourner les sanctions occidentales contre les ventes de pétrole russe. Polycarpe Samba.
16: Le sujet est devenu source d'agacement pour le ministre camerounais en charge des questions de transport. Dans son démenti de lundi, Jean-Ernest Massinangale-Bibéi a dit condamner avec vigueur l'utilisation frauduleuse et abusive des attributs de la nationalité camerounaise. Il a aussi invité la communauté internationale à prendre des mesures drastiques contre ces dérives qui deviennent fréquentes dans ce secteur. À propos du Tagore, le ministre a indiqué que le dit navire ne figure dans aucun des registres officiels des navires autorisés à battre pavillon camerounais. En février et mai 2026, des communiqués similaires avaient déjà été publiés par le gouvernement camerounais, dont le pays est suspecté d'héberger des navires de la flotte fantôme. Sous pression internationale, le gouvernement avait décidé de la suspension de son registre international, invoquant plusieurs cas d'immatriculation frauduleuse. Yaoundé a par ailleurs réitéré son engagement à lutter contre la fraude maritime, conformément à ses obligations internationales en matière de sûreté, de sécurité et de gouvernance maritime. Le pays, a rappelé le ministre, poursuit le processus d'assainissement et de modernisation de son pavillon.
6: Polycarpe Essomba du service Afrique de RFI pour refermer ce journal.
5: Et Simon Bourtembourg pour l'information africaine. Merci à vous Simon, ce journal à retrouver bien sûr, comme tous les autres sur notre application RFI Pure Radio. 9h42, RFI Matin, nos dernières minutes ensemble, ça commence par le journal des sports. Avec vous, Babacar Diarra, on parle de football et du mondial, bien sûr, qui approche. Le compte à rebours est lancé. Le Sénégal n'aura pas gagné, Babacar, le moindre match de préparation avant de défier la France en ouverture de la compétition.
17: L'Arabie Saoudite a empêché les Lions de la Teranga de faire le plein de confiance hier à San Antonio avec un nul 0-0 et l'exclusion de l'attaquant Nicolas Jackson en fin de rencontre. Ce sont même plutôt des doutes qui accompagnent les Sénégalais. Ils avaient déjà été battus par les États-Unis il y a 10 jours, mais le sélectionneur Pape Thiaw n'accable pas ses joueurs.
18: Il y a des points positifs, Kalidou Koulibaly qui retrouve le terrain. On était en pleine préparation, on le sait. Le premier s'est soldé par une défaite contre les États-Unis. Maintenant, après la semaine d'après, on avait une grosse charge de travail. Voilà, maintenant, il y a un match contre l'Arabie Saoudite, le 0-0. On n'a pas été efficace devant. Donc, voilà. Après aussi, cette équipe saoudienne qui est très forte, surtout quand il a le ballon. Et parfois, ils nous ont créé des problèmes. Mais après, nous, sur le plan technique, il y a eu beaucoup de déchets. On a perdu beaucoup de ballons.
17: Le sélectionneur sénégalais Pape Thiaw au micro de Babacar Fall.
5: Claude Leroy fait lui son retour sur un banc de touche.
17: À 78 ans, le sorcier blanc va diriger pour la deuxième fois les Diables Rouges du Congo. Il avait emmené la sélection en quart de finale de la Coupe d'Afrique 2015. Cette fois, Claude Leroy sera accompagné de l'ex-entraîneur de Sochaux et d'Amiens, le sénégalais Omar Daf, en tant qu'assistant.
5: Et je me permets de vous annoncer que Claude Leroy sera demain l'invité de la matinale d'RFI pour notre édition spéciale consacrée au coup d'envoi de la Coupe du Monde. Ce sera entre 8h et 10h demain matin. En cyclisme, Léo Charrois a conservé le maillot jaune de leader à l'issue de la 6e étape.
17: L'Allemand garde une avance d'une minute 27 secondes sur le Camerounais Rodrigue Kouere-Nounaoué. Aujourd'hui, il tentera de le conserver sur le contre-la-montre de 7 km dans les rues de Limbé.
5: Cyclisme toujours, Babacar, avec le Tour du Faso qui signe son retour dans le calendrier de l'Union Cycliste Internationale. C'est la 37e édition.
17: L'épreuve avait été retiré du calendrier de l'UCI. Décision prise à la suite de la participation de l'équipe russe du CSKA Moscou au Tour du Faso 2024. Écoutez la réaction de l'ancien cycliste Laurent Bezeau, expert Afrique de l'UCI.
19: Le Tour du Faso réapparaît au calendrier UCI Africa Tour après 2 ans d'absence qui était liée à une sanction. Cette sanction ayant été purgée, l'épreuve revient donc au calendrier. Cette épreuve mythique et une des plus anciennes du calendrier international sur le continent africain. Et on sait que la qualité d'organisation est bonne, que la sécurité totale de la caravane est assurée par les organisateurs et le gouvernement en particulier. Donc il n'y avait aucune raison à ce que cette épreuve importante ne revienne pas au calendrier, ce qui sera le cas cette année au mois de novembre.
17: Le Tour du Faso aura lieu du 30 octobre au 8 novembre prochain.
5: Babacar Diarra, retour au football après les Fennecs hier. On part ce matin chez les Aigles de Carthage. La Tunisie fait partie des 10 nations africaines qualifiées pour la Coupe du Monde de foot masculin. 10, c'est un record. La Tunisie était aux 2 dernières Coupes du Monde, mais les Aigles sont malheureusement tristement connus pour ne jamais dépasser les premières phases de groupe. Voilà qui n'entache pas l'espoir et l'excitation des supporters qui portent fièrement le maillot très flashy de leur équipe. Lilia Blaise est notre correspondante à Tunis. Reportage.
20: Ah, Au souk de l'Ariana, en banlieue de Tunis, une imitation du maillot rose pétant de l'équipe nationale se vend au tarif de 30 dinars, soit 9 euros. Nasser le vend comme des petits pains.
21: Bon, c'est un maillot très populaire chez les jeunes. Les filles le portent beaucoup et les garçons aussi. Je le vends aussi beaucoup aux Tunisiens de l'étranger qui sont venus là pendant la fête de l'Aïd ou qui vont venir cet été en vacances. La couleur flashy fait qu'ils l'achètent en souvenir ou même pour l'offrir à des amis.
20: L'élimination, dès les premiers huitièmes de finale de la dernière CAN en janvier dernier, a refroidi les supporters des Aigles. Le maillot rose va-t-il suffire à raviver la flamme ? Au souk, Nasser sent que ça frémit depuis quelques jours.
21: J'ai ceux qui achètent le vert, d'autres qui achètent le bleu. Du moment que c'est l'équipe nationale, ça marche. On reste une nation de foot, même si on vit plus pour les clubs. Mais là, avec le mondial, il y a un enthousiasme pour la sélection officielle. Ça reste notre équipe.
22: L'équipe nationale.
20: En centre-ville de Tunis, dans une boutique d'articles de sport, le maillot rose avec l'impression d'un motif traditionnel de tapis tunisien est parmi les plus vendus par rapport aux autres couleurs, selon Riyad El Inkicheri, gérant du magasin. Dans cette boutique officielle, il est à 99 dinars, soit 29 euros.
23: Alors c'est vraiment le plus vendu en boutique. Il ne m'en reste que deux. La demande du rose, c'était les supporters féminines qui voulaient surfer un peu sur la mode du rose et du côté trendy avec le maillot de la Juventus. Mais au final, les garçons l'achètent aussi. D'ailleurs, on a fait des grandes tailles pour toutes les morphologies.
24: Vous êtes la bienvenue.
20: Mais pour les puristes, comme le photographe officiel de l'équipe nationale, Hosni Manoubi, les couleurs rouge et blanche restent les favorites, car ce sont celles du drapeau national.
24: Ce maillot rose, il est destiné pour les fans. C'est du commercial, du marketing et tout. Mais personnellement, je ne porte pas le rose.
20: Et dans les maillots que vous préférez de l'équipe nationale, est-ce qu'il y a un maillot en particulier ?
24: Le blanc, c'est notre maillot. Avec des bandes rouges, c'est symbolique.
20: Le plus symbolique, celui que porteront sans doute les joueurs tunisiens le 15 juin pour leur premier match du mondial, face à la Suède. Lilia Blaise, Tunis, RFI.
5: 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Il y a un peu plus de 24 heures maintenant du coup d'envoi de ce mondial de foot au stade Azteca de Mexico, direction le Sénégal, qualifié aussi les Lions de la Teranga. Et pour les supporters, la compétition se vit aussi à travers les paris sportifs. Depuis 5 ans, le secteur s'est digitalisé. Plus besoin désormais de se rendre en boutique. Quelques clics suffisent pour miser. Résultat, de plus en plus de parieurs se lancent et pour eux, le mondial a déjà commencé en ligne. C'est notre dossier Afrique Économie avec Pauline Le Troquier.
25: Victoire du Sénégal, 3-1. La France, il gagne, 3-0.
26: Dans ce groupe de jeunes footballeurs, tous du même club de quartier, pas de consensus sur l'issue du match Sénégal-France du 16 juin prochain. Tout semble possible, rien n'est écrit d'avance. Alors Hassan a déjà un plan en tête.
25: Bon, en fait, je vais parier sur deux applications différentes. Je vais parier la France et l'autre, le Sénégal. Comme ça, j'aurai mes chances de gagner. Il y a un de mes potes, il m'appelle. Et Hassan, moi, j'ai besoin de l'argent. Viens, on fait des paris et tout. Il me dit, vas-y, mec, c'est pas grave. Vas-y, viens, on tente une chance, là.
27: Ça m'excite de trop, hein.
26: Pour Mohamed aussi, la fièvre des paris sportifs a commencé. Ce jeune Dakarois a déjà engagé des mises sur le match d'entrée des Lions de la Teranga.
28: J'ai mis plein de combinaisons en fait possibles. Le Sénégal va gagner, premier ticket. Le deuxième ticket, les deux équipes vont marquer. Il y a Mbappé qui va marquer pour la France. Sadio Mané va marquer pour le Sénégal. Bon, j'espère que ça va se passer comme ça. Si ça se passe, je gagne.
26: Le mois passé, Mohamed a parié pour 80 000 francs CFA en tout. Sur cette somme, il cumule 30 000 francs CFA de pertes nettes. Des petites mises à chaque fois, mais des mises sur tous les championnats de la planète.
28: Toutes les compétitions, championnat, Ligue des champions, Coupe de France, même aux États-Unis, même en Chine. On n'a pas de limite en fait. Mais on perd plus qu'on gagne. Ouais, ça il faut le dire.
26: Comme beaucoup d'autres Sénégalais, Mohamed a été happé par les paris sportifs juste après le Covid-19. À ce moment-là, les applications de paris fleurissent sur les écrans. Les pratiques changent. Malik Diouf est fondateur du Dakar Sport Summit, salon consacré à l'économie du sport.
29: On est un pays à majorité musulmane où vraiment
0: les paris ne sont pas bien vus. Et le fait que ça soit digitalisé, ça lève le tabou et a permis à toutes les couches sociales de pouvoir jouer sans être jugées.
26: Le secteur est porté par trois poids lourds, l'opérateur russe OneXBet, le français BetClick et le sénégalais Sunubet. Depuis novembre dernier, ces sociétés voient leurs revenus taxés à hauteur de 20%. Même chose pour les gains des parieurs.
0: L'État gagne, mais l'argent que collecte l'État sur le pari sportif doit être doit servir au sport, doit financer le sport professionnel et amateur surtout.
26: Moment très attendu par les parieurs sportifs, le mondial de football est aussi la période de tous les excès. Des associations alertent contre des cas croissants de dépendance. Pauline Troquier, Dakar, RFI.
5: Dakar et Abidjan, où il est 7h51, musique.

0: Le choix musical d'RFI et ce mercredi, notre tour du monde de l'info s'achève en Bretagne. Et oui, l'ouest de la France, la belle ville de Rennes, terre d'origine de Lévitation Free. Bonjour Léa Boutin-Rivière.
1: Bonjour.
0: L'artiste vient de sortir son premier album Inner State, un disque toujours inspiré du rock psychédélique et de l'électro, et largement positif.
1: Mais oui, car Lévitation Free, c'est avant tout de l'optimisme, à commencer par son nom de scène, drôle de nom, direz-vous. Sébastien Jamais, c'est son nom civil, se l'est choisi lorsqu'il a accompagné des patients paraplégiques à un stage de plongée et qu'il a vu la joie de ces personnes de nouveau libérées de la pesanteur. Lévitation Free, donc, optimiste, enthousiaste et ancien baroudeur qui a fini de barouder, mais pour qui la musique reste un moyen de voyager.

C'est pour cela que dans ce premier disque long format, il avait déjà publié 2 EP ces dernières années. Lévitation Free poursuit dans sa veine habituelle, c'est-à-dire de la dream pop, où les nappes de synthétiseurs servies en quantité généreuse rencontrent la boîte à rythme, le vocodeur et des ambiances électro-psychédéliques.

J'ai été beaucoup influencé par des groupes qui me permettaient de voyager, comme les Pink Floyd. Hein. C'est vraiment le premier groupe qui m'a marqué à l'époque. Des groupes comme ça, comme Tame Impala, c'est vraiment des groupes qui m'ont influencé. Et c'est vraiment quelque chose qui m'a permis de me laisser aller dans la composition, avec des espèces de réverb, de voix un peu planantes, tout en gardant des batteries, des basses quand même assez carrées. Donc j'essaie de mixer un petit peu tout ça, mais c'est vrai qu'il y a un univers très, très planant. Ouais.

Voilà, ça c'est pour la touche Lévitation Free, mais avec les années, le Rennais fait aussi évoluer son univers. Avec lui, la Bretagne se retrouve désormais au croisement de l'Australie de Tame Impala, de l'Amérique des Strokes et de l'Angleterre des Pink Floyd, un point que vous ne risquez de trouver sur aucune carte.

0: Alors Léa, la signature de Lévitation Free, on en a un peu parlé, c'est aussi un optimisme presque à toute épreuve.
1: Sébastien Jamais le dit lui-même, il est de nature positive. Ses textes parlent d'amour ou d'espoir, mais à 35 ans et après 15 ans dans la musique, la naïveté des débuts n'est plus tout à fait la même. À Annecy, où il a travaillé et produit les morceaux, l'artiste a eu le temps de méditer. Résultat, un premier album long format plus introspectif. D'ailleurs, c'est bien ce que signifie Inner State, un état intérieur, et peut-être aussi moins désenchanté.

sur Inner State. Vraiment, j'étais plus cherché du côté vraiment de ce que je ressentais, sur des trucs qui me touchaient. Par exemple, la musique, vraiment, comment est-ce que je vis avec la pression. Quand tu es jeune, tout est possible, tu as des projets, tu penses que tu vas faire des grandes tournées, etc., que tout est possible. Mais c'est vrai qu'avec le temps, bon, bah, c'est quand même très dur. J'ai vécu une période un petit peu en reclus, et donc il y avait ce côté un petit peu solitaire aussi qui revient un peu dans l'album.

Voilà, Lévitation Free parlait à l'instant de solitude d'autant plus accentuée qu'il porte désormais son projet seul alors qu'il avait démarré comme un groupe. Mais c'est aussi ce qui lui a permis de réaliser ce disque un peu moins ingénu que les EP qu'il avait déjà sortis. Inner State n'a pas forcément toutes les réponses, mais il propose une ébauche de solution. Suivre le soleil, quoi qu'il arrive.

0: gibt also eigene Kleinbusse, eigene Essensbereiche, Ruhezonen und Gebetsräume. Die extra Mühe zahlt sich aus.
1: Der größte Vorteil, den wir durch sie haben, ist erstens, dass sie länger bei uns bleiben. Zweitens fühle ich mich durch sie besser geschützt, weil sie unsere Informationen nicht an Dritte weitergeben, wie wir es von unseren männlichen Arbeitern kennen.
0: Bei allen guten Absichten, es war trotzdem ein Gewöhnungsprozess, erzählt Varsha Murad.
2: Als ich am ersten Tag zur Arbeit ging, fühlte ich mich seltsam. Ich wollte nach Hause, ich wollte nicht dort arbeiten. Aber dann dachte ich darüber nach, über die anderen Frauen. Ich dachte, sie arbeiten ja auch da, also sollte ich das auch ohne Probleme machen können. Warum nicht mal die Arbeitsumgebung kennenlernen? Weil ich darauf angewiesen war, ich muss meine Familie ernähren. Dann verbrachte ich einen Tag dort, dann zwei und jetzt sind es schon 11 Jahre.
0: Eine Ausbilderin erklärte den Frauen anfangs den gesamten Herstellungsprozess, erläuterte ihnen das Design des Balls und dann in kleinen Schritten etwa, wie man mit der Nähmaschine arbeitet, den Faden in die Nadel einfädelt oder wie man die Ecken des Balls formt. Wenn jetzt neue Frauen ankommen, kann Varsha ihr Wissen weitergeben.
2: Ich leite sie an, ich bilde sie mit aus. Dann bringe ich ihnen bei, wie man mit Männern zusammenarbeitet, wie man angstfrei arbeitet. Wir müssen uns einfach auf unsere Arbeit konzentrieren und harmonisch zusammenarbeiten.
0: Insgesamt 35, teilweise sogar 40% derer, die in Sialkot Fußbälle herstellen, sind inzwischen Frauen. Eine Win-Win-Situation, meint Arbeitsexperte Nabil Amin.
3: Die Produktivität von Frauen bei der Herstellung von handgefertigten Produkten ist deutlich höher als die ihrer männlichen Kollegen. Dies hat sich bereits als wirksam erwiesen, um die Armut zu lindern und die Lebensbedingungen der Menschen und Familien zu verbessern. Dank des deutlich höheren Einkommens können ihre Kinder nun zur Schule gehen.
0: Dadurch, dass die Fabriken in die Europäische Union und andere Länder exportieren, müssen sie auch die Auflagen und Standards dieser Länder erfüllen, und zwar meist rückverfolgbar und transparent. Dadurch haben sich laut Nabil Amin die Bedingungen in den Fabriken verbessert, genauso wie die Qualität der Produkte. Frauenförderung, weibliche Ermächtigung spielt da eine wichtige Rolle, meint Amin.
3: In Punjab wird die Stärkung der Frauenrechte großgeschrieben. Die Ministerpräsidentin ist eine Frau, viele Minister und Regierungsbeamte sind weiblich. Es wurden bereits viele positive Maßnahmen für die Stärkung der Frauenrechte ergriffen. Und das sollte so weitergehen in jedem Teil des Landes. Die Bundesregierung setzt sich ebenfalls dafür ein und auch andere Provinzen arbeiten daran. Frauenförderung ist also ein Schlüsselaspekt und ein Hauptaugenmerk unserer Regierung und der Wirtschaft. Und sie ist auch ein globaler Faktor.
0: In den 11 Jahren, die Varsha Murad schon als globaler Faktor in der Fabrik Fußbälle näht, hat sie sich hochgearbeitet. Von 28 Euro pro Monat auf 155 Euro Lohn. Damit liegt sie in der Mitte der Einkommensverteilung in Pakistan und kann ihre Familie unterstützen, ihre Eltern, ihre Geschwister.
2: Ja, das ist wichtig in Zeiten wie diesen mit der Krise und der Inflation. Wenn Männer nicht genug verdienen, sind die Frauen da und teilen die Last.
0: Zu wissen, für wen sie arbeitet, hilft ihr, die täglichen Mühen zu schultern. Am Ende des Arbeitstages ist Varsha froh, nach Hause zu kommen.
2: Wenn ich meine Mutter sehe, ist all meine Müdigkeit wie weggeblasen. Dann mache ich mich frisch und esse mit ihr. Nach dem Abendessen verbringe ich eine Stunde mit meiner Familie.
0: Sie sitzen auf Matten am Boden, reden über alles Mögliche, auch über die Arbeit in der Fabrik, seltener über die fußballerischen Erfolge Pakistans. Hier ist der Nationalsport, wie in vielen südasiatischen Ländern, Cricket. Zur Nacht hin bekommt Varsha die Folgen der Energiekrise zu spüren.
2: Zu Hause fällt oft der Strom aus und dann ist es zu heiß, um ohne Kühlung zu schlafen. Ich bin dadurch oft sehr müde. Ich kann auch keine Kleidung für die Arbeit bügeln. Manchmal komme ich zu spät, weil ich auf den Strom warten muss.
0: Auf ihrer Arbeitsstelle sind die Bedingungen besser. Hier wird auch viel mit Solarstrom gearbeitet. Weil die Fabriken für europäische Kunden arbeiten, müssen sie den EU-Nachhaltigkeitsrichtlinien genügen und investieren in grüne Energie. Und noch etwas hat sich verändert, erzählt Arbeitsexperte Nabil Amin.
3: Die Wirtschaft der Stadt wächst und dadurch, dass viele Frauen in der Fußballproduktion arbeiten, wird auch weibliche Bildung gefördert.
0: Es gibt Kindergärten, die Schulbildung verbessert sich, die Krankenhäuser sind besser ausgestattet. gestattet und
4: so things have changed. I mean, you can see the number of.
3: Man kann sehen, dass die Zahl der Studentinnen an den Universitäten steigt, insbesondere in Sialkot und anderen Städten. Früher gab es hier nur eine Universität, jetzt sind es etwa 6 oder 7.
4: So the number is increasing because students are increasing.
0: Fußball. Für Pakistans Frauen ein Volltreffer.
5: Genau so ist es. Unsere Korrespondentin Lena Bodewein über die Fußballproduktion in Pakistan. Und das war SWR Aktuell Kontext für heute.
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7: Der Mittwochvormittag mit Andreas Bönisch. 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
7: Bringt heute dicke Wolken nach Baden-Württemberg und Rheinland-Pfalz. Von Westen her fängt es im Laufe des Tages an zu regnen. Die Sonne scheint nur selten. Dazu ziemlich kühl, nur 12 Grad auf der Zollernalb, 14 im Hunsrück, 18 Grad im Kraichgau und bis 19 Grad rund um Koblenz und um Andernach. Es weht ein schwacher, bei Schauern böiger westlicher Wind. In der kommenden Nacht bilden sich vereinzelt noch Schauer. Die Wolken lockern aber auch auf, dann ist es trocken. Bei 10 bis 5 Grad wird es ziemlich frisch. Die Aussichten morgen nochmal Schauer, im Laufe des morgigen Tages dann aber überwiegend trocken bei 14 bis 20 Grad. Am Freitag auch wieder etwas Regen mit dabei bis 23 Grad.
8: 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Donc il faudrait de très nombreuses années. Je suis désolé de vous interrompre. Oui. Merci beaucoup Hervé Macarier d'avoir été avec nous. Il est déjà 10h30 à Paris, 8h30 en temps universel. On revient dans 10 minutes avec vos témoignages et vos réactions sur les opérations de déguerpissement. Elles sont devenues presque habituelles dans de nombreuses villes africaines. Mais d'abord, le journal, toute l'actualité africaine, et c'est avec vous Sébastien Duhamel. Bonjour.
9: Bonjour Juan, bonjour à toutes et à tous. Et on débutera ce journal au Mozambique avec le second volet de notre enquête réalisée en partenariat avec Forbidden Stories. On se concentre ce matin sur les activités du géant Total. Il a repris un projet gazier sur place en janvier, mais les populations locales attendent toujours des compensations qui avaient été promises pour exploiter la terre sur laquelle ils habitaient. Une condamnation jugée historique au Sénégal. Un maître coranique a été condamné pour des viols et des actes pédocriminels infligés à 28 de ses élèves. Il vient de la ville de Touba, il s'appelle Serigne Kadim Baké. L'affaire provoque l'indignation évidemment au Sénégal. On ira ensuite au Mali où après l'arrestation du journaliste Chahana Takiou lundi soir, un autre journaliste, son confrère Abdramane Keïta, a été placé sous mandat de dépôt hier. C'est le directeur du journal Le Témoin. On parlera de sport également bien sûr avec la Coupe du Monde qui est prévue demain. La Radio du Monde se prépare, vous pourrez suivre tous ces événements bien sûr sur notre antenne. Et on parlera dans quelques instants des paris sportifs qui s'activent à l'approche de ce mondial. Mais tout d'abord, on part donc à présent au Mozambique pour le deuxième volet de notre enquête consacrée aujourd'hui aux activités du groupe pétrolier Total, le groupe français qui mène sur place, qui co-dirige sur place dans la région du Cabo Delgado, le projet Mozambique LGE LNG, un projet gazier très important qui avait été suspendu pendant 7 ans en raison de la situation sécuritaire et des attaques djihadistes menées par les Chebabs. Ce projet a pu reprendre en janvier, mais sur place, la population locale déplore que certaines compensations promises n'aient toujours pas été versées, Gaël Lalex.
10: Avec ses maisons en dur et ses rues à angle droit, le village de Kitunga ne ressemble à aucun autre. C'est là que les familles déplacées par le projet gazier ont été relogées. José Chila, chef communautaire, ne s'en plaint pas, mais il rappelle que certaines promesses n'ont toujours pas été honorées.
11: Il faut une extension du village car les enfants grandissent et doivent pouvoir construire leur maison. Ils ont promis que les champs perdus seraient restitués. Ils ont promis un marché, des écoles, un hôpital. À cette heure, ces promesses ne sont pas tenues.
10: Total assure avoir respecté l'accord d'indemnisation. Selon Eduardo Capondé, du noyau pour le développement des communautés du Cabo Delgado, l'arrêt du projet a aussi laissé en suspens la question des compensations collectives.
12: En 2014, une enveloppe de 2,5 millions d'euros avait été définie pour les compensations collectives. Avec la reprise du projet, les discussions repartent. Beaucoup d'années sont passées et beaucoup de choses ont changé, notamment le coût de la vie à Palma.
10: Depuis janvier, l'activité est repartie dans la péninsule d'Afungi, mais le site fonctionne en vase clos pour des raisons de sécurité. Une déception pour les communautés qui espéraient un développement économique. Gerson Malouté est le président de la plateforme des organisations de la société civile du Cabo Delgado.
13: Total doit faire part de ses intentions. Pourquoi leur personnel est confiné? Cela nous préoccupe. Les communautés ne doivent-elles pas tirer profit de ce projet? Quand les réserves de gaz seront finies et que l'entreprise partira, que restera-t-il aux communautés?
10: 643 familles ont été affectées par le projet Mozambique LNG. Gaël Lalex, de retour de Pemba, Nairobi, RFI.
9: Une condamnation inédite au Sénégal. Sérigné Kadim Baké, un maître coranique issu d'une des plus prestigieuses lignées maraboutiques du pays, vient d'écoper hier de 20 ans de prison. Il a été reconnu coupable de viol et actes pédocriminels infligés à 28 de ses élèves d'une école de la ville de Touba. Une affaire qui crée l'indignation au Sénégal, mais les défenseurs des droits humains saluent une décision historique signant la fin de l'impunité pour les auteurs. Oumou Sia Sadio est justement chargé de la protection de l'enfance pour l'ONG Amnesty International. Je vous propose d'écouter sa réaction.
14: C'est une victoire pour les défenseurs des droits humains des enfants, mais c'est également un pas vers la levée de l'impunité qui entoure certaines violations des droits humains des enfants. Parce que cette fois-ci, ça concerne une personne influente et cela montre que ce soit là une personne lambda ou une personne qui a une autorité, par exemple, sur les victimes, la loi frappera sans distinction. Ça brise un certain tabou parce que c'est un problème de communauté. Nous vivons dans une société où on encourage plus la non-dénonciation des violences sexuelles commises sur les femmes ou bien sur les fillettes. Ici, on préfère, par exemple, ne pas dénoncer, essayer de régler la situation à l'amiable plutôt que de chercher à porter plainte ou à rendre justice pour les victimes. Et d'après les parents des victimes, il y a eu bel et bien une pression communautaire qui s'exerçait sur elle. Il y a eu la famille du coupable qui avait même proposé de l'argent aux parents des victimes pour épurer l'affaire.
9: Ouma Sia Sadio, chargée de la protection de l'enfance pour Amnesty International au Sénégal. Au Mali, après l'arrestation lundi soir du journaliste Chahana Takiou, directeur du journal 22 septembre, un autre journaliste vient d'être placé sous mandat de dépôt hier après-midi. Il s'agit d'Abdrahmane Keïta, directeur quant à lui du journal Le Témoin. Lors d'un récent débat télévisé, il a déploré que la ville de Kidal soit actuellement administrée par le chef du JNIM et il se voit officiellement poursuivi, entre autres, pour délit à caractère régionaliste qui tend à porter atteinte à l'unité nationale et au crédit de l'État. Précision signée David Baché.
15: Lors d'un débat télévisé, Abderrahmane Keïta a déploré que Kidal soit actuellement administré par Iyad Agrali, chef du JNIM lié à Al-Qaïda. Le 25 avril, les djihadistes du JNIM et les indépendantistes du FLA ont attaqué la ville de Kidal, qu'ils contrôlent depuis cette date et où l'armée et les représentants de l'État malien ne sont factuellement plus présents. Le pôle judiciaire anti-cybercriminalité a placé le journaliste sous mandat de dépôt. Il sera jugé le 17 août pour délit à caractère régionaliste qui tente à porter atteinte à l'unité nationale et au crédit de l'État et publication d'informations fausses et trompeuses dans l'intention que ces informations soient considérées comme authentiques. « On est sous le choc », a immédiatement réagi un proche du journaliste. Les déclarations d'Abderrahmane Keïta, même si elles ne constituent en aucun cas un soutien au JNIM, avaient suscité de vives critiques sur les réseaux sociaux de la part des soutiens des autorités de transition, qui ont qualifié le journaliste de terroriste ou estimé que ses graves propos ne reposaient sur aucun fait avéré. À l'inverse, les opposants au régime militaire en place ont publié des commentaires acerbes. « L'administration, le gouverneur sont-ils à Kidal? Le procureur devrait aller vérifier sur place ».
9: David Baché, malgré une prise de parole du président Ramaphosa invitant à apaiser les tensions en Afrique du Sud, nouvelle manifestation anti-migrants. Hier, elle a réuni plusieurs centaines de personnes en banlieue de Johannesburg. D'autres rassemblements également constatés dans les provinces du Cap occidental et du Limpopo. Dimanche soir, le chef de l'État avait pourtant annoncé une série de mesures pour lutter contre l'immigration illégale. Mais pour Tala Niang, un Sénégalais qui tient une galerie d'art à Johannesburg, le gouvernement sud-africain ne prendrait pas réellement au sérieux ces relents xénophobes.
16: En 2008, tous les 2-3 ans, il y a une crise. Avant, il y avait beaucoup plus de morts parce qu'en fait, c'était des mouvements spontanés. Maintenant, comme c'est organisé, au moins il y a une structure avec qui on peut s'asseoir et discuter des vrais problèmes de l'immigration en Afrique du Sud. Et pour moi, la première des choses, c'est le border control. Il y a plein de corruption dans les postes de police, dans les frontières. Donc, c'est ça qui amène le flux d'immigrés venant des pays riverains et d'autres pays même. Parce que maintenant, il y a plein de gens qui viennent d'Afrique de l'Ouest, qui descendent à Maputo ou au Zimbabwe et qui prennent la route pour pouvoir entrer sans visa. Donc, tout ça, c'est la bannière. Et nous, c'est ce qu'on a proposé à l'État depuis une dizaine d'années, c'est de faire des permis de séjour à ces gens-là en centre-ville. La majorité des commerces est tenue par des migrants africains. Une bonne partie n'ont pas de papiers, mais ils ont pu réussir à ouvrir des commerces. Que c'est des gens qui ne sont pas ici pour faire de la criminalité. Si on les régularise, ça va aider. C'est la seule solution parce que beaucoup de gens, surtout les gens qui viennent des pays riverains, si on les répatrie dans 2-3 mois, ils vont revenir.
9: Talanyong, sénégalais installé à Johannesburg. Quels médias vont diffuser la Coupe du monde de foot qui débute demain ? Sur le continent, bien sûr, vous pourrez écouter ça sur RFI, on sera mobilisés. Et différents canaux également, selon que vous soyez en zone anglophone ou francophone. Les montants des accords n'ont pas été révélés, mais ils se négocient jusqu'au dernier moment, Marie-Pierre Olfond.
17: Trois diffuseurs se partagent l'essentiel des droits et se chevauchent aussi parfois dans certaines zones. Via la marque Supersport International, Canal+ a indirectement acquis des droits pour l'essentiel des pays anglophones. On peut citer la Gambie, la Namibie ou encore le Libéria. Les supporters arabophones du continent pourront suivre le mondial sur la chaîne Bein Sports. En revanche, c'est à nouveau New World TV qui a obtenu les droits exclusifs de diffusion payante de tous les matchs en Afrique francophone. Le groupe privé togolais a également acquis l'autorisation de revendre des droits de diffusion à des opérateurs de plus d'une quarantaine de pays. Ces opérateurs des télévisions nationales, par exemple, diffuseront gratuitement une partie des matchs. Parmi les services proposés, des commentaires déclinés en français, espagnol ou portugais, mais aussi dans plusieurs langues locales comme le Lingala ou le Wolof. À cette offre s'ajoute depuis hier un partenariat de distribution renforcé entre New World TV et Orange Mobile dans 9 pays francophones. Un service payant pour ne rien rater du mondial sur son téléphone.
9: Et cette Coupe du Monde, on la vivra bien sûr sur RFI, n'est-ce pas Juan Gomez?
8: Évidemment, et d'ailleurs demain on sera en émission spéciale, émission 100% foot à quelques heures du coup d'envoi du mondial 2026. Bonne journée Sébastien Duhamel.
9: Bonne journée.
8: 10h40 à Paris.
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8: À suivre, vos réactions sur les opérations de déguerpissement. Si vous habitez dans une capitale africaine, vous avez sans doute été témoin de la destruction d'habitations à coups de pelleteuses ou de l'évacuation de quartiers entiers ces dernières années au nom du développement urbain, de la lutte contre l'insalubrité, de la sécurité ou encore de la modernisation des villes. Ces opérations se sont multipliées. C'est le cas actuellement à Abidjan, notamment dans les communes de Port-Boué, de Cocody ou de Koumassi. C'est le cas aussi à Niamey, autour de l'aéroport, ou encore à Conakry, où nous évoquions hier dans nos éditions le quartier de Nongo-Tahadi. Et si dans chacune de ces villes, les autorités invoquent évidemment des raisons différentes pour justifier ces évacuations, eh bien les habitants concernés dénoncent tous une même vérité, un manque d'informations, des préavis jugés insuffisants et l'absence de mesures d'accompagnement. En ce moment même, des milliers de personnes n'ont pas de solution de relogement. Alors, quel regard portez-vous sur ces opérations? D'ailleurs, sont-elles justifiées? Que vous inspirent les méthodes employées? Et si vous avez été directement concerné, appelez-nous. Vos témoignages vous intéressent. 33 9 693 693 70. Et vous envoyez également vos commentaires sur les réseaux sociaux. J'ai un œil évidemment sur WhatsApp et sur Facebook. Pour commencer l'émission, Alpha est avec nous. Bonjour.
20: Bonjour, Ron.
8: Bonjour Alpha, vous êtes à Abidjan, dans la capitale économique ivoirienne. Je vois que c'est un sujet qui ne laisse pas indifférent les habitants d'Abidjan. Vous avez été plusieurs à nous écrire et à souhaiter prendre la parole. Vous faites partie de ceux, Alpha, qui dénoncent la méthode utilisée pour déloger ces populations.
20: Oui, absolument. Voilà, monsieur Ron, vous voyez. Alors, il y a deux choses qu'il faut retenir essentiellement dans ce type de déguerpissement à Abidjan. Il y a le déguerpissement et il y a l'expropriation. C'est deux activités qui se mènent en même temps. Je vous explique.
8: Oui.
20: Le déguerpissement est fait pour les gens qui occupent de façon illégale le domaine public. ceux-là, ils ne sont pas autorisés, c'est les opérateurs économiques qui ne sont pas autorisés à occuper les zones. Ça, c'est compréhensible.
1: Et c'est ce qu'on a vu, c'est ce qu'on a vu, par exemple, il y a quelques jours dans le quartier de Zimbabwe, à Kokodi, quartier de pêcheurs, où des milliers d'habitants ont été délogés, d'ailleurs de façon un peu brutale.
20: C'est ça. Bon, ceux qui sont dans le domaine public, ils savent qu'à tout moment, ils peuvent être déguerpis parce que c'est des domaines qui entravent la circulation des véhicules, des populations. À côté de cela, il y a des gens qui sont installés dans des zones qui sont à risque. À la période de pluie, il y a que ces zones-là deviennent très dangereuses avec des glissements de terrain, avec des affaissements de maisons. Mmh. Donc l'État prend la responsabilité de les évacuer avant que le drame n'arrive. Parce que mieux vaut être en vie sans abri qu'être mort dans un tombeau.
1: Bien sûr. Donc Alpha, pour résumer votre pensée, finalement vous êtes en train de nous dire que ces opérations, elles sont nécessaires.
20: Elles sont nécessaires, mais c'est la forme qu'il faut revoir. Parce que généralement, c'est d'abord le timing, nous sommes en période de pluie, oui. Et il y a aussi que les enfants, les élèves, on va dire, sont en période d'examen. Et la sommation, ou du moins l'information, ne passe pas suffisamment. Et vous allez, vous sortez pour aller au travail, vous revenez, votre maison n'existe plus.
1: Et vous savez quoi, Alpha, surtout ne raccrochez pas ce que vous êtes en train de nous raconter. Gaston nous l'a raconté sur WhatsApp, on l'a donc rappelé. Bonjour Gaston.
21: Oui, bonjour Hershey, bonjour à toutes les auditrices et auditeurs de Radio France Internationale.
1: À Gaston, le réseau téléphonique n'est pas très très bon. Vous logez en ce moment dans votre maison plusieurs de vos collègues qui ont perdu leur maison à Koumassi, c'est-à-dire qu'ils sont partis le matin travailler et quand ils sont revenus, tout avait été rasé.
21: Oui, effectivement, comme le dit tout à l'heure l'autre.
1: Alpha.
21: Cette opération, on peut la saluer parce que d'autres habitent dans des lieux, sur les sites à risque. Mais seulement, c'est la méthode, parce que les gens se lèvent, ils s'en vont au travail, et derrière eux, la maison est cassée, la maison a été détruite. C'est-à-dire, l'opération a été faite sans visage humain. Mmh. On pourrait tout simplement les avertir parce que gouverner, c'est prévoir. Oui. L'État, lui, il sait déjà quels domaines qui sont à risque, quels domaines qui ne sont pas. Et avant même la saison de la pluie, on pourrait chercher un endroit pour eux.
1: Oui. Mais vous dites, on pourrait prévenir les habitants concernés, effectivement, et c'est un devoir qu'ont les municipalités à prévenir leur population. Mais ce que dit justement, puisqu'on pointe du doigt la commune de Koumassi, Koumassi Campement pour être précis, j'ai sous les yeux les réactions de la mairie, et visiblement la population était déjà bien informée.
21: Non, non. Moi, j'ai lu le communiqué sorti par la mairie de Koumassi. Mmh. La mairie s'est désolidarisée de choses parce que, comme le disait tout à l'heure mon prédécesseur, l'opération a été menée à double. C'est-à-dire qu'il y a une expropriation et puis il y a un déguerpissement parce que l'État juge ce site à un site à risque.
1: Ouais, bon, enfin, maintenant, effectivement, mais juste, bon, on ne va pas rentrer dans la polémique et le cas précis de Koumassi, mais Koumassi, c'est une décision de justice qui a été rendue en faveur du propriétaire des terres sur lesquelles étaient installées ces personnes. Et donc, du coup, la justice a donné raison au propriétaire, et le propriétaire s'est occupé de l'évacuation. Donc, aujourd'hui, Gaston, pour parler concrètement, vos collègues, ils vivent chez vous, mais jusqu'à quand? Ils sont livrés à eux-mêmes? Personne ne les aide à retrouver un logement?
21: Non, c'était hier, il y a eu une ONG française qui a décidé de prendre en charge uniquement les élèves qui passent leur examen. Et donc, les parents que moi j'ai logés chez moi, ils ont 3 enfants,
1: oui,
21: qui vont passer, l'autre passe le BPC, l'autre le 2 personnes de bac. Et donc, il n'y a aucune assistance générale de l'État ni de la mairie. Ce sont les personnes physiques qui s'organisent. Comme moi, par exemple, j'ai décidé volontairement d'aider les choses. C'était hier seulement, j'ai reçu une note venant d'une ONG qui veut uniquement prend en charge les élèves qui vont passer leur
1: temps. D'accord. Donc il y a quand même une solidarité qui s'organise pour venir en aide aux habitants délogés de Koumassi Campement. Merci infiniment Gaston pour ce témoignage. Remercie Alpha également d'Abidjan qui lançait le débat. Il y a Jean-Bernard qui nous dit « Nos villes en Afrique ont vu pousser de nombreux quartiers spontanés. Des populations trouvent un terrain vague et s'y installent de manière permanente. Mais pour être indemnisé, précise Jean-Bernard, il faut avoir un titre de propriété. » Effectivement, il n'a pas tort. Au standard, Sadio nous rejoint. Bonjour.
2: Bonjour, bonjour Juan, bonjour à tous les auditeurs de la Grande Radio.
1: Merci, et vous êtes à Conakry dans la capitale guinéenne, théâtre à plusieurs reprises d'opérations de déguerpissement ces derniers mois.
2: Oui, bien évidemment Juan, il y a eu des déguerpissements ici à Conakry, des déguerpissements liés à l'occupation anarchique le long de nos routes. Comme dans le passé, nous avons assisté à des déguerpissements, mais au fur et à mesure, les gens revenaient. Mais cette fois-ci, il y a un suivi rigoureux dans les lieux qui ont été déguerpis.
1: Ouais, mais les personnes qui s'installaient au bord de route, c'était essentiellement des commerçants.
2: Oui, bien évidemment. Il y a certains qui ont été recassés dans d'autres domaines. Par ouais. Exemple, au marché d'Anko 5, les femmes qui ont été déguerpies ont été recassées dans un autre lieu.
1: Donc vous saluez ces opérations, du coup ça rend les trottoirs un peu plus fluides. J'ai le souvenir qu'à l'époque, il y a quelques mois, quand les autorités ont lancé ce type d'opération de déguerpissement, elles invoquaient les problèmes d'embouteillage. Donc théoriquement, à vous entendre, il devrait y avoir moins d'embouteillage maintenant que tous ces trottoirs ont été rasés. Mais du coup, vous êtes mis un peu à la place de toutes ces commerçantes qui gagnaient leur vie grâce à leur petite boutique sur le bord du trottoir. Parce que j'imagine que toutes n'ont pas été replacées dans ce marché que vous citiez à l'instant.
2: Oui, bien évidemment, Juan, mais nous pensons que c'est un processus qui est en cours. Et ceux qui n'ont pas été recasés seront aussi recasés, Inch'Allah.
1: Bon, Inch'Allah, comme vous le dites. Merci Sadio de ce témoignage. Bonne journée à Conakry. Jokatou souhaite également prendre la parole. Bonjour.
3: Bonjour Juan et bonjour à tous RFI et ses auditeurs.
1: Merci. Parlez un tout petit peu plus fort, Jokatou. Vous êtes à Kinshasa. Et comme certains auditeurs, vous dénoncez, vous, la méthode utilisée, employée par les autorités. Et vous allez même plus loin, vous dénoncez, je vois votre petit message, la négligence des autorités de Kinshasa. Expliquez-nous.
3: Oui, exactement, Juan, parce que, vous savez, les autorités ne prennent pas leurs responsabilités, vous voyez. Il peut y avoir toute une avenue que l'on laisse comme ça, on néglige. Les gens s'installent, ils construisent au milieu de cette avenue, ils vendent, ils font tout. Et après un moment, on vient détruire. Et quand on vient détruire là, il y a certains qui présentent des documents légaux qu'ils ont obtenus auprès de ces mêmes bureaux de l'État. Oui, il dit, mais j'ai un titre, j'ai des documents et tout ça qui prouvent que je pouvais construire ici. Non, mais vous avez construit sur un site où il ne fallait pas construire, non, vous avez construit sur une avenue, vous avez construit sur... vous avez pris l'emprise de l'État et tout, mais qui leur a délivré ces documents? Ouais. C'est l'État. Vous voyez, les gens sont abandonnés comme ça.
1: C'est l'État. Je ne sais pas si c'est l'État qui délivre ces documents aux personnes qui ont fini par construire leur maison sur un territoire, sur ce terrain. Mais si ce n'est pas l'État, c'est qu'il y a forcément au sein des autorités municipales des personnes qui vendent des titres qui ne sont pas forcément légaux et ça permet de créer une sorte de business autour de...
3: Non, Juan, vous savez, en fait, ce sont des documents légaux. Certains ont pris ce document auprès, parce que pour avoir ces documents, on va dans les maisons communales et tout ça, il y a des bourgmestres, c'est là qu'on obtient ce document-là. Et les gens ont obtenu des titres, mais on vient en casse. Donc le problème, c'est que moi je réponds, c'est quoi? C'est que le fait qu'on ne poursuit pas pour essayer de suivre ceux qui ont délivré ces documents. Donc l'État ne se donne pas cette peine-là. On vient, on casse la maison, on rase tout. Et la personne se retrouve à la belle étoile avec ses documents en main. Et on ne poursuit pas son bureau. C'est comme si la personne est victime à deux reprises. Donc, il est victime d'abord de la personne qui lui a octroyé ces titres-là, l'État qui lui donne ces titres-là. Et puis, là, il est victime parce qu'il perd sa maison.
1: Effectivement.
3: Et il n'est pas compensé.
1: J'entends ce que vous voulez dire. Effectivement, je vois maintenant où vous voulez en venir. Donc, il faut certes peut-être déloger les personnes qui sont en situation illégale sur le terrain, mais il faut aussi sanctionner la personne qui a délivré le fameux document. Merci Jokatou, bonne journée. Il y a Silver qui nous écrit de Yamoussoukro. Il revient sur la Côte d'Ivoire où les déguerpissements, dit-il, se font de façon sauvage. Les maisons sont détruites sans qu'on prévienne leurs habitants. Conséquence, des familles ont perdu dans les décombres leurs meubles, les ustensiles de cuisine, des documents importants. Aujourd'hui, ces personnes sont livrées à elles-mêmes et végètent sous des abris de fortune en ces temps de pluie. Et oui, c'est la saison des pluies en ce moment en Côte d'Ivoire. C'est vraiment inhumain, nous dit Silver de Yamoussoukro. On reste en Côte d'Ivoire. Idriss, bonjour.
0: Oui, bonjour. Ouais.
1: Bienvenue Idriss, vous êtes à Abidjan. Oui. Et visiblement, vous n'êtes pas choqué, vous, par la méthode employée au moment des opérations de déguerpissement.
0: On ne dira pas que je ne suis pas choqué, mais je veux dire qu'on a quand même un devoir de vérité vis-à-vis de nos administrés, de la population. Parce que je disais que la plupart de ces déguerpissements que vous voyez, ceux qui sont dans la situation ont été bien entendu prévenus. Ah, et je vous dis, la plupart de ces sites, c'est depuis 2018. Tenez-vous bien, depuis 2018, certains sont informés. D'autres ont été dédommagés, ça dépend du site, d'autres ont été dédommagés. Et l'espace qu'on leur donne, ils construisent des maisons là-bas, ils louent, et ils reviennent sur le site initial pour dire que l'État n'est pas encore prêt. Ouais. Alors, donc, quand on regarde ces situations, je trouve que ce sont des situations de mauvaise foi. Ça, c'est la première des choses.
1: Oui,
0: la
1: deuxième des choses. Alors, il peut y avoir effectivement un peu de mauvaise foi chez certaines personnes, mais vous avez quand même des milliers de personnes qui se retrouvent sans logement aujourd'hui.
0: Oui, mais c'est ce qu'on dit. Mais il y a personne qui peut dire aujourd'hui qu'en Côte d'Ivoire, ces déguerpissements, ils sont dans la situation qui n'était pas prévenue. C'est pas possible. Il y a toujours, comme vous le savez, il faut toujours faire la sommation avant la sanction. Oui. Et tout le monde sait très bien que. Et pour développer nos différentes, nos pays, comme vous le savez, il faut un peu de courage à un moment donné pour pouvoir avancer. L'État a il y a des particuliers qui ont des sites comme le site de Kumasi Campement dont on parlait. Oui. Et il y a le domaine public sur des gens qui savent très bien qu'ils sont sur le domaine public et bien qui s'entendent et qu'on leur dit mais ici c'est pour l'État et d'un moment à l'autre vous devez partir.
1: Donc
0: mais
1: à vous entendre, Idriss, à vous entendre, les autorités doivent continuer à avoir le courage de poursuivre ces opérations d'expulsion alors.
0: Oui, mais c'est ce qu'on doit faire, comme le disait De Gaulle, à l'époque, tout le monde n'est pas obligé d'être à Paris. Hein. Voilà. Donc la France est assez grande. Donc, moi,
1: bien sûr, mais en même temps, Idriss, vous savez bien que tous ceux qui sont qui aspirent à un avenir meilleur et qui vivent à l'intérieur du pays ne pensent qu'à Abidjan, pôle économique. Et c'est vrai que c'est à Abidjan où il y a...
0: Ça c'est une réflexion d'avant, pas aujourd'hui.
1: Ah, pas aujourd'hui, bon.
0: Pas possible. Ah oui, non, pas aujourd'hui. Voilà.
1: D'accord. Bon.
0: Et puis, à un moment donné, tu vis décemment, que ce soit au village, un peu, tu as toutes les commodités.
1: Je ne dis pas qu'on ne vit pas décemment à l'intérieur du pays, mais je dis que beaucoup de jeunes aspirent à essayer de s'installer et de vivre à Abidjan, puisque c'est le pôle économique de la Côte d'Ivoire, que vous le vouliez ou non, Idriss. C'est comme ça. En tout cas, merci de votre analyse et votre approche. Continuez à nous écouter à Abidjan. Fayala, vous êtes à Conakry. Bonjour.
4: Bonjour Juan, bonjour à tous vos auditeurs.
1: Ah, la liaison téléphonique n'est pas très bonne. Un peu comme le précédent auditeur de Conakry, vous appréciez ces déguerpissements, vous disiez au standard qu'ils étaient nécessaires.
4: Oui, plus que nécessaires, parce que, Juan Gomez, vous savez, depuis longtemps, des vagues d'opérations de déguerpissement, notamment dans le Grand Conakry, se mènent. Mais jamais un coup de pelleteuse n'a aussi reçu comme celle-ci. Vous savez, à date, nos emprises sont libérées et des abords de route aussi. Mmh. Et plus la fluidité de la circulation. Mais Juan, il faut une précision dans ce que les auditeurs disent par rapport aux différents pays. En Guinée, il n'y a pas un cas de logement, mais il y a un cas de modernisation, de fluidité de la circulation, mais aussi la distanciation des constructions des maisons par rapport aux routes en Guinée. Vous savez, nos emprises et nos grands carrefours en Guinée étaient devenus des lieux de commerce. Donc, c'est bien, c'est normal que certaines familles se sentent impactées par rapport aux moyens de subsistance.
1: Bien sûr. Parce que moi j'ai le souvenir de ces vendeuses en colère, en train de crier, puisque les autorités étaient venues avec des pelleteuses et elles avaient tout détruit. Elles n'avaient même pas eu le temps de sauver leur matériel. Et elles disaient avoir finalement tout perdu. Alors quand on est commerçant, qu'on vit au jour le jour et qu'on perd toute sa marchandise, le manque à gagner est crucial. Enfin, il est important pour.
4: Oui, oui, mais voilà, on ne dira jamais ça sans les prévenir. Il y a un préavis qui a été donné par les autorités communales,
1: oui. Oui,
4: mais elle a insisté. Et puis en plus, c'était en complicité de ces autorités communales, il faut l'avouer. Mais ce que moi je vais dire, c'est que ces emprises-là, ce sont des lieux qui aèrent la ville. En plus, ce sont des espaces verts, même si l'État n'en construit pas.
1: Oui.
4: Vous comprenez? Il faut des espaces verts où des piétons ou des motards peuvent circuler librement. Mais vous trouverez avant, je dis bien avant, en Guinée, que des emprises sont occupées par tout le monde.
1: Oui.
4: Et puis, on a du mal même un simple citoyen à circuler en marche.
1: Oui, donc d'où la nécessité de ces opérations de déguerpissement et de faire en sorte que les ronds-points, les trottoirs ne soient plus occupés de manière anarchique. Merci à vous. Alidou de Niamey nous dit les autorités ont laissé construire et maintenant elles veulent tout détruire. Ce n'est pas correct. Et Alidou fait référence aux déguerpissements qui sont en cours dans les zones proches de l'aéroport international de Niamey. Raison invoquée par les autorités, raison officielle en tout cas, ce sont des raisons de sécurité. Donc voilà, une pensée donc pour ces familles sans relogement après les démolitions autour de l'aéroport de Niamey. Et puis on avait d'autres commentaires donc de réaction de Conakry également, de Boaké aussi en Côte d'Ivoire, où Lenny Songhi nous dit sur WhatsApp, ces opérations de déguerpissement sont nécessaires, elles permettent de sauver des vies. Et oui, souvent les habitations sont construites dans des endroits à risque, des risques d'éboulement ou d'inondation, tout dépend évidemment de l'endroit situé. Merci à tous de votre fidélité, c'était passionnant cette émission, en tout cas le sujet vous concerne. Demain on parlera football, j'espère que vous êtes amoureux ou passionné de football, puisqu'on va en parler durant plus d'un mois et demi. En tout cas demain, à quelques heures du coup d'envoi de la compétition, nous répondrons à toutes vos questions et puis vous nous partagerez évidemment vos analyses sur vos sélections préférées et puis aussi sur les chances des 10 nations africaines. L'une d'entre elles peut-elle rêver d'une place en finale et même plus?
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1: Priorité santé dans 10 minutes, c'est avec vous Chantal Leroux, bonjour.
22: Bonjour Juan, bonjour
1: la
22: à tous.
1: La santé des enfants ce matin.
22: Absolument, on va parler de la santé des enfants et des adolescents en insistant sur la prévention qui permettrait de sauver des vies ou de soigner à temps des pathologies qui peuvent devenir handicapantes comme l'obésité. Si vous avez des questions ou envie de témoigner, notre numéro WhatsApp 33 7 61 18 46 41.
1: Voilà vos questions et vos témoignages.
23: Um 11 Uhr mit Monja Sobotka. Der Autobauer Mercedes-Benz steigt offenbar ins Rüstungsgeschäft ein. Die Financial Times berichtet, der Autokonzern und die Münchner Titan Technologies wollten heute eine Art Vorvertrag unterzeichnen. Geplant sei, dass Mercedes die Fahrzeuge für ein mobiles System zur Abwehr von Drohnen liefert. Als Grundlage für das Waffensystem diene der Kleintransporter Sprinter und die Militärversion der G-Klasse. Diese würden mit Sensoren und Abschussvorrichtungen für Abfangdrohnen von Titan ausgestattet. Auf SWR-Nachfrage wollten beide Unternehmen die Medienberichte über die Zusammenarbeit zunächst nicht bestätigen. Die Präsidentin des Sozialverbands VDK, Bentele, erwartet heute Abend beim Treffen von Kanzler Merz, den Arbeitgebern und Gewerkschaften ein klares Bekenntnis zum Sozialstaat. Es müssten langfristige Reformen her, sagte sie im ARD/ZDF-Morgenmagazin. Eine Rasenmähermethode, wie von Unionsfraktionschef Spahn angeregt, sei der falsche Weg, so Bentele.
24: Bei mir im Verband kommen solche Bilder überhaupt nicht gut an, denn alles einmal abrasieren, einmal drüber mähen, das verängstigt viele Menschen, das macht viele Menschen unsicher. Gerade in unserem Verband Menschen, die beispielsweise von hohen Mieten betroffen sind, die als Rentnerinnen und Rentner an ihrer finanziellen Situation nichts mehr verändern können, die sich eher überlegen müssen, muss ich vielleicht trotz meiner kleinen Rente und mit meiner kleinen Rente Wohngeld beantragen. Denen jetzt zu erzählen, jetzt kommt der große Rasenmäher, das halte ich für überhaupt nicht zielführend.
23: Der VDK sei zu Kompromissen bereit, wenn die Systeme effizienter würden. Ein deutscher Textilhersteller fordert wegen eines gescheiterten Corona-Maskendeals eine 500 Millionen Euro vom Bund. Über die entsprechende Klage verhandelt heute das Bonner Landgericht. Das Unternehmen aus Hamburg war nach eigenen Angaben vom früheren Bundesgesundheitsminister Spahn persönlich beauftragt worden. Und zwar mit der Beschaffung von 344 Millionen medizinischer Schutzmasken sowie 40.000 medizinischer Handschuhe. Das Gesundheitsministerium dagegen bestreitet, dass es zu einem Vertragsabschluss gekommen ist. Der Iran hat in der Nacht nach eigenen Angaben US-Stützpunkte in Bahrain und Jordanien angegriffen. Auch in Kuwait wurde Luftalarm ausgelöst. Zuvor hatte das US-Militär Ziele im Iran attackiert. US-Präsident Trump macht den Iran für den Absturz eines Militärhubschraubers nahe der Straße von Hormus verantwortlich und hatte Vergeltungsangriffe angekündigt. Der US-Kongress hat ein Finanzierungspaket verabschiedet, das der umstrittenen Einwanderungsbehörde ICE 70 Milliarden Dollar zur Verfügung stellt. Die Entscheidung war knapp, 214 zu 212 Stimmen. Das Geld soll bis zum Ende der Amtszeit von US-Präsident Trump ausbezahlt werden. Die Trump-Regierung will nach eigenen Angaben jährlich bis zu 1 Million eingewanderte Menschen aus den USA abschieben. Verbraucher in der EU sollen künftig bei vielen Produkten keine gedruckte, sondern eine digitale Bedienungsanleitung bekommen. Vertreter des Europaparlaments und der Mitgliedsländer einigten sich auf eine entsprechende Anpassung der Regeln. Zu den Waren, die in Zukunft standardmäßig eine digitale Bedienungsanleitung haben sollen, gehören Glühbirnen oder Batterien für E-Fahrräder, aber auch spezielle Industrieprodukte wie Aufzüge. Wer eines der betroffenen Produkte gekauft hat, soll aber auch weiterhin das Recht auf eine gedruckte Anleitung haben, muss diese dann aber explizit vom Verkäufer einfordern. Die Fußballweltmeisterschaft versetzt die Deutschen nicht in Konsumlaune. Das geht aus einer Umfrage des Nürnberg-Institut für Marktentscheidungen hervor. Nur knapp 20% der Befragten wollten Fanartikel kaufen. 10% gaben an, sich wegen der WM neue technische Geräte wie Fernseher oder Beamer anschaffen zu wollen. Der Forschungsdirektor des Instituts sagte der Nachrichtenagentur Reuters, in allen abgefragten Bereichen wolle mindestens die Hälfte der Menschen ihre Ausgaben nicht erhöhen. Das deute darauf hin, dass von der Fußball-WM nur begrenzte Konsumimpulse ausgehen würden. SWR-Nachrichten, Redaktion Christian Rönspieß.
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10: Der Mittwochvormittag mit Andreas Bönisch. Es ist 11.04 Uhr. Steven Spielberg und Außerirdische, das gehört seit Jahrzehnten zusammen. Mit Unheimliche Begegnung der dritten Art und E.T. hat er Filmgeschichte geschrieben. Jetzt kehrt der US-amerikanische Regisseur mit seinem inzwischen 36. Film genau zu diesem Thema zurück. Disclosure Day, der Tag der Wahrheit, startet heute im Kino. SWR aktuell Filmkritikerin Anna Wollner hat ihn gesehen. Anna, worum geht's denn diesmal?
11: Diesmal geht es weniger um Außerirdische als um die Frage, was passieren würde, wenn plötzlich bewiesen wäre, dass sie tatsächlich existieren. Emily Blunt spielt eine ganz normale Wettermoderatorin aus Kansas City, die auf Hinweise stößt, auf einmal zu einer jahrzehntelang geheim gehaltenen Wahrheit. Gemeinsam mit einem Cyber-Sicherheitsexperten, gespielt von Josh O'Connor, kommt sie einer Verschwörung auf die Spur, die bis in höchste Regierungs- und Militärkreise reicht.
12: Die Menschen haben ein Recht auf die Wahrheit. Sie gehört allen 7 Milliarden Menschen.
13: Was ist los?
12: Du würdest mir nicht glauben, wenn ich es dir sage. Deshalb zeige ich es dir.
11: Spielberg erzählt daraus einen Thriller über Geheimhaltung, Manipulation und die Kontrolle von Informationen.
10: Das klingt erstmal nach klassischer Science-Fiction. Ist es denn auch ein typischer Spielberg-Film?
11: Ja und nein. Natürlich gibt's diese großen Spielberg-Motive, die Faszination für das Unbekannte, die Frage nach unserem Platz im Universum und dieses Staunen darüber, dass es vielleicht mehr gibt, als wir verstehen können, aber diesmal überwiegt was anderes, nämlich Misstrauen. Disclosure Day ist erstaunlich düster und hat mich stellenweise eher an so paranoide Politthriller der 70er Jahre erinnert als an E.T. und die eigentliche Bedrohung, die kommt nicht aus dem All, sondern von Menschen, die Wissen kontrollieren und Informationen zurückhalten. Das macht den Film gerade in seiner ersten Hälfte sehr spannend. Hinter jeder Entwicklung wartet ein neues Geheimnis. Man weiß nie so richtig, wem man vertrauen kann und wem nicht. Und visuell ist das auch beeindruckend. Spielberg inszeniert das mit großer Souveränität. Die Bilder von Janusz Kaminski sind kühl und unheimlich. John Williams liefert einen melancholischen Score und Emily Blunt und Josh O'Connor, die tragen den Film wirklich mit einer großen Präsenz.
10: Disclosure Day kreist also um Wahrheit und Desinformation. Das klingt fast erstaunlich aktuell, nicht wahr?
11: Ja, genau, deshalb funktioniert er über weite Strecken so gut. Eigentlich erzählt Spielberg hier einen Film über unsere Gegenwart, über die Frage, wer bestimmt, was wahr ist, über Institutionen, denen man nicht mehr vertraut.
9: Ich höre zu, Noah. Darüber habe ich eine ganze Menge gelernt.
14: Von deinen Freunden?
9: Ja, sie betrachten Empathie als Selektionsvorteil, als den alles übertrumpfenden Selektionsvorteil im Wesentlichen, als den Kern sämtlichen organischen Seins. Unsere mangelnde Einsicht, dies anzuerkennen, wird zu unserem Aussterben führen.
11: Und er erzählt über eine Gesellschaft, die permanent zwischen Fakten, Gerüchten und Behauptungen navigieren muss. Die Außerirdischen sind fast nur der Aufhänger.
15: Und geht diese Rechnung am Ende auf?
11: Nicht ganz, denn genau die Stärke des Films wird irgendwann noch seine Schwäche. Über mehr als 2 Stunden arbeitet der Film auf eine große Enthüllung hin, nur liefert er sie dann nicht wirklich. Stattdessen endet er an einem Punkt, an dem man das Gefühl hat, jetzt würde die eigentlich spannende Diskussion erst beginnen. Das passt zwar zum Thema des Films, weil es um Unsicherheit und Zweifel geht, gleichzeitig wirkt es aber auch ein bisschen unbefriedigend, weil viele Erwartungen zumindest bei mir bewusst offengelassen wurden. Deshalb ist Disclosure Day für mich ein ungewöhnlicher Spielberg-Film, kein Film des Staunens wie E.T. oder Unheimliche Begegnung der dritten Art, sondern ein Film wirklich der Paranoia, düster, ernst, voller großer Ideen. Das wirkt, um ehrlich zu sein, auch ein bisschen aufgeblasen. Es ist ein Science-Fiction-Thriller, der weniger Antworten liefert als Fragen stellt. Und genau daran werden sich vermutlich die Geister nach dem Kinobesuch scheiden.
15: Filmkritikerin Anna Wollner über Disclosure Day, der Tag der Wahrheit. Der neue Film von Regisseur Steven Spielberg ist dann ab heute in den Kinos zu sehen.
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15: 9:09 ist es. Die Sagrada Familia in Barcelona ist ein beeindruckendes Bauwerk, an dem schon wirklich richtig lange gebaut wird. An dieser römisch-katholischen Basilika wird nämlich seit mehr als 144 Jahren gebaut. Heute ist ein ganz besonderer Moment, wenn Papst Leo XIV. Den Christusturm der Sagrada Familia offiziell einweihen wird. In Ulm wird man da mit etwas Wehmut nach Barcelona schauen, denn der Turm des Ulmer Münster verliert seinen Rekord als höchster Kirchturm der Welt. SWR-Reporterin Maja Nötzl.
27: 172,5 Meter hoch ist der Christusturm, das zentrale Element der Sagrada Familia. Er überragt damit das Ulmer Münster um 11 Meter. Entscheidend dafür ist das Glaskreuz, das eine Firma aus Gundelfingen im Kreis Dingelfingen hergestellt und auf dem Turm montiert hat. Schon mit dem ersten Bauteil, das im November aufgesetzt wurde, war der neue Turm höher. Fertigstellung war im Februar. Heute wird der Christusturm nun von Papst Leo gesegnet und eingeweiht. Aus Ulm werden weder Vertreter der Stadt noch der evangelischen Kirchengemeinde dabei sein. Die Trauer über den Verlust des Titels hält sich aber derweil in Grenzen, teilte die evangelische Kirchengemeinde dem SWR mit.
15: Heute also findet die Einweihung des Christusturms, des Jesusturms der Sagrada Familia statt. Das Datum ist kein Zufall, denn heute ist der 100. Todestag des Architekten Antoni Gaudí. Aus Barcelona berichtet unsere Korrespondentin Lisa Weiß.
28: Immer noch ragt ein Baukran auf neben der Sagrada Familia. Der Jesusturm ist fertig, aber die Kirche mit ihren 18 Türmen noch lange nicht. Sie ist riesig, 90 Meter lang, mehrere Kirchenschiffe. Und eben die Türme, die für die 12 Apostel, die 4 Evangelisten, die Jungfrau Maria und Jesus stehen. Alles an dieser Basilika hat eine religiöse, spirituelle Bedeutung. Obwohl an dieser Kirche seit weit mehr als einem Jahrhundert gearbeitet wird, ist es vor allem Antoni Gaudí, der sie als Architekt geprägt hat. Und die Sagrada Familia ihn. Es ist Gaudís Lebenswerk. Der Priester und Gaudí-Biograf Armand Puig erzählt, wie alles angefangen hat.
29: In vita sua, un momento di taglio.
28: Sein Leben hat 1894 einen Wendepunkt, als er sich dafür entscheidet, während der Fastenzeit strikt zu fasten. Und das hilft ihm dabei, sich selbst zu finden. Denn er wusste, dass er ein großartiger Architekt war, aber er musste erst noch lernen, die Gaben Gottes zu erkennen. Durch das Fasten versteht Gaudí, Gott hat eine Mission für ihn, eine große Kirche zu bauen, eben die Sagrada Familia. So erklärt es Pudge und erzählt auch, dass Gaudí jahrelang sein Leben der Sagrada Familia gewidmet hat, dass er alles andere vernachlässigt hat, eine radikale Wahl. Aber das Ergebnis ist besonders. Die Fassaden, die Szenen aus dem Leben Jesu darstellen, die vielen Details, die sich an der Natur inspirieren, wie die schrägen Säulen, die sich oben verzweigen und Bäume in einem Wald darstellen sollen. Natur ist für Gaudí das Werk Gottes, also klar mit der Religion verbunden. Gaudí verbindet Geist und Materie, sagt sein Biograf Armand Puig. Gaudí ist jemand, der ausgehend von der großen architektonischen und vor allem der christlichen Tradition etwas Neues schafft. Denn er sieht sich selbst als einen Interpreten des christlichen Mysteriums. Also die Summa Theologica aus Stein, die Bibel aus Stein, die Liturgie aus Stein. Klingt interessant, aber auch ziemlich kompliziert. Kann man als Otto-Normalbesucherin oder Besucher ohne Theologiestudium die Sagrada Familia wirklich erfassen und wertschätzen? Nachgefragt beim derzeitigen Chefarchitekten der Basilika, Jordi Folli. Er sagt: Natürlich versteht man religiöse Kunst besser, wenn man sich mit Religion auskennt, aber Kunst und Architektur schaffen auch Emotionen. Und in der Sagrada Familia bringen diese Emotionen die Besucher näher zur Transzendenz. Dazu müsse man nicht jedes Detail verstehen, sagt Jordi Folli und nimmt die schrägen Säulen in der Kirche, die sich wie Bäume verzweigen, als Beispiel. Sie lenken den Blick nach oben und erheben so den Geist, sagt er. Über Oberlichter und Fenster fällt viel Licht ins Innere. Und Licht sei die Freude des Geistes. Die Herrlichkeit, findet Folli. Also, aus seiner Sicht kann ein Besuch in der Sagrada Familia uns alle ein bisschen erleuchten. Beeindruckend ist die unvollendete Kirche auf jeden Fall. Vielleicht auch für Papst Leo. Priester und Gaudí-Biograf Armand Puig verspricht auf jeden Fall: Leo XIV. Wird den besten Blick auf die Sagrada Familia haben, den es gibt. Denn der, der die Messe feiert, ist im Zentrum und hat das ganze Kirchenschiff der Sagrada Familia vor Augen.
15: Papst Leo XIV. Weiht heute den Jesusturm, den Christusturm der Sagrada Familia in Barcelona ein. Und dieser Turm wird damit der höchste Kirchturm der Welt, noch vor dem Kirchturm vom Ulmer Münster. 11.14 Uhr.
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15: Bringt uns heute viele dicke Wolken. Von Westen her fängt es im Laufe des Tages an zu regnen. Die Sonne scheint nur selten. Die Höchstwerte 12 Grad auf der Zollernalb, 14 im Hunsrück, 18 Grad im Kraichgau und bis 19 Grad heute rund um Koblenz und um Andernach. Es weht ein schwacher, bei Schauern böiger westlicher Wind. In der kommenden Nacht bilden sich vereinzelt noch Schauer. Die Wolken lockern aber auch mal auf. Bei 10 bis 5 Grad wird es recht frisch. Die Aussichten morgen: erst einmal noch Schauer im Laufe des morgigen Tages, dann aber überwiegend trocken bei 14 bis 20 Grad. Am Freitag dann auch wieder ein bisschen Regen bis 23 Grad.
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15: Der Autobauer Mercedes steigt ins Rüstungsgeschäft ein. Die Financial Times berichtet, der Autokonzern und die Münchner Titan Technologies wollen heute eine Art Vorvertrag unterzeichnen. Geplant sei, dass Mercedes die Fahrzeuge für ein mobiles System zur Abwehr von Drohnen liefert. Als Grundlage für das Waffensystem diene der Kleintransporter Sprinter und die Militärversion der G-Klasse. Der Iran hat in der Nacht nach eigenen Angaben US-Stützpunkte in Bahrain und Jordanien angegriffen. Auch in Kuwait wurde Luftalarm ausgelöst. Zuvor hatte das US-Militär Ziele im Iran attackiert. US-Präsident Trump macht den Iran für den Absturz eines Militärhubschraubers nahe der Straße von Hormuz verantwortlich und hatte Vergeltungsangriffe angekündigt. Verbraucher in der Europäischen Union sollen künftig bei vielen Produkten keine gedruckte, sondern eine digitale Bedienungsanleitung bekommen. Vertreter des Europaparlaments und der Mitgliedsländer einigten sich auf eine entsprechende Anpassung der Regeln. Zu den Waren, die in Zukunft standardmäßig eine digitale Bedienungsanleitung haben sollen, gehören unter anderem Glühbirnen oder Batterien für E-Fahrräder, aber auch spezielle Industrieprodukte wie Schiffsausrüstung oder Aufzüge. Die Fußball-Weltmeisterschaft versetzt die Deutschen nicht in Konsumlaune. Das geht aus einer Umfrage des Nürnberg-Instituts für Marktentscheidungen hervor. Nur knapp 20% der Befragten wollen Fanartikel kaufen. 10% gaben an, sich wegen der Weltmeisterschaft neue technische Geräte wie Fernseher oder Beamer anschaffen zu wollen. Der ADAC warnt vor Kostenfallen für Urlauber in Italien. Der Grund: In vielen italienischen Städten und Gemeinden gibt es Durchfahrverbote, die mit hohen Geldstrafen belegt werden, wenn Autofahrer sich nicht daran halten.
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15: Der US-amerikanische Tech-Milliardär Elon Musk will durchstarten. Übermorgen am Freitag bringt er sein Unternehmen SpaceX an die Börse. Es bündelt Musks Raumfahrtaktivitäten, sein eigenes KI-Unternehmen und das Social-Media-Portal X. Und wenn man sich den Marktwert anschaut, könnte es der größte Börsengang aller Zeiten werden. Auf die Erwartungen schauen wir jetzt. Höher, schneller, reicher. Der Börsengang von SpaceX.
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15: 1,75 Billionen US-Dollar könnte das Unternehmen laut Analysten an der Börse wert sein. Das bringt Dynamik in die Aktien- und Anlagemärkte. Das Unternehmen soll an der US-Technologiebörse Nasdaq gelistet werden. Was der Börsengang für Privatanleger und für ETF-Sparer hier in Deutschland bedeutet, das bespreche ich mit Saidi Sulilatu, Chefredakteur vom Geldratgeber Finanztipp. Saidi, wie schwierig wird es denn für mich als Privatanleger, wenn ich direkt zum Start SpaceX-Aktien kaufen möchte?
0: Das ist derzeit relativ unklar. Diverse Broker, zum Beispiel wie Trade Republic, bieten die Aktie zum Börsengang als Zeichnung an. Dazu passen auch die Meldungen, dass bis zu

0: immer ein Produkt, was hoffentlich die Fähigkeiten erweitert, eines Flugzeuges zum Beispiel.
1: Es klingt zunächst wie das übliche Drohnensirren. Wäre da nicht das verräterische Aufschlaggeräusch von zwei abgeworfenen schwarzen Holzkörpern in Bombenform auf den Boden im Drohnenzelt der ILA? Im Kampfeinsatz wären das echte Sprengsätze. Matthias Lehner ist Chef und Gründer der süddeutschen Drohnenfirma Quantum. Er arbeitet bereits mit einem ukrainischen Anbieter aus der gleichen Branche zusammen.
2: Das ist ein Produkt, was von außen aussieht wie eine handelsübliche Drohne. Die Technologie drin ist angepasst an die Gefechtsführung in der Ukraine. Es ist entscheidend, dass man mit neuer Technologie einen überlegenen Gegner, und das ist in dem Fall Russland, im Schach hält. Und die Ukraine zeigt es erfolgreich.
1: Die ILA ist bis Freitag nur für Fachbesucher, am Wochenende auch fürs Publikum geöffnet.
3: Der Bericht von Johannes Frevel. Und nicht nur Start-ups tummeln sich auf dem Markt für militärische Drohnentechnik. Auch der Autobauer Mercedes-Benz steigt Medienberichten zufolge in die Drohnenabwehr ein. Er will sich dabei mit dem Münchner Start-up Titan Technologies zusammentun. Das Unternehmen hat die geplante Partnerschaft bisher nicht bestätigt. Trotzdem wollen wir jetzt etwas genauer drauf schauen. Jenny Bein aus der SWR Wirtschaftsredaktion, was ist da genau geplant?
4: Also es ist, wie Sie gesagt haben, offiziell bestätigt hat uns Mercedes das noch nicht, aber es gilt eigentlich als sicher, dass Mercedes und Titan die Zusammenarbeit heute Abend am Rande der ILA in Berlin offiziell beschließen. So berichten es auch andere Medien, unter anderem der Spiegel. Und die Idee ist wohl, Mercedes liefert die Fahrzeuge für ein mobiles System zur Abwehr von Drohnen, und zwar sowohl den Kleintransporter Sprinter als auch eine Militärversion des Geländewagens G-Klasse. Und Titan wiederum stattet das Ganze dann mit Sensoren und Abschussvorrichtungen für Abfangdrohnen aus. Und auf diese Art soll künftig die kritische Infrastruktur in Deutschland geschützt werden, heißt es. Außerdem wäre es auch im Kriegsgebiet einsetzbar. Und so ganz neu ist das Thema Militär und Rüstung bei Mercedes ja auch nicht. Denn die Transporter von Mercedes fahren ja zum Beispiel schon seit den 50er Jahren für die Bundeswehr.
3: Ganz neu ist es also nicht, aber die Zusammenarbeit mit der Rüstungsindustrie, die nimmt immer weiter zu, erst recht seit Beginn des Ukraine-Kriegs. Dazu gehört auch der Industriekonzern Heidelberger Druckmaschinen, der heute seine Quartalsbilanz vorgestellt hat, richtig?
4: Genau, und dort hat das Unternehmen nochmal bestätigt, dass das Rüstungsgeschäft definitiv ein weiteres Standbein für den Maschinenbauer werden soll. Auch deshalb, weil das eigentliche Kerngeschäft mit Druckmaschinen aktuell nicht ganz so läuft. Das liegt unter anderem am Iran-Krieg und dadurch an Lieferengpässen. Das Unternehmen will deshalb das Joint Venture Onberg mit dem US-israelischen Technologieunternehmen Ondas weiter vorantreiben. Auch da geht es um Drohnenabwehrsysteme. Beide Unternehmen sind heute auch bei der Luftfahrtmesse ILA in Berlin dabei und wollen als Onberg, als dieses Joint Venture, dann noch eine Absichtserklärung zu einer möglichen Zusammenarbeit mit einem ukrainischen Unternehmen zur Drohnentechnik bekannt geben.
3: Wie wichtig ist denn der Bereich Rüstung und Defense überhaupt gerade im Bereich Maschinenbau?
4: Also der Stellenwert nimmt tatsächlich immer weiter zu. Also Heidelberger Druckmaschinen ist da keine Ausnahme mehr. Wir haben gerade erst darüber mit Hartmut Raun gesprochen. Das ist der stellvertretende Hauptgeschäftsführer des Maschinenbauverbandes VDMA. Und er setzt wirklich große Hoffnungen in die Zusammenarbeit mit der Rüstungsindustrie.
5: Das ist definitiv eine starke Wachstumsbranche. Es wird auch vom Volumen her in den nächsten Jahren einen deutlichen Anstieg alles erfahren und dann durchaus substanzielle Bereiche, was Umsatzpotenzial zumindest auch für den Maschinenbau angeht, erreichen. Also wir erwarten da Größenordnungen bis zu 5-6%. Das wird ein spürbares Geschäft für viele Unternehmen.
4: Sagt Hartmut Raun vom VDMA. Also heute Abend auf der ILA in Berlin wird es weitere Schritte in die Richtung geben von Mercedes und Heidelberger Druck.
3: Informationen waren das von Jenny Bein aus der SWR Wirtschaftsredaktion zu den Aktivitäten deutscher Unternehmen im Rüstungsbereich. 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
6: Firme refuser d'être désigné comme bouc émissaire. Ils répondent aux critiques du ministre de la Justice sur de supposés dysfonctionnements. Une situation tendue qui s'accompagne de menaces visant la procureure.
7: Et puis au sommaire aussi de votre journal, la création d'une nouvelle compagnie aérienne en Arabie Saoudite.
6: Elle s'appelle Riyad Air. Le premier vol a décollé cette nuit à destination de Londres Heathrow. Objectif affiché, faire de Riyad une grande plaque tournante du transport aérien mondial.
7: A tout à l'heure.
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7: Et le gouvernement français, qui se défend ce matin encore, écarte l'idée d'une démission du ministre de la Justice. Elle est réclamée par certains responsables politiques après cet enlèvement et la mort d'une enfant de 11 ans qu'on évoquait à l'instant, parce que le principal suspect avait fait l'objet de plaintes pour viol sur mineur il y a quelques mois sans qu'aucune suite n'y soit donnée. Pour beaucoup, c'est symptomatique d'un système incapable de protéger les enfants. C'est ce que disait notamment ce matin l'avocate Dominique Attias, ancienne vice-bâtonnière du barreau de Paris. Elle était l'invitée d'Arnaud Pontus.
8: Il faut attendre qu'il y ait cette mort de cette petite fille pour que tout d'un coup, tout le monde se réveille. Mais c'est une honte. C'est désespérant, mais surtout, surtout, il ne faut pas que la pression baisse, parce qu'il faut avoir des mesures concrètes et surveiller, parce que, en général, qu'est-ce qui se passe ? Émotion, le soufflet monte et ensuite ça retombe et rien ne change.
9: Et rien ne se passe, c'est ce que vous nous dites.
8: Et rien ne se passe et ça fait 30 ans qu'on est en train de démolir la justice. Et la justice des enfants, plus particulièrement des enfants en danger, même des enfants qui ont commis des délits, car souvent ce sont les mêmes qui essayent d'alerter de cette manière-là. Ça suffit.
9: Dominique Attias, le ministre de la Justice, a parlé de dysfonctionnement total dans cette affaire. Quel mot vous mettriez-vous sur cette affaire ? Vous parlez de honte, honte nationale, si je vous entends.
8: Je parle de paille et de poutre, mais de qui on se moque ? C'est quoi ces circulaires qui arrivent tout d'un coup ? Les circulaires de priorisation, il y en a depuis...
9: Qui sont envoyés au parquet pour dire, voilà, mais la politique pénale, il faut prioritairement faire attention à ces affaires-là en particulier.
8: Hein. Dès qu'il y a un fait divers, les parquetiers reçoivent une circulaire de priorisation. Deux circulaires par jour depuis un an et demi. Hop, priorisation. Violence sexiste, hop, priorisation. Antisémitisme ou racisme, hop, priorisation. Mais tout le monde devient fou et on n'a pas de parquetier suffisant. On n'a pas de gendarme suffisant. La police judiciaire a été démantelée par M. Darmanin. Mais qu'est-ce qu'on fait ? Et ils sont tous, hein. Et donc, et bien sûr, tous les mouvements politiques essayent de le récupérer. C'est une honte. Les enfants sont devenus un objet politique. C'est une honte.
9: Dominique Attias, vous parlez d'un manque de moyens. Pourtant, les moyens de la justice ont augmenté ces dernières années. C'est ce qu'on entend. Sur 10 ans, le budget autour du ministère, plus 53%. Alors, où est le problème ? Qu'est-ce qu'on
8: Mais
9: a fait de cet argent ?
8: Mais là aussi, on se fout du monde.
9: Oui.
8: Mais là aussi, on se fout du monde. 50%, c'est pour construire des lieux fermés. C'est pour du béton carcéral.
9: C'est pour le pénitentiaire, c'est aller
8: pour
9: vers
8: le
9: les prisons.
8: C'est pour le pénitentiaire, c'est pour les prisons. Et ça change pas le problème, puisqu'on enferme de plus en plus, que de toute façon, il n'y a jamais assez de place. Donc c'est pas ça le sujet.
9: Oui.
8: La prévention, de voir ce qui se passe, de protéger les enfants dès l'origine. Nous sommes une société, pardon de le dire, et ça fera peut-être bondir des gens, patriarcale. Il y a un an, c'était l'autorité paternelle, droit quasiment, et qui vient du droit romain, hein, droit de vie et de mort sur les femmes et les enfants. Hein.
9: Dominique Attias, est-ce que c'est mieux ailleurs ?
8: Dans certains pays, bien
9: oui.
8: sûr que c'est mieux ailleurs.
9: Oui.
8: Mais par exemple, allez, prenons les pays émergents, où il y a encore des difficultés, évidemment. Mais eux, ils ont un code de l'enfance, tous ces pays-là. Nous, on n'en a pas. Ça fait 30 ans qu'on le réclame. Pourquoi on le réclame ? Parce qu'on veut avoir une vision d'ensemble des droits et des obligations des enfants pour que la société décide de ce qu'elle veut pour ses enfants.
7: L'avocate Dominique Attias, ancienne vice-bâtonnière du barreau de Paris, avec Arnaud Pontus. C'était ce matin, et si vous voulez réécouter l'intégralité de l'entretien, vous pouvez le retrouver sur l'appli RFI Pure Radio. On va continuer à parler de cette affaire, de ses conséquences politiques, de ce que ça suscite aussi comme remous au sein du monde judiciaire, avec votre invitée Véronique Rigolet, la députée écologiste Sabrina Sebaï, secrétaire de l'Assemblée nationale.
10: Bonjour Sabrina Sebaï.
11: Oui, bonjour.
10: Bienvenue sur RFI, au lendemain d'une séance des questions au gouvernement très agitée hier à l'Assemblée nationale. Là aussi, beaucoup de colère et d'émotion chez les parlementaires après le choc de l'affaire Liana. Sous la pression, le Premier ministre Lecornu a fait de nouvelles annonces visant notamment à plus de sévérité pénale avec la possible perpétuité pour les violeurs en série. C'est un premier pas, Sabrina Sebaï. Est-ce que cela va dans le bon sens ?
12: Alors, je ne sais pas si c'est un premier pas, le fait d'alourdir les peines. Il faudra voir, mais je ne crois pas que ça soit la demande prioritaire aujourd'hui des associations et des demandes des parlementaires, puisque ça fait des années que plusieurs parlementaires et des groupes politiques alertent sur le manque de moyens, notamment sur la justice, pour pouvoir travailler correctement justement toutes ces affaires de violence sur les enfants et sur les femmes. On voit bien qu'à chaque fois, en fait, on n'a jamais été entendu. Au contraire, ça a été balayé systématiquement par des 49-3 ces dernières années. On n'a pas pu avancer. Et je tiens juste à le dire, l'affaire Liana, c'est un drame qui touche toute la nation, bien évidemment. Je réitère vraiment l'émotion et ma sympathie et mon condoléance à la famille. Mais vous savez très bien que toutes ces alertes ont été faites depuis de nombreuses années. Que ce soit, si on remontait juste 2024, commission d'enquête sur les violences sexuelles dans le sport. On fait des alertes, 62 recommandations, ce rapport n'a jamais été suivi. Bétarame, le périscolaire, l'ASE, enfin, l'inceste. Vraiment, toutes ces alertes, elles ont été données. Les faits sont connus. Les solutions sont connues. Sauf qu'il a manqué de courage politique et de volonté de mettre des moyens pour traiter correctement ces sujets. On ne l'a pas fait. Et aujourd'hui, il aura fallu attendre la mort de Liana pour, je le dis, jeter le discrédit en plus sur les magistrats, alors qu'ils travaillent avec peu de moyens, avec les moyens qu'ils ont, ils sont dépassés par le nombre de dossiers qu'ils doivent traiter, alors même qu'on sait tous où se situe le problème, et il n'est certainement pas du côté soit de la famille ou des familles qui n'auraient pas fait ce qu'il fallait faire, alors qu'il y a eu des plaintes qui ont été déposées, des signalements qui ont été faits, ou de ceux qui ont alerté les associations depuis des années, mais bien du côté du gouvernement qui n'a jamais réellement agi concrètement pour lutter face à cela.
10: Vous pensez que ces nouvelles mesures, c'est pour détourner l'attention des défaillances de l'État qui préfère pointer du doigt les défaillances des magistrats ?
12: Moi, je vais vous dire, vous avez parlé de colère. Elle est vraie, cette colère, elle est réelle, elle existe, et j'espère qu'elle va durer, parce que la réalité, c'est que si le gouvernement espère faire oublier cette colère et faire oublier le drame de Liana avec quelques annonces et dans quelques semaines, dans quelques mois, passer à autre chose, eh bien non, en tout cas, on ne laissera pas faire. Et je peux vous garantir qu'il y a de nombreux parlementaires qui sont vraiment déterminés à obtenir des moyens, à faire passer des textes plus concrets pour avancer sur la question des violences en direction des enfants. Et c'est bien d'une politique globale dont il s'agit en direction de nos enfants. Vous savez, quand je parle de l'ASE, du périscolaire, des écoles, de l'intrafamilial, on voit bien que c'est un sujet qui dépasse largement en réalité le cadre de cette défense, même s'il y a une défense systémique aujourd'hui dans la manière dont sont prises en considération les plaintes, dans la manière dont elles sont traitées, dans la manière dont on met de côté, en tout cas on fait en sorte que les victimes ne soient plus au contact des prédateurs. Tout ça est une faillite de l'État, bien évidemment. Et je crois que, oui, moi on ne va pas se contenter, en tout cas moi je ne me contenterai pas d'annonces. Ça a été dit hier, ça a été rappelé par ma collègue Marie-Charlotte Garin, nous avons besoin aujourd'hui de 3 milliards pour agir efficacement. Est-ce que le gouvernement, oui ou non, est prêt à mettre ces 3 milliards sur la table pour vraiment agir contre ces violences et traiter correctement ces affaires ?
10: Vous évoquez
12: C'est la seule question à laquelle ils doivent répondre.
10: Vous évoquez cette loi de protection de l'enfance qui a finalement bien été inscrite à l'ordre du jour. Hein. Il a fallu ce drame pour qu'elle soit inscrite à l'ordre du jour. D'ailleurs, ça sera mi-juillet. Le Premier ministre doit réunir également en fin de semaine les députés partisans de la loi intégrale, la loi que vous évoquez, cette loi cadre contre les violences sexistes et sexuelles faites aux femmes et aux enfants. 3 milliards d'euros, on a les moyens dans cette France à l'os, ça reste une urgence.
12: Mais en fait, ce n'est même plus une question d'urgence de moyens. Je ne vois pas comment on peut se dire que ça ne serait pas une urgence ou une priorité. C'est un devoir moral que nous avons vis-à-vis de ces enfants, vis-à-vis de ces femmes qui ont eu le courage, parce que ce n'est pas si facile que ça, de parler de ce qu'on a vécu, de dénoncer un agresseur, et encore plus quand il s'agit de quelqu'un de sa famille, de son cercle proche ou du père d'une amie. Et donc, quand ils ont le courage de faire ce premier pas, notre responsabilité morale, c'est celle d'y répondre et de les mettre en sécurité. Et je ne vois pas quelle société qui se dirait démocratique, qui se dirait respectueuse du droit des enfants, ne mettrait pas la priorité justement sur le fait de les protéger. C'est un devoir moral. Moi, je ne vois pas, je le dis comme je pense, je ne vois pas de situation où on viendrait nous expliquer qu'il y aurait des choses prioritaires au fait de protéger nos enfants.
10: On a entendu hier la colère de bon nombre de parlementaires à l'Assemblée, on entend la vôtre aujourd'hui. On ne répond pas à un drame par des cris, a dit ce matin le président Macron, mettant en garde contre précipitation et démagogie qui ne sont pas des réponses à la hauteur. Qu'est-ce que vous pensez de cette mise en garde, Sabrina Sebaï?
12: Je trouve qu'elle est indécente parce qu'il n'y a pas de cris, il y a de la colère, certes, il n'y a pas de précipitation. Je le disais tout à l'heure, moi j'étais rapporteur d'une commission d'enquête sur les violences dans le sport. Quand vous écoutez le témoignage d'Angélique Cogy, cette joueuse de tennis, qui a été violée plus de 400 fois par son entraîneur alors qu'elle était mineure, pendant des années, que ce n'était pas la seule victime, qu'il ne s'est rien passé, il aura fallu attendre des années pour que l'auteur soit mis à l'écart et condamné par la justice, combien d'Angélique Cogy, combien de Liana, combien de victimes ont subi tout cela pendant des années, avec une défaillance du système à côté et un aveuglement de certains responsables politiques qui considèrent peut-être qu'ils ont tout bien fait. Eh bien, aujourd'hui, nous, on leur dit que non, ils n'ont pas tout bien fait. Ils n'ont pas écouté, ils n'ont pas entendu et ils n'ont certainement pas agi. Et que s'ils voulaient vraiment répondre concrètement à ce qui est en train à toutes ces affaires et à ces violences systémiques qui sont dans notre société, parce qu'elles sont systémiques, il y a quelque part une forme de tolérance peut-être vis-à-vis de ces violences, parce qu'on considérait finalement que le corps d'un enfant ne lui appartient pas et qu'il n'aurait pas de libre arbitre. Eh bien, nous ne sommes pas d'accord. Et donc, je crois qu'à un moment, il faut aussi que la société change de regard par rapport à tout cela et qu'on avance. Et c'est pas des cris, c'est pas de la démagogie, c'est juste de dire qu'à un moment, ça fait des années que les associations alertent, ça fait des années que les parents alertent, ça fait des années que les victimes parlent et alertent, et bien maintenant il faut les écouter et agir. Et je crois que c'est une responsabilité, y compris du chef de l'État, de l'entendre et de dire qu'à un moment, oui, il y a eu une faute, il y a eu une faille qui a conduit à la mort d'une enfant. Et c'est notre responsabilité à toutes et tous de faire en sorte que ça n'arrive plus jamais dans notre pays.
10: Et ce plus jamais ça qu'a lancé le garde des Sceaux Gérald Darmanin en début de semaine doit s'incarner par cette loi intégrale bientôt à l'Assemblée. Merci beaucoup Sabrina Sebaï.
12: Merci à vous.
10: Bonne journée.
12: Bonne journée.
13: À la députée École. La députée écologiste Sabrina Sebaï, secrétaire de l'Assemblée nationale.
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13: Les mesures réclamées après la mort de cet enfant de 11 ans font toujours la une de tous les médias en France et Le Monde évoque la question délicate de la prescription, ce principe très ancien qui détermine les frontières légales de l'oubli. Il est de plus en plus débattu, nous dit le journal, au sujet des crimes commis contre les enfants. Toute la presse française nous parle également de Patrick Bruel, chanteur star des années 80 et 90, accusé de viol et de tentative de viol. Après 2 jours de garde à vue, il est présenté aujourd'hui à des juges en vue d'une mise en examen et peut-être d'un placement en détention. On y reviendra dans le prochain journal dans un peu plus d'un quart d'heure. Le Monde, de nouveau, nous apprend que le réchauffement climatique amplifie les résistances aux antibiotiques. C'est un phénomène en augmentation dans le monde et il grimpe avec l'aridité et la température des sols. Et puis Libération affiche en une de son site une enquête sur le milliardaire français Bernard Arnault. Des témoignages inédits qui font l'objet d'un livre publié aujourd'hui. Pour aller plus loin, nous dit le journal que la légende du patron visionnaire né pour commander, créateur de richesses et d'emplois, à défaut de grande révélation, l'enquête a, il est vrai, écrit Libération, le mérite d'assembler toutes les pièces du puzzle Arnault, encore plein de mystères, il en reste un de taille. Jusqu'à quand l'empereur du luxe gardera-t-il les rênes de LVMH? Il a 77 ans. Et qui pour lui succéder? Le livre ne nous en apprend pas plus, mais on le referme, écrit Le Quotidien, avec le sentiment que l'empire est fragile. Il n'y a pas deux Bernard Arnault. Dans un quart d'heure dans le journal, on parlera aussi de ces nouvelles tensions autour du détroit d'Ormuz, toujours bloqué et ça a des conséquences partout dans le monde. On a beaucoup parlé de la circulation et de la spéculation sur le pétrole. Eh bien, les perturbations du fret font aussi augmenter le prix des colis. Il est de plus en plus cher d'expédier des paquets de la France vers le continent africain, par exemple. Reportage à Paris de Théo Renaudon.
15: Des dizaines de colis emballés dans du plastique noir, empilés les uns sur les autres. Nous sommes au nord de Paris et shop New Congo Multiservice. Ici, toute la journée, des membres de la diaspora congolaise déposent leurs paquets. Beaucoup constatent une hausse des prix d'envoi.
16: Depuis le 28 février, c'est monté en flèche d'un seul coup.
15: Comme Amadou qui vient déposer des médicaments pour sa famille.
16: Du jour au lendemain, on s'est retrouvé à des prix exorbitants. Avant le kilo, il était de 10 euros et maintenant, ça peut monter jusqu'à 14. 14, 15 et des fois 16 euros en fonction de la valeur aussi.
15: Et au pays, ça pose des problèmes à des gens?
16: Au pays, ils sont obligés de s'adapter parce qu'il n'y a pas un autre moyen.
15: Quand vous qui envoyez souvent, comment vous le vivez?
16: Ça nous fait dépenser plus alors qu'on ne gagne pas plus. Du coup, le salaire n'augmente pas, mais les dépenses, eux, ils augmentent.
15: Pour envoyer un colis d'un kilo, c'est combien chez vous?
17: Normalement, j'étais à 13 euros les kilos.
15: Dany, c'est le gérant de la boutique.
17: Le transit a augmenté de 2 euros.
15: Lui a décidé de n'augmenter le prix au kilo que d'un euro.
17: Face, il y a beaucoup de concurrents et puis il y a beaucoup de gens qui seront dans l'informel. Donc ça fait qu'on ne peut pas augmenter de 2 euros de plus. Donc on a augmenté un peu de 1 euro.
15: Et les clients, comment ils le ressentent? Ils râlent? Comment ça se passe?
17: Oui, les clients, ils râlent. Donc on n'a pas de marge bénéficiaire. Non, avec le prix, il faut payer les taxes, la TVA, tout c'est compliqué.
15: Est-ce qu'il y a moins de colis qui sont envoyés du coup?
17: Oui, ça a impacté. Oui, il y a moins de colis qui sont envoyés. Donc, via la crise. Donc, on est vraiment affecté par cette guerre-là qui est en Iran. La guerre d'Iran, ça nous va vraiment impacter beaucoup, beaucoup. On ne peut pas continuer à travailler comme ça.
15: On est ici maintenant en Normandie. C'est là que sont réceptionnés beaucoup de colis ramassés à Paris. Ils sont emmagasinés dans ce hangar, puis chargés dans un conteneur direction Brazzaville. Bonjour, bonjour.
18: Bonjour. Tout ce que vous voyez, ça va au Congo. Voilà. L'électroménager, les vélos.
15: Au milieu du hangar, monsieur Tsalatsouzi.
18: Les vêtements, voilà. Tout ce que la diaspora peut trouver, voilà.
15: Gérant de fret FC, il s'occupe de réserver des conteneurs auprès des armateurs. C'est un intermédiaire.
18: Ici, on fait aussi les voitures. Voilà. Donc là, vous voyez, par exemple, il y a une
15: voiture. Oui, il y a une voiture là-bas.
18: Voilà, donc nous on fait voyager les voitures en conteneur.
15: Selon lui, la hausse des prix vient de plusieurs facteurs et ça commence dès la collecte des colis à Paris.
18: Le ramassage, ça pose problème parce qu'aujourd'hui, avec le prix du carburant, des énergies, on utilise en fait des camions qui tournent au gasoil. Et donc le coût a pratiquement doublé en fait en termes de ramassage. Deuxième facteur, les conteneurs en fait, on les réserve en fait chez un armateur. Et là aussi, les prix ont augmenté.
15: Voilà. Là par exemple, pour votre conteneur là-bas, ça a augmenté de combien?
18: Voilà, en moyenne un surcoût de 500 à 600 euros.
15: Des tarifs qui sont dus évidemment à la hausse des prix du carburant pour les bateaux, mais aussi à la raréfaction des conteneurs en mer. Beaucoup sont bloqués dans le détroit d'Ormuz.
18: Il y a un manque de conteneurs en fait vides, ce qui fait que les prix peuvent augmenter par la rareté en fait de ces conteneurs-là.
15: Face à la concurrence, M. Tsalatsouzi lui aussi tente de contenir ses prix, mais il prévient, si la guerre dure, le prix de l'envoi de marchandises ou de colis vers le continent africain ne pourra qu'augmenter.
7: Un reportage de Théo Renaudon, et sachez que vous pouvez retrouver ces témoignages en vidéo sur les réseaux sociaux de RFI. La légende Bruce Lee est de retour au cinéma. Celui qui est devenu une icône du kung-fu fait l'objet d'un documentaire. Opération Dragon, la révolution Bruce Lee. Le film est disponible sur Arte et son réalisateur Marc Ball en parle à Elisabeth Le Carré.
19: Ne quitte jamais ton adversaire des yeux, même quand tu le salues.
7: Marc Ball, bonjour.
20: Bonjour.
7: Quand vous avez commencé à travailler sur Bruce Lee, qu'est-ce qui vous a semblé le plus mal compris ou le plus oublié aujourd'hui dans son histoire?
20: En fait, j'avais envie de repolitiser Bruce Lee. Et donc j'avais envie de re-raconter un peu son contexte et dans quoi il a émergé et qu'est-ce qu'il a incarné à l'époque pour comprendre pourquoi encore aujourd'hui il fait sens.
7: C'était une star à Hong Kong. Il a voulu percer aux États-Unis et il s'est heurté très vite au racisme et au plafond de verre, c'est ça?
20: Oui, très vite, il va comprendre qu'il n'y a pas de rôle pour les Asiatiques et que les quelques rôles d'Asiatiques sont joués par des acteurs blancs qui pratiquent ce qu'on appelle le yellow face, c'est-à-dire qu'ils sont littéralement grimés en Asiatique. Et donc, il va se rendre compte qu'il n'y a pas d'espace pour lui.
7: Vous racontez, Marc Ball, l'histoire d'un acteur asiatique de Hong Kong qui finit par transformer l'imaginaire mondial parce qu'en fait,
0: L'importance de Bruce Lee aujourd'hui, elle dépasse largement le cadre du cinéma de kung-fu, enfin pour ne pas dire du cinéma d'action.
20: Cette histoire de déclassement, ce n'est pas juste quelqu'un qui a subi la pauvreté et qui se serait révolté, c'est quelqu'un à qui on ne permet pas d'être ce qu'il devrait être. Et ça, je pense que ça va être un message très fort et qui va parler à beaucoup de gens. Et ce n'est pas juste une question de racisme anti-asiatique, c'est une question d'exclusion, c'est une question d'amoindrir une personne, et donc c'est quelque chose d'assez universel.
0: C'est un moment aussi privilégié pour un artiste comme lui.
20: Oui, et en fait, comme il n'a pas eu de grands discours politiques, comparé à un Mohamed Ali ou comparé à Bob Marley, on a tendance à ne pas le politiser justement. Mais en fait, par ce qu'il est, par ce qu'il incarne, par son corps, par sa posture et par aussi le rôle qu'il joue dans ses films et qu'il choisit, parce que ce n'est pas juste un acteur, c'est aussi un scénariste et un réalisateur, il se positionne politiquement dans cette époque-là. Et donc, de voir un homme asiatique casser la figure d'un combattant blanc dans un contexte de la guerre du Vietnam, dans un contexte de violence policière contre les Noirs américains, dans un contexte de décolonisation, ça a une symbolique très très forte.
0: Et sans armes.
20: Et sans armes. Et effectivement, c'est un peu ça le message. C'est-à-dire, quand d'un côté, il y a les B-52 qui bombardent le Vietnam, ben lui, il n'a pas besoin des gadgets de James Bond. Il n'y a pas besoin d'armes. Il n'y a pas besoin d'être supérieur technologiquement pour battre son adversaire.
0: C'est pour ça qu'il est aussi une star en Afrique, Bruce Lee. Parce que vous Marc Ball, vous partez pour votre documentaire jusqu'en Tanzanie pour rencontrer un maître Shaolin qui veut créer un nouveau Bruce Lee africain.
20: Bruce Lee, je pense que c'est peut-être l'une des figures les plus universelles qu'on ait. C'est pour ça que ça a parlé à tout le monde. C'est le symbole des opprimés et il donne une voie pour s'émanciper, il donne un chemin pour s'émanciper et ce n'est pas la loi du plus fort, c'est la loi du plus malin et de la persévérance et d'être du côté de la justice.
0: Comment expliquez-vous qu'aujourd'hui encore Bruce Lee soit un héros dans le monde entier ?
20: Mais je pense que ça raconte aussi en creux le fait qu'il n'y a pas eu tant de Bruce Lee que ça. Et donc le fait que son image perdure dans le temps, c'est-à-dire qu'on n'a pas eu d'autres modèles qui sont venus briser ce plafond de verre qui existe encore aujourd'hui.
0: Marc Ball, merci beaucoup.
20: Merci.
21: Marc Ball, réalisateur du film Opération Dragon, la révolution Bruce Lee. Si le film vous tente, vous pouvez le voir gratuitement sur le site de la chaîne arte.fr. Un coup d'œil à la suite du programme sur RFI à 12h30, temps universel comme tous les jours. Ce sera Afrique Midi avec vous, Nicolas Sûr, et au programme tout à l'heure.
22: Cette affaire qui provoque l'émoi à la veille du mondial de football, le renvoi des États-Unis de l'arbitre somalien Omar Artan. Alors qu'il avait un visa en bonne et due forme, Washington assure avoir de bonnes raisons, mais on a toujours bien du mal à comprendre lesquelles. L'ONU appelle à l'instant les États-Unis à revoir en profondeur l'application de leur politique migratoire. Et puis en RDC, l'Assemblée nationale adopte un projet de loi sur l'organisation des référendums. Le texte détaille notamment les conditions d'organisation d'un référendum constitutionnel.
21: À tout à l'heure, Nicolas. Dans quelques minutes avant cela, on parlera de l'actualité internationale, l'essentiel dans un nouveau journal, mais tout de suite, de la musique sur RFI.

0: Direction Rennes, dans l'ouest de la France. C'est la terre d'origine de Lévitation Free, qui a sorti il y a quelques jours son album Inner State. Pour nous en parler, Léa Boutin-Rivière, bonjour.
1: Bonjour.
0: Il avait déjà sorti plusieurs EP et cette fois-ci, un premier disque, toujours inspiré du rock psychédélique et de l'électro, largement positif.
1: Oui, car Lévitation Free, c'est avant tout de l'optimisme, à commencer par son nom de scène, drôle de nom, me direz-vous. Sébastien Jamais, là pour le coup, c'est son nom civil, se l'est choisi lorsqu'il a accompagné des patients paraplégiques à un stage de plongée et qu'il a vu la joie de ces personnes de nouveau libérées de la pesanteur. Lévitation Free, donc optimiste, enthousiaste et ancien baroudeur qui a fini de barouder, mais pour qui la musique reste un moyen de voyager.

Dans ce premier disque long format, il avait déjà publié deux EP. Lévitation Free poursuit dans sa veine habituelle de la dream pop où les nappes de synthétiseurs servies en quantité généreuse rencontrent la boîte à rythme, le vocodeur et des ambiances électro-psychédéliques.

j'ai été beaucoup influencé par des groupes qui me permettaient de voyager, comme les Pink Floyd. Hein. C'est vraiment le premier groupe qui m'a marqué à l'époque. Des groupes comme ça, comme Tame Impala, c'est vraiment des groupes qui m'ont influencé. Et c'est vraiment quelque chose qui m'a permis de vraiment me laisser aller dans la composition, avec des espèces de réverb, de voix un peu planantes, tout en gardant des batteries, des basses quand même assez carrées. Donc j'essaie de mixer un petit peu tout ça, mais c'est vrai qu'il y a un univers très, très planant. Ouais.

on est là. Ça, c'est pour la touche Lévitation Free. Mais avec les années, le Rennais a aussi fait évoluer son univers. Avec lui, la Bretagne se situe désormais quelque part entre l'Australie du rocker Tame Impala, l'Angleterre des Pink Floyd et l'Amérique des Strokes. Un point qu'on risque d'avoir bien du mal à trouver sur une carte.

0: Voilà, donc des inspirations assez vastes, pour ne pas dire vagues. La signature de Lévitation Free, c'est aussi un optimisme presque à toute épreuve, Léa.
1: Oui, Sébastien Jamais le dit lui-même, il est de nature positive. Ses textes parlent d'ailleurs d'amour ou d'espoir. Mais à 35 ans et après 15 ans dans la musique, la naïveté des débuts n'est plus tout à fait la même. À Annecy, où il a travaillé et produit les morceaux, l'artiste a eu le temps de méditer. Résultat, un premier album long format plus introspectif. D'ailleurs, c'est bien ce que signifie Inner State, un état intérieur. Et peut-être aussi moins désenchanté.

sur Inner State. Vraiment, j'étais plus cherché du côté vraiment de ce que je ressentais, sur des trucs qui me touchaient. Par exemple, la musique, vraiment, comment est-ce que je vis avec la pression. Quand t'es jeune, tout est possible, t'as des projets, tu penses que tu vas faire des grandes tournées, etc., que tout est possible. Mais c'est vrai qu'avec le temps, bon, c'est quand même très dur. J'ai vécu une période un petit peu en reclus, et donc il y avait ce côté un petit peu solitaire aussi qui revient un peu dans l'album.

0: Et l'évitation Free parlait de solitude, d'autant plus accentuée qu'il porte désormais son projet seul, alors qu'il avait démarré comme un groupe. Mais c'est aussi ce qui lui a permis de réaliser ce disque un peu moins ingénu que les EP qu'il avait déjà sortis. Inner State n'offre pas forcément de réponse aux questionnements de son créateur, mais il propose un début de solution, toujours suivre le soleil, quoi qu'il arrive.
1: Bon bah voilà, toujours suivre le soleil, excellent conseil à recommander à tout le monde. Merci Léa Boutin-Rivière.
0: Merci à vous.
1: Lévitation Free en concert en Bretagne, donc dans l'ouest de la France, dans deux jours. En attendant, son album Inner State est disponible sur toutes les plateformes musicales.

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1: Bonjour, bonsoir à toutes et à tous. Soyez les bienvenus dans Radio Foot International. Tic-tac, tic-tac, cache-moi 24, les amis. Quelle folie!
2: Ou pas.
1: D'ailleurs, on n'est pas forcément obligé de se passionner pour ce match d'ouverture qui nous attend ce jeudi, Mexique-Afrique du Sud, voire pour cette Coupe du Monde dans trois pays, dont un, principalement les États-Unis, qui chaque jour qui passe font dire à de très nombreux observateurs qu'il est raciste. Ah non, en termes onusiens, aujourd'hui, officiellement, dans un communiqué publié ce matin, les Nations Unies donc, qui appelle Washington, je cite, à revoir en profondeur l'application de sa politique migratoire. Tu m'étonnes, entre les prix des places, des transports et des visas accordés au compte-gouttes, on va bientôt jouer à huis clos. Pas mal pour une Coupe du Monde censée refléter l'universalisme. Hervé Penaud, bonjour.
3: Bonjour, comment allez-vous? Quel plaisir d'être en votre compagnie.
1: Mon petit doigt me dit que vous validez les propos qui ont précédé.
3: Plus que validé, oui, absolument. Ce qui est en train de se passer est proprement ahurissant. Franchement, on avait jamais vu ça dans les Coupes du Monde. On était allé au Qatar, on était allé en Russie, ça s'était magnifiquement bien passé. Et là, on se retrouve avec un arbitre interdit territoire. Et je pense aussi aux supporters, parce que le football, c'est des footballeurs, évidemment, et c'est aussi des supporters. Et qu'on voit ce qui est en train de se passer pour tous les supporters qui n'auront pas la possibilité de venir, lié à tout ce qu'on avait demandé au départ, et puis après, pour trouver des places, enfin, c'est n'importe quoi. Et aussi à l'histoire Ebola, parce que Ebola, c'est quelque chose qui est très caractéristique d'un impensé raciste général dans la société. C'est-à-dire qu'Ebola, qui se trouve, alors vous voyez à peu près où l'épicentre d'Ebola quand vous regardez Kinshasa, vous êtes en gros par la route à plus de 3000 km et par avion au dernier 1700, donc en gros il s'est absolument, mais évidemment pas du tout touché. Qu'est-ce qu'on fait? Et d'un seul coup on dit aux gens, vous pouvez pas venir pour 21 jours. Les Canadiens ont encore fait plus fort, je crois qu'ils ont mis 3 mois. Donc ça veut dire que les gens venant de RDC peuvent pas se rendre aux États-Unis sauf après une quarantaine de 21 jours. Mais c'est un pur scandale. Quand l'antivirus est arrivé en Argentine, qui est venu en France, qui est venu un peu partout, il a jamais été question une seule fois de dire, oh antivirus, on n'accepte pas les supporters argentins. Donc il y a un impensé raciste dans ces décisions-là.
1: Mon petit doigt me dit qu'on va reparler de la RDC. Je rappelle que vous êtes journaliste à l'équipe et que la une de votre journal ce matin témoigne « Welcome to the USA », voilà ce que vous dites. Et il y a également un édito, je vous encourage, si vous pouvez vous le procurer, à lire ouais, au absolument. Sujet de ce racisme avant cette Coupe du Monde. Bon, allez, continuons-nous à raconter, à témoigner, à nous mobiliser. C'est pas parce qu'on diffuse qu'on doit pas dire les choses en conscience.

0: En commençant par filer retrouver notre Paloma à nous, notre Anita là-bas au stade Azteca. La dame est en place dans cette enceinte mythique qui a déjà accueilli les finales de 70 et de 86, remportées par deux légendes de ce sport, Pelé puis Maradona. Et pour que vous visualisiez bien, elle a sûrement son poncho sur le dos à coup sûr. Coup d'envoi demain donc de ce mondial à 48, dont 10 venus d'Afrique. L'occasion de faire le point sur certaines de ces sélections continentales. La RDC qui, dans une semaine tout pile, et sur RFI, oui, oui, fera face au Portugal de Ronaldo et qui inquiète un peu quand même au moment de rejoindre les États-Unis. Serein malgré tout, Youssouf Moulumbo ?
1: Serein. Bonjour à tous.
0: Bonjour, merci. Amis.
1: Oui, serein, parce que c'est des matchs amicaux. Il y a toujours des réglages à faire, mais je pense qu'on va être prêt pour le 17.
0: On sera ensemble, ici dans ce studio 41. Pas d'optimisme débordant non plus côté Lyon sénégalais, les champions d'Afrique. Sur le terrain, je précise, il faut toujours dire sur le terrain derrière. C'est pour éviter de froisser les Marocains. D'entrée donc face à la France mardi prochain et guère convaincant encore la nuit dernière face à l'Arabie Saoudite. Gros plan ensuite sur l'un des tout petits poussets de la compétition. Un groupe d'îles qui font un pays et une sélection de requins bleus qui traverse l'Atlantique. Pauline Guillou, qui rentre du Cap-Vert, viendra nous parler de cette équipe opposé à l'Espagne lundi. On ne parle que d'équipes qui vont rencontrer des favoris potentiels de cette Coupe du Monde. Voilà un programme pas du genre à niaiser, mais ce n'est pas fini. Qu'est-ce qu'on dit du retour du Mou au Real ? 13 ans plus tard, José Mourinho reprend officiellement les commandes de la Casabianca. On en pense quoi chez les Lortolari ? Bonjour David.
2: Bonjour, bonjour à tous. On en pense beaucoup de choses parce que José Mourinho est un monument du football.
0: Évidemment. Hop, hop, hop, David Finzel a concocté, Pierre-Olivier Guérin obtempéré, Laurent Salerno va s'amuser, on l'espère. 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

0: Ripa, ripa, ripa, dans 24 heures, un peu plus, un peu moins, suivant l'heure à laquelle vous écoutez cette émission. Coup d'envoi de la 23e Coupe du Monde, Mexique, Afrique du Sud. Tiens, c'était le coup d'envoi aussi de celle de 2010, on s'en souvient. C'est à 19h, temps universel, à Mexico, dans une enceinte mythique qui a connu déjà, on l'a dit, deux finales, 70-86, sur lesquelles nous allons revenir. Celle où Maradona, par exemple, cette enceinte a croisé Dieu et sa célèbre main avant d'inscrire, sans tricher, cette fois, un petit peu plus tard, l'un des buts les plus iconique des Coupes du Monde en général. Et comme c'était contre les Anglais, bah on s'en félicite finalement. Vous l'aurez compris, c'est donc au stade Aztec de Mexico que nous attendent Anita Casnier et Julien Boileau, son cambrioleur. Bonjour madame, bonjour monsieur.
1: Bonjour Olivier, bonjour à tous et un bonjour de Julien donc, qui est juste en face de moi.
0: Bon, plantez-nous le décor là. Alors on sait, l'ambiance ce sera pour demain. D'abord Annie, poncho, pluie?
1: Non, il ne pleut pas aujourd'hui. Il y a même eu un rayon de soleil qui nous a réveillés ce matin assez tôt.
0: Une dinguerie.
1: Il fait, ouais, hein, n'est-ce pas?
0: Ah bah oui.
1: Non, mais il fait plutôt bon et pour l'instant ça va. Le temps tient pour demain. Il pleut souvent en fin de journée, mais hier il y a eu une bruine toute la journée. Donc voilà pour ce qui est le point météo.
0: Ce serait sympa qu'il ne pleuve pas demain pour ce match d'ouverture.
1: Oui.
0: Plantez-nous un peu le
1: la
0: décor.
1: Cérémonie.
0: Vous êtes dans l'enceinte? Vous êtes à l'extérieur de l'enceinte? Où êtes-vous exactement?
1: On est à quelques enjambées, on est à une demi-heure à pied. On n'est pas très loin et ça vaut mieux parce que demain, on ne sait pas ce qui pourra se passer autour de ce stade. Et donc, il vaut le mieux pouvoir l'atteindre au moins à pied. Et on est allé le voir il y a 2-3 jours et on y retournera tout à l'heure. Et c'est vrai que ce stade est imposant. Il a été construit en fait dans une zone qui était évidemment une banlieue autrefois. Maintenant, il est simplement englobé dans le sud de la ville, desservi par des routes ou presque des autoroutes, par des trains aussi. Et c'est une enceinte de béton, bien sûr. Le chantier avait duré de 1962-1966, quand avait eu lieu l'inauguration. Le plus grand nombre de personnes dans les travées des tribunes, c'était 115 000 personnes en 1985. Mais depuis, ça a baissé, les normes FIFA, réorganisation, et ils ne seront que 87 000 demain.
0: Ouais, c'est déjà pas mal quand même, 87 000.
2: C'est pas mal.
0: Est-ce qu'on sent un peu, on va laisser nos consultants bien sûr vous poser des questions, est-ce qu'on sent un peu l'histoire? Parce que s'il y a des stades dans le monde qui respirent l'histoire du foot et de la Coupe du Monde, et pas n'importe lesquels, quand un stade a sacré Pelé en 70 et Maradona en 86, est-ce que ça sent un peu ça encore ou je force le trait, Annie?
1: Non, vous forcez pas le trait. Ici, on le surnomme la cathédrale du foot ou le temple du football. Et c'est vrai que ces images, aujourd'hui encore, le magazine Légende qui sort à Paris avec en une Maradona. Qu'est-ce qu'on voit? Maradona qui soulève, qui tient sa Coupe du Monde. Et derrière, le public, c'est évidemment le stade Azteca. Une originalité, en tout cas, dans ce stade, c'est qu'il appartient au groupe de communication Televisa. C'est eux qui, dans les années 60, avaient vu qu'il y avait un sport de plus en plus populaire qui demandait de la place. Et donc, c'est à ce moment là qu'ils ont fait construire cet énorme donc stade en béton qui a bien le style des années 60. Et écoutez comme il tient au cœur des Mexicains. Lorsque on y est allé, des gens venaient se prendre en photo devant ce stade. Alors il n'y serait peut-être pas le jour de l'inauguration de la Coupe du Monde, mais en tout cas ils venaient se prendre là avec des drapeaux, le maillot de la sélection, et il y avait Rafael Barra.
3: C'est un stade qui a accueilli trois fois un mondial depuis 1970, celui de 1986 et maintenant 2026. C'est la seule enceinte qui aura hébergé trois Coupes du Monde. Il a vu évoluer les plus grands footballeurs que le monde du football a généré. Pelé a joué ici, Maradona a joué ici, il y a même eu un concert de Michael Jackson. En 56 ans, ce stade est devenu un monument pour les habitants de la capitale et pour tous les Mexicains. Et normalement, tout le monde l'appelle le stade Azteca. On le connaît tous sous ce nom. Il y a quelques années, il l'avait baptisé Guillermo Cañedo, du nom d'un des propriétaires. Mais ça n'a pas fonctionné. On le nomme stade Azteca, ou bien le colosse de Santa Úrsula, le nom du quartier où il se situe. Et cela, indépendamment des gouvernants qui parfois s'approprient ce lieu, ce qu'ils ont tenté de faire sans y parvenir.
1: Ma question à Raphaël Barra, c'était parce que sur le stade, ces jours-ci, il y a en énorme le nom Estadio Ciudad de Mexico, c'est-à-dire stade de la ville de Mexico. Alors bien sûr, on le sait, la FIFA, quand elle organise ses compétitions, elle tient à être loin de tout ce qui est sponsor ou autre nom des lieux. Ce qui est bizarre, c'est qu'ils n'ont pas remis Azteca, qui est un nom qui avait été obtenu par concours. Dans les années 60, les Mexicains avaient organisé un concours pour trouver le nom du stade. Et ces derniers temps, eh bien, il ne s'appelait même pas Azteca, il y avait en énorme le nom d'une banque qui sera le sponsor jusqu'en 2037.
0: Oh Dieu, monde moderne. Parce que des stades rebelles. Nous, à Marseille, c'est le stade Vélodrome.
3: Exactement.
0: Le Parc des
1: Exactement.
0: Princes, de mémoire,
1: et dans Radio Foot, surtout.
0: Le Parc des Princes s'appelle toujours Parc des Princes.
2: Puis Azteca, ça sonne quand même très bien.
0: Encore. Mais oui, au Mexique, enfin. Avez-vous des questions, messieurs, pour Annie? Il faut
4: déjà,
0: des questions pièges uniquement. Ah, Youssouf. Ah.
5: Moi, j'ai une question.
4: Oh non, mais déjà, je voulais dire bonjour à Annie. C'est la première des choses.
1: Salut,
0: bonjour,
1: Annie. Youssouf,
0: on vous montrera, en exclusivité une photo d'Annie dans son poncho.
1: Non.
5: Voir ça. Moi, j'avais une question qui concernait l'atmosphère pour savoir un peu si on sentait qu'il y avait le début de la Coupe du Monde qui commençait et surtout si les supporters étaient plus festifs, sachant qu'on sait qu'il y a quelques problèmes autour du stade.
1: Youssouf, c'est oui et non en fait, parce que évidemment que tout le monde parle de ce J-1, de cette ouverture de la Coupe du Monde demain ici, et même si les Mexicains sont frustrés d'avoir très peu de matchs, eh bien ils sont quand même très fiers d'organiser le match d'ouverture. Et en même temps, effectivement, il y a derrière ça la réalité sociale, la réalité de la sécurité ou plutôt de l'insécurité dans ce pays, qui fait que hier encore, sous les fenêtres de notre chambre, il y avait face à face des policiers et des manifestants, notamment des agriculteurs, des campesinos, comme on dit ici, des professeurs, des retraités. Donc il y a ces deux choses. La police est restée en rang avec ses casques et ses matraques, mais il n'y a pas eu d'affrontement et chacun est reparti de son côté.
0: Hervé ?
4: Oui, Annie, ben, je voulais savoir si on a discuté déjà de ce qui est en train de se passer aux États-Unis du côté du Mexique. Parce que comment les Mexicains peuvent vivre ça, le fait de refuser un arbitre, tous les problèmes de visa pour les uns, pour les autres. Eux, ils font une Coupe du Monde parallèle, on a l'impression. Comme le Canada.
1: Oui, et puis surtout, il y en a très peu qui pourront aller là-bas encourager ou qui n'ont pas envie d'ailleurs. Donc oui, c'est vrai que cette Coupe du Monde de Trump vole un peu la vedette. Ici aussi, les politiciens en restent loin. La présidente du Mexique, Claudia Sheinbaum, ne sera pas demain au match d'ouverture. Il y aura un dîner le soir dans un. Oui, oui. Il y aura un dîner le soir et elle sera invitée par Gianni Infantino. Mais alors ici on dit qu'elle a peur de se faire siffler, mais en tout cas
0: c'est un mauvais signal quand même. Ça veut dire qu'elle ne veut pas faire face, c'est quand même une coupe du

0: D'autant que le dernier meilleur résultat de cette équipe, c'était un quart de finale en 1986, donc à domicile.
1: Eh oui.
0: Ils espèrent qu'ils pourront aller un peu plus loin, mais c'est vrai que l'équipe n'est pas très impressionnante, même si elle a fait des très bons matchs amicaux, même si au stade Azteca, elle a une invincibilité de dizaines d'années. Donc il y a une mise en route comme ça. Mais on expliquait hier qu'effectivement, il y a plus de passion pour les clubs que pour la sélection. En plus, il y en a beaucoup qui disent qu'il y a des choses pas très claires du côté de la fédération, que certains joueurs ne devraient même pas être là, que la sélection se fait bizarrement. Donc en fait, tout le monde préfère les clubs, et les clubs sont très riches, et finalement c'est un peu aux dépens aussi de l'équipe nationale.
1: Oui. Alors revenons au Stade Aztèque, Annie. Parlons donc de ces deux finales, notamment celle de 1970,
0: Et
1: parce que
0: oui.
1: vous avez enquêté et vous avez trouvé.
0: Et oui, exactement. J'ai rencontré hier, et franchement, c'était très touchant avec Julien. On était quand même très touchés par deux personnages, deux frères d'une soixantaine d'années l'un et l'autre plus 70 ans. Et ces deux frères, eh bien, ils vivent dans une famille de football, hein. Le père avait un petit club, un des deux frères a une école de football ici. Mais ils étaient en 1970, ensemble, à la finale, notamment, ils avaient vu plusieurs matchs, à la finale de
1: 21 juin, j'ai regardé,
0: 1970.
1: 21 juin 70 pour être précis.
0: Et ils étaient à celle de 1986.
1: Oh.
0: Alors la date, je l'ai pas exactement.
1: Non, moi non plus, celle-là, celle-là, je zappais. Je sais que c'était la 9e Coupe du Monde pour l'une et la 13e pour l'autre.
2: Le 6 juillet,
0: ouais.
2: Le 6 juillet 86.
0: Ils y étaient tous
2: Ah
0: les
2: ben.
0: deux. Et alors, c'était vraiment. Ils nous ont montré. Ils ont gardé, ils ne savent même pas comment, hein, nous dire comment c'est arrivé là, parce qu'ils habitent dans un appartement, c'est plus la maison familiale, ni rien. Ils ont encore les
1: Bah,
0: tickets de
1: ça vaut, hein.
0: 1970.
1: Ah oui.
0: Et alors je vous dis pas le prix,
1: Ah ben.
0: le prix du ticket de la finale, eh ben c'était l'équivalent de 3 dollars
1: Ah, alors ça,
0: à
1: il faudrait le dire à Gianni Infantino
3: ils
1: et
3: sont
1: à Donald Trump. On a rajouté 3 zéros depuis.
2: Ah. Oh,
0: Voilà.
2: 3, voire 4
0: Ça valait
2: pour la
0: à peu
2: finale.
0: près 2 jours de travail. Maintenant, je crois que c'est 3 mois de SMIC ici. Donc, c'est très compliqué. Alors, on va écouter Fernando, c'est le plus âgé, et on va entendre ses souvenirs à lui de ces deux finales.
4: C'est une énorme émotion d'y repenser car nous étions déjà des passionnés de football. Et avoir la chance de participer à ces événements fut quelque chose d'incroyable. Indéniablement, la finale qui m'a marqué est celle de 1970 entre le Brésil et l'Italie. C'était fou. Je crois que ce fut la plus belle finale, même si récemment il y en a eu une autre qui était spectaculaire. Mais celle-ci est inoubliable. Le Brésil était mené 1-0, il est revenu, il l'a emporté 4-1. C'était fantastique.
5: Et Pelé, c'était déjà une star.
4: C'était un maestro sur la pelouse. Aujourd'hui encore, il n'a pas d'égal.
5: Et en 1986.
4: En 1986, ce qui me vient d'abord à l'esprit, c'est la fameuse Ola qui s'est répandue mondialement. Mais elle est née ici, à Mexico, et c'est inoubliable, ce public qui se levait et se rasseyait, et cette vague qui faisait le tour du stade. C'était incroyable. Incroyable émotion que cela provoquait.
6: Era increíble esa emoción.
0: Et oui, cette Mexican Wave, comme on l'a aussi appelée, cette Ola, c'est plus joli en espagnol, elle a été popularisée, elle a été divulguée grâce à la diffusion de cette Coupe du Monde de 1986. Après, quand on cherche un peu les origines, paraît-il que ça serait dans les années 80 aux États-Unis, lors d'un match de foot universitaire ou alors un match de baseball à Détroit. Bon, c'est pas très clair, mais ils se l'approprient, les Mexicains.
7: Ils ont bien raison.
1: On rappelle... En 70, Brésil-Italie, 4-1, buteur Pelé, Gerson, Gervinho, Carlos Alberto. Et en 86, Argentine-Allemagne. Alors, on a rappelé dans les titres hein, que notre ami Maradona s'était illustré quelques jours plus tôt dans ce stade avec cette fameuse main de Dieu. Et puis un but d'anthologie. En 86, Argentine-Allemagne, 3-2, Maradona sacré, mais pas buteur. Hein, Burruchaga, Brown... Et Valdano, voilà pour les buteurs. Annie, vous avez l'autre frère aussi hein, qui vous
0: oui.
1: a parlé. Hey, au passage,
0: exact.
1: Annie, votre accent espagnol, top. Hein. On vous connaissait en brésilien, mais alors, vous avez vu cette... Non, mais vraiment.
2: Mais c'est exceptionnel.
1: On a hâte de l'entendre en anglais.
2: Ah, ben en anglais, elle est encore meilleure.
0: Ça arrivera. Alors là, c'est Alfonso Carrasco, hein, le frère de Fernando Carrasco. Il a 7 ans. Lui, il avait 7 ans en 1970. Donc vous allez entendre, il se souvient plutôt de celle de 1986, mais il compare.
3: pudimos estar en un palco en una posición un poco más cómoda.

0: On était dans une loge. On était mieux installé qu'en tribune en 1970. Des loges, on pouvait mieux voir le match. Parce qu'en plus, en 1970, il n'y avait pas d'écran dans le stade. En 1986, on bénéficiait de deux écrans géants. Et surtout, des loges, on pouvait voir les joueurs, et notamment les vainqueurs, monter en tribune, un par un. Et j'ai parfaitement vu Maradona recevoir la coupe. Il a embrassé le trophée. Ce sont des moments inoubliables. Des photos nous aident à nous en souvenir.
1: Nos hacen recordar esos bellos momentos.
2: Et ces deux frères si touchants, eh bien, ils ne seront pas pour la troisième Coupe du Monde, malheureusement, parce que les billets sont beaucoup trop chers.
3: Eh ben justement, ça nous amène à la dernière question, Annie. Et évidemment, on vous retrouve demain. Hein. Et alors là, il y aura sans doute beaucoup plus d'ambiance autour de vous, juste avant le coup d'envoi. Ça, on le salue au passage, il aurait pu être avec vous, il a évidemment beaucoup de travail. Le copain Victor Missistrano, qui va découvrir sa première Coupe du Monde. On lui demandera demain ce que ça fait d'être au match d'ouverture pour une première Coupe du Monde. Il est en train de travailler, vous le saluerez pour nous, notre confrère du service des sports. Annie, est-ce que le stade sera plein demain ?
2: Eh bien écoutez, je crois que oui, parce que entre toutes les invités et les gens qui voulaient absolument y être, il y a des Mexicains qui sont quand même venus de loin pour être dans ce stade, donc oui, certainement. Et je voulais rajouter une petite chose, Olivier, le locutor, comme on dit ici, c'est-à-dire celui, vous savez, qui anime les stades, comme on en a eu et comme on en a dans tous les stades, le locutor, eh bien, il est resté de 1966 à 2018. Un record, 52 ans, la voix officielle du stade Azteca. Et il s'appelait Melquiades Sanchez Orozco. Alors, je ne sais pas s'il sera là demain, mais en tout cas, sa voix, sans doute, sera dans l'esprit de beaucoup de Mexicains.
3: Un dernier mot, Hervé.
4: Oui, et Annie, j'aimerais être à votre place au moment de l'hymne, parce que je trouve que c'est un des hymnes les plus incroyables.
3: L'hymne mexicain.
4: C'est un côté très martial, mais franchement, Mexico, moi, c'est mes années jeunesse, c'est Julio César Chavez devant 100 000 spectateurs, et qu'on l'entendait, mais ça filait des frissons. Pourtant, je suis pas mexicain, et j'ai toujours adoré cette équipe, et c'est une équipe qui joue très bien. Il y a un peu le tiki-taka, j'adore, ça joue vite. Toutes les Coupes du Monde que j'ai vues, moi, avec le Mexique, ils m'ont toujours emballé.
5: Et l'un des plus beaux morceaux du quartet de Dave Brubeck, a été enregistré au Mexique, ça c'est du jazz, ça s'appelle La Paloma Azul, c'est absolument extraordinaire, avec cet esprit mexicain, j'espère que vous aurez l'occasion de l'entendre aussi.
3: Mais cette émission devient... Je sais pas ce qu'on fait au sport,
4: c'est une émission culturelle.
3: Service culture que l'on salue au passage nos voisins de palier. On vous souhaite surtout un meilleur match d'ouverture que le Mexique-Afrique du Sud de 2010, qui n'est pas resté dans les mémoires. On sait que les matchs d'ouverture sont rarement sexy, mais on vous souhaite le meilleur match. De toute façon, on vous retrouve demain juste avant. Merci Annie et votre cambrioleur Julien Boileau, on l'embrasse bien fort. À demain les enfants, nous on continue à parler foot et préparation.
2: Hasta mañana.
6: Hasta mañana.
7: Voilà, il reste quelques minutes à jouer, il faudrait juste tenter de réviser peut-être les scores.
8: Et voilà, la RDC qui désormais a vu l'addition se corser avec désormais deux buts. Ce sera un peu difficile d'y revenir, mais le match n'est pas fini. La réaction des Congolais.

0: parlons donc de ces équipes de la dernière ligne droite, dans la dernière ligne droite de leur préparation, celles qui entreront en lice lundi, mardi, mercredi, autrement dit vraiment demain quasiment, à chaque fois contre l'un des favoris, c'est à noter aussi. Trois sélections africaines au milieu du jour, RDC, Sénégal et Cap-Vert. J'en profite pour saluer tout de suite, parce qu'elle est là pour nous parler du Cap-Vert, Pauline Guillou. Bonjour Pauline et merci.
1: Bonjour Olivier, bonjour tout le monde.
0: Pauline, vous l'entendrez à maintes reprises demain, d'abord parce qu'elle présentera les journaux de la matinale. Oh. On va essayer de la garder pas trop longtemps.
1: Peut-être dormir ici. Ou pas,
0: ben, ça serait peut-être bien. Je crois qu'on loue des espaces.
1: Ah, vous l'avez loué en plus.
0: Vous avez aussi,
2: ah, c'est sympathique. Hein.
0: Vous avez aussi
2: pour travailler.
0: Passé 15 jours au Cap-Vert. Vous avez réalisé un grand reportage, un GR, comme on dit chez nous, qui sera diffusé demain. On en parle tout à l'heure, mais vous avez le droit d'intervenir sur ce que l'on va dire sur la RDC, le Sénégal. On commence par le Congo-Kinshasa d'abord, de retour après 52 ans dans une Coupe du Monde. Nul 0-0 face au Danemark à Liège, me semble-t-il, il y a quelques jours. Et puis on a entendu, grâce à Laurent Salerno, la réduction du score hier dans cette défaite 2-1 face au Chili à Orléans et à huis clos, pour les raisons évoquées il y a quelques instants par Hervé Penaud, cette histoire d'Ebola, là, vraiment, qui un virus donc qui voyage plus vite que l'éclair et qui peut contaminer à la fois en RDC et en Europe.
3: Et aux États-Unis.
0: Et aux États-Unis. Très formidable. Parfait. Je vous propose d'écouter Sébastien De Sabre. Et puis après, on en parle évidemment avec Youssouf Moulumbou. Sébastien De Sabre, bah, c'est un discours de coach, quoi. Y a rien de grave là-dedans. C'est de la préparation.
4: On est satisfait. On avait décidé de mettre des choses en place contre une bonne équipe du Danemark qui est 20e au classement FIFA. On est 46e. Donc, ça a été positif. On a dû régler tactiquement quelque chose sur les 5-10 premières minutes. On sentait qu'il y avait un peu de crispation. Mais au final, on a été assez solide et on s'est créé des occasions. C'est dommage qu'on les finisse pas, mais dans l'ensemble, j'ai trouvé qu'on avait été, ouais, qu'on avait fait un bon match.
0: Alors, Youssouf, bon match, bonne prépa, tout va bien, on s'inquiète pas.
5: Jusqu'à ce match-là, on avait des certitudes de la défense congolaise.
0: Oui, parce que 0-0 face au Danemark, c'est quand même pas mal.
5: Qui était perméable, mais on a vu qu'on avait quand même des déficits toujours offensivement. Et c'est là où, justement, on se pose des problèmes. On voit des équipes africaines qui viennent un peu plus matures, qui abordent les matchs avec maturité, qui sont un peu plus disciplinées tactiquement et plus organisées. Mais on est toujours dans l'incertitude sur la constance de ces équipes-là. Et c'est le cas avec le Congo aujourd'hui.
0: On rappelle que les Congolais débuteront leur Coupe du Monde mercredi prochain. On sera là, on l'a dit, avec Youssouf Moulumbou. Ce sera en direct sur RFI, comme tous les matchs dont on va parler dans les minutes qui viennent. Ce sera quand même face au Portugal de Cristiano Ronaldo. Je me souviens quand vous êtes qualifiés, nos correspondants à Lubumbashi, Pascal Bouangala notamment, ou Olga Massangou à Kinshasa disaient « Mais il n'est pas sûr au pays qu'il nous supporte, nous. Il y a Ronaldo en face, ils sont capables de supporter Ronaldo. » Votre avis sur
3: Non, je crois qu'ils vont supporter RDC. Leur équipe. Je n'ai pas trop de soucis pour,
0: ouais,
3: pour
0: bien
3: ça.
0: Sûr.
3: Mais c'est vrai que la RDC, bah on attend un peu ce retour avec pas mal d'incertitudes, hein, parce qu'il faut bien se rendre compte, c'est pas non plus aujourd'hui du top 2, 3, 4 continental, hein, on l'a bien vu lors de la dernière CAN, même s'ils ont fait un très bon parcours, mais ils sont éliminés donc par l'Algérie. Ces matchs de préparation, ça va servir à gérer un petit peu les petits doutes qu'on peut avoir. Pour l'instant, ce qui est un peu ennuyeux, effectivement, c'est d'avoir pris deux buts comme ça. On s'attendait à une défense solide, parce que la grande force quand même de cette équipe, c'est d'être très solide, de pas prendre de buts et éventuellement de temps en temps de pouvoir en marquer, même si c'est pas la spécialité locale pour l'instant. Alors, c'était pas l'attaque type, hein, je pense, qui a joué hier, donc déjà première des choses. Hein, il va y avoir du changement, mais bon, ça fait partie des matchs dont on a besoin. Alors, savoir quelle est l'importance d'une défaite ou d'une victoire ou d'un match nul, on le sait souvent après. C'est-à-dire que parfois, d'une défaite, on peut rebondir et ça peut être intéressant. Et puis parfois, au contraire, ça montre qu'il y a vraiment un petit problème de niveau, par exemple, d'un certain poste. Et là, dans ces cas-là, vous allez être confronté à ce qui se fait le meilleur, à ce qui se fait le mieux, en tout cas que vous, et vous pouvez être confronté à une réalité qui va vous dépasser. Aujourd'hui, moi, je suis un peu plus... c'est une équipe qui a tout à gagner. Il faut y aller avec ambition, mais mesurée, parce qu'on sait que la RDC ne va pas gagner, mais avec la volonté de passer ce premier tour. Et il y a franchement une possibilité, une vraie possibilité de le faire. C'est surtout super de revoir la RDC à ce niveau-là.
0: Ouais,
3: Et puis avec De Sabre qui a fait du très très bon boulot.
0: Et puis il va falloir faire abstraction. Ils ne sont pas encore aux États-Unis. On leur souhaite le meilleur voyage possible. Mais comme on dit souvent en Afrique, bonne arrivée. On leur souhaite surtout bonne arrivée.
3: Ah, ouais. J'espère qu'ils ne seront pas embêtés à l'arrivée. On va faire des entretiens pendant 19 heures.
1: David. Premier match, hein, finalement. Ah, hein, oui, déjà faire celui-là. Et...
6: Oui. Hervé, Hervé parlait de niveau à juste titre. On a souvenir, loin dans les Coupes du Monde, de coups d'éclat, de diverses sélections du continent africain. Qu'est-ce que Youssouf, il peut manquer maintenant encore pour trouver une constance pour des sélections comme la RDC?
5: Alors c'est très difficile parce que lors de la CAN justement on a vu qu'on avait un déficit offensif et moi j'aurais voulu et j'aurais pensé justement qu'on allait rajouter des joueurs un peu explosifs et un peu plus dangereux pour les défenses adverses, mais on voit que cette équipe elle est solide et que elle est un peu homogène, donc c'est une bonne chose et surtout que notre sélectionneur français Deschamps nous a montré que c'est avec une bonne défense on pouvait aller loin sur les tournois.
6: Même quand il était joueur, il nous montrait ça.
5: Exactement. Donc voilà, on va regarder un peu comment elle va réagir sous la pression, avec de l'enjeu face à cette équipe du Portugal. Mais on est un peu dans l'inconnu parce que je dirais que c'est la première fois vraiment qu'on va faire face à des équipes internationales.
0: On rappelle le programme, mercredi prochain donc face au Portugal, si mes souvenirs sont bons, 17h temps universel. Ensuite il y aura la Colombie le 24 juin, donc c'est quand même pas un groupe facile. Et j'allais vous dire, bah après c'est l'Ouzbékistan, mais on a vu que l'Ouzbékistan avait posé de gros problèmes aux Pays-Bas, me semble-t-il, attention, il y a 48 heures. Les Pays-Bas qui n'ont gagné qu'à la dernière seconde. Donc voilà pour le programme des Congolais. On aura l'occasion de revenir dessus. Quid du Sénégal? Pour certains, comme Dominique Sévrac, vous l'avez entendu hier, parmi les favoris carrément pour le titre, Dominique Sévrac s'est mouillé. Il mise même sur un match nul mardi entre la France et le Sénégal. Bien sûr, tout ça est enregistré. Hein, Dominique devra payer. Premier adversaire donc de l'équipe de France mardi, ce sera dans le New Jersey. Mais moyen en match de préparation, là pour le coup, hein. Défaite 3-2 face aux États-Unis, 0-0 la nuit dernière contre l'Arabie Saoudite. Pas de quoi s'inquiéter, là encore, nous dit qui? Bah, le sélectionneur, Pape Thiaw.
7: Il y a des points positifs, Kalidou Koulibaly qui retrouve le terrain. Oui. On était en pleine préparation, on le sait. Le premier s'est soldé par une défaite contre les États-Unis. Maintenant, après la semaine d'après, on avait une grosse charge de travail. Voilà. Maintenant, il y a un match contre l'Arabie Saoudite, le 0-0. On n'a pas été efficace devant. Donc, voilà. Après aussi, cette équipe saoudienne, qui est très forte, surtout quand il a le ballon. Et parfois, ils nous ont créé des problèmes. Mais après, nous, sur le plan technique, il y a eu beaucoup de déchets. On a perdu avec le ballon.
0: Un petit tour de table, évidemment, sur ces Sénégalais. On le sait, hein, c'est un adversaire très compliqué pour la France dès le premier match. Alors, la France n'a pas eu des matchs de préparation flamboyants non plus.
3: Non,
0: bon, voilà, ça change rien.
3: Mais c'est toujours pareil. J'aurais la même réponse. J'ai regardé, évidemment, le match du Sénégal. Ça n'a pas été facile. L'interrogation qu'on a, moi, je trouve, sur cette équipe aujourd'hui, c'est évidemment les blessures qui ont touché l'effectif. Quand vous avez Kalidou Koulibaly qui a été blessé depuis avril, il est rentré 10 minutes hier, donc on peut pas le juger. En plus, c'est un joueur qui est quand même costaud physiquement, qui a besoin de temps de jeu.
0: Ça mais qui est capital dans le groupe,
3: et capital,
0: évidemment.
3: Et surtout, à partir du moment où il est remis, est-ce que Pape Thiaw s'autorisera le droit de le laisser sur le banc et de mettre Mamadou Sarr? Parce que il y a le poids aussi des statuts qui font qu'à un moment, vous décidez, mais sans décider complètement.
5: Surtout en Afrique.
3: Surtout en Afrique. Donc aujourd'hui, je ne sais pas qui jouera. Est-ce que ça va être lui avec Niakate? Niakate a été bon, mais comme d'habitude. Donc, mais Koulibaly, il a besoin encore de revenir. C'est un top joueur, mais on le connaît tous. Et puis c'est un type hors norme dans un groupe. Il a un poids. Mais aujourd'hui, physiquement, il n'est pas au top. Donc, dans quel état sera-t-il? Mamadou Sarr, c'était bien qu'il ait fait ce deuxième match, ça fait deux matchs comme ça, ça lui permet de retrouver du rythme, il n'a pas du tout joué avec Chelsea. Crépin Diata n'a pas fait un grand match, j'ai vu qu'il avait été un peu égratigné par quelques supporters sénégalais, bon, ça peut arriver, puis il était sur le côté du meilleur joueur d'Arabie Saoudite. Il y a eu des choses intéressantes, il y a eu des choses moins bonnes, mais ça fait partie d'une préparation. Maintenant, j'attends de voir. Alors, ce qu'il va falloir à un moment, ça, en revanche, c'est que Nicolas Jackson, qui est rentré, qui a eu une occasion, bon, il est obligé de la mettre. Enfin, quand on est attaquant,
0: il va falloir être réaliste devant.
3: C'est ça.
0: Comme
3: alors,
0: les Congolais.
3: Tout va dépendre.
0: Exactement.
3: Parce que l'une des plus belles actions, en fait, elle se termine par cette frappe, enfin, cette remise de Jackson juste au-dessus, alors qu'il doit la mettre dedans. Là, il y a aucun doute. Peut-être pas marqué, mais en tout cas, taper le cadre. Donc voilà, tout ça fait qu'il y a quelques incertitudes sur cette équipe. Idriss Agueil est revenu, alors très intéressant, parce que lui, contrairement à Koulibaly, il n'a pas besoin d'avoir 10 matchs dans les pattes ou 5 matchs dans les pattes pour retrouver du rythme. Physiquement, il est fit, je veux dire, il est fin, il est tout sec, donc lui, il fait son premier match en deuxième, au bout du troisième, il est déjà top. Lui, je serais surpris qu'il ne joue pas, par exemple. À mon avis, il sera titulaire. Donc voilà, mais c'est une équipe qui se connaît, qui a déjà gagné ensemble. C'est pas la plus flamboyante, on le sait, on connaît le jeu sénégalais, mais ça va vite en compte, ça peut piquer vite. Très bonne entrée d'Ismaïl Assar, qui pour moi sera l'un des hommes clés de cette sélection.
0: Bon, bah, voilà une revue d'effectifs complète. Un mot, Youssouf Moulombou, sur les Sénégalais.
5: Alors, c'est une bonne équipe qui est championne d'Afrique en titre, je dirais. Mais,
3: c'est votre choix.
5: Ouais, le problème, c'est avec ces sélections africaines, c'est toujours l'inconstance sur certains matchs. Je sais que le match contre l'équipe de France va être sous signe de finale et je pense qu'ils vont laisser beaucoup d'énergie et de flux. Donc, on va voir comment ils vont répondre déjà sur ce premier match-là, mais ça va être compliqué pour les deux équipes.
0: Pour rebondir sur ce que disait David, et je me tourne vers vous, ce que disait hier Dominique Sévrac, quand il explique pourquoi il voit un match nul, c'est qu'il dit les Français savent que ce tournoi peut être long, et donc pas question de se mettre dans le rouge dès le premier match. Il sera 15 heures dans le New Jersey, il va peut-être faire 32, 35 degrés, vous nous raconterez ça Hervé, puisque vous y serez. Et donc... Voilà, il voit un match nul en raison de la longueur de ce tournoi, qui est le plus long que tous les autres, première fois à 48,
3: et de
0: la chaleur, et donc de se préserver.
5: Par contre, il faut absolument, pour les équipes favoris, arriver première, parce que sinon, il y a le chemin du...
0: Ah ben, dès les 16e, ça peut être compliqué.
6: Et on ne va pas faire de calcul au premier match, je ne veux pas croire ça.
3: Je pense que les Français vont tout donner pour gagner ce match-là.
6: On voit bien avec les confrères qu'il y a un peu de mal à peser la vraie valeur de ce Sénégal. Certains, j'en fais partie, pendant la saison, on se dit à un moment, bah oui, ils vont faire partie des très sérieux outsiders ou candidats. Et puis à d'autres moments, on se dit, bon, est-ce que c'est pas les individualités qui prennent le dessus aussi? Nicolas Jackson a été un symbole des incertitudes dans la saison. Alors évidemment, il y a Harry Kane dans le club où il était cette saison, qui était titulaire tout le temps, mais lorsqu'il est entré, on a bien compris qu'au fil des mois, il n'arriverait pas à trouver de la certitude, il n'arriverait pas à enchaîner, il ne serait pas titulaire deux matchs d'affilée, et il a marqué certes un nombre de buts honnête, une quinzaine je crois, mais on a bien senti que Nicolas Jackson était toujours un peu resté dans les starting blocks, donc j'espère que l'équipe ne sera pas à l'image de ce qu'il a montré en club.
3: Il s'est fait expulser hier, minutes, sur un geste
6: d'énervement aussi.
3: Inutile. En revanche, on a un truc avec lui, on sait qu'il va courir, il va faire les efforts. Ça, là-dessus, il est...
6: Ça peut faire aussi la différence.
3: Ah oui, ça, là-dessus, on sait qu'au Sénégal, il pourra travailler. Maintenant, il va falloir qu'il gagne en efficacité. Parce qu'il a des qualités, attention, c'est pas... Mais quand il joue au Sénégal, c'était un joueur qui était ailier, pas attaquant.
0: Le programme du Sénégal, on l'a dit, la France mardi, il y aura ensuite la Norvège, pas simple non plus, et enfin l'Irak. Et si on allait juste en face des côtes sénégalaises, il y a quoi? Il y a Praia, il y a le Cap Vert, et il y avait même il y a quelques jours encore Pauline Guillou. Bonjour Pauline.
3: Elle est bien bronzée.
0: Vous rentrez de Praia.
1: J'ai tout donné.
0: Vous rentrez de Praia où vous étiez en vacances, mais on n'est jamais en vacances dans ce métier.
3: Jamais.
0: Vous en avez profité pour aller voir, prendre le pouls de ce petit archipel qui va découvrir le mondial. Alors, le Cap Vert, ça existe depuis 79, c'est ça. Donc, ils en ont pas raté beaucoup, mais les voilà qui arrivent et vous avez senti la fête.
1: Ouais, c'est impressionnant sur place. C'est vraiment, j'ai jamais vu autant de maillots, autant d'ambiance, autant de. Il y a une joie alors que le tournoi a même pas commencé en fait. Hein, mais il y a vraiment une joie. Enfin, vraiment, le nombre de maillots. Je pense qu'il y avait une personne sur trois qui avait un maillot dans la rue, dans les taxis.
0: Ce qui représente 5 personnes vu la population.
1: Ça
0: se voit quand même.
1: Et c'est touchant en fait, parce qu'ils sont vraiment, ils sont derrière leur requin bleu, hein, comme on surnomme cette équipe. Et il y a vraiment cette euphorie qui est présente partout, même sur, les avions sont décorés avec la tête de tous les joueurs qui partent pour le mondial. Il y a dans les magasins, enfin vraiment, non, c'est vraiment impressionnant. Et sur toutes les îles en fait, c'est vraiment, parce que c'est un archipel, hein, donc c'est. Et voilà, donc c'était ouais, le Cap-Vert va, je pense que va vivre sa Coupe du Monde bah, de la meilleure des manières. C'est en tout cas.
0: Premier adversaire, alors on le disait pour la RDC, c'est le Portugal que l'on peut classer parmi les favoris. Pour la France, pour le Sénégal, c'est la France que l'on peut classer parmi les favoris. Et pour le Cap-Vert, vous pouvez pas rentrer plus difficilement dans la compétition parce que s'il y a un favori peut-être au-dessus des autres ou pas loin, c'est l'Espagne. Ce sera lundi, ce sera aussi sur RFI. Et oui.
1: Moi, ce que j'ai ressenti,
0: c'est idéal en même temps.
1: Oui, c'est idéal parce que c'est vrai que c'est un peu le match que tout le monde va regarder. Ouais, donc, mais en fait, sur place, il y a vraiment cette envie de se montrer au monde entier. C'est même ce qui a été dit par le président de la République juste avant le départ. Il a dit, c'est la meilleure carte de visite du Cap-Vert, c'est les requins bleus.
0: Oui, parce que c'est un pays qui vit du tourisme essentiellement.
1: Exactement.
0: Et de
1: exactement.
0: La pêche.
1: Et il y a vraiment donc le fait de jouer contre l'Espagne, c'est l'occasion de se montrer au monde entier. Je pense sincèrement qu'ils y vont pas du tout, et de toute façon personne ne va à la Coupe du Monde pour faire de la figuration, hein. Ils ont vraiment ils ont quelque chose à montrer. Bon, contre l'Espagne évidemment c'est compliqué, mais en fait même ce que disent les supporters sur place, ce que disent les joueurs, c'est que l'équipe qui a le plus à perdre dans ce match, c'est l'Espagne. Parce que voilà, le Cap-Vert, tout ce que disent les Cap-Verdiens, c'est nous, on a déjà gagné notre Coupe du Monde, en fait on y va.
0: Ouais.
1: Moi, j'aime bien être optimiste pour les petits poussets, et je trouve que c'est aussi
0: la
1: force.
0: Coupe du Monde.
1: Ouais, exactement. C'est que c'est aussi la force du petit pousset, c'est qu'on peut arriver. Il peut y avoir des surprises. Hein. Arabie Saoudite, Argentine en 2022, c'était une surprise.
0: Ce serait très bon signe pour l'Espagne.
1: Oui.
0: Si jamais elle était battue par le Cap-Vert. On rappelle, en 2010, l'Espagne est battue par la Suisse au premier match, elle est championne du monde. L'Argentine battue par l'Arabie Saoudite est championne du monde. Donc voilà, on rappelle Ryan Mendes, hein, que l'on connaît bien, qui a joué en France, à Lille, qui est toujours
1: fidèle. C'est la superstar. C'est la superstar, ça va être... Enfin, c'est un des personnages de cette sélection à suivre. Le sélectionneur aussi, Boubista, qui est vraiment...
0: J'adore ce petit nom.
1: Il porte son nom de son île d'origine, Boavista. C'est un surnom, Boubista. Et c'est lui qui a remporté le prix du meilleur entraîneur africain en 2025, après la qualification historique du Cap-Vert.
0: Ouais.
1: Donc voilà, c'est un personnage qui est fascinant, qui est très humble, qui est très calme, qui est vraiment très posé. Enfin, non, ça va être une équipe. Moi, je les adore déjà.
0: Un petit mot rapide, Hervé, sur ces Cap-Verdiens.
3: Ah bah déjà, qu'ils soient là, c'est exceptionnel. L'engouement que ça a provoqué, on se souvient de la qualif, c'était un truc monstrueux. Enfin, ils éliminent quand même le Cameroun, hein. C'est pas rien.
5: Mais attention, ils jouent un beau football. Hein.
0: Mais ils jouent
5: un football.
0: On les voit à la CAN depuis.
5: Exactement. C'est un travail de longue haleine qu'ils ont fait avec des expatriés.
3: Ils ont travaillé beaucoup sur le concept de l'expatriation. Ce qu'ils ont fait, c'est qu'ils se sont dit, comme il n'y a pas assez de joueurs évidemment sur place, on peut le comprendre, donc ils sont allés chercher à droite à gauche. Alors il y a des symboles, hein, comme le joueur qui est irlandais, qu'on a contacté par WhatsApp, non pas par WhatsApp, par Facebook ou un réseau social. Ouais, puis il croyait que c'était un peu bidon. Il dit, mais qui m'appelle pour me dire, Cap-Vert, c'est quoi ces histoires? Puis quelqu'un l'a rappelé, il dit, si, parce qu'on cherche des joueurs un peu à droite à gauche. Lui, il joue Sherbrooke Rovers. Il dit, bah, pourquoi pas, je vais tester. Alors il parlait, mais bien sûr, pas la langue, parce qu'après, il y a ça, il y a des anglophones, des francophones, enfin, il y a un peu de tout. Hein, et des gens qui parlent portugais, parce qu'on parle portugais là-bas. Et donc, c'est assez incroyable. Et de ce melting pot, comme ça, ils ont réussi à créer une ossature et une union un peu nationale, et c'est magnifique.
0: Vous l'avez ressenti?
1: Et ça se ressent aussi dans le style de jeu, en tout cas dans les écoles de foot, c'est ce que disent un peu les coachs, les éducateurs sur place, ils disent qu'il y a un peu un mélange entre le physique du foot africain et le côté un peu joga bonito du Brésil, parce que c'est une culture insulaire, alors est-ce que ça va se retrouver, parce que c'est tous des joueurs qui évoluent hors du championnat capverdien, je crois que ça fait partie des 7 équipes qui ont aucun joueur dans de leur championnat dans la sélection. Mais dans les écoles, il y a quelque chose, il y a une identité capverdienne assez particulière. Donc,
0: rappelez-nous votre grand reportage demain sur RFI, première diffusion, vous avez ça en tête?
1: Qu'est-ce que...
0: La diffusion de votre
1: grand reportage. Oui, c'est demain, pardon.
0: Oui, bah oui.
1: Demain, 17h.
0: Quand même.
1: Exactement. Oui, donc c'est un grand reportage. Le Cap-Vert à la Coupe du Monde. Petit pays, très grand événement.
0: Donc, l'horaire de première diffusion, vous dites?
1: C'est 19h, 17h temps universel. Voilà, pour découvrir cet archipel au prisme du foot.
0: Et on rappelle qu'après l'Espagne, à Houston, il y aura l'Uruguay le 22, l'Arabie Saoudite le 27 pour les Capverdiens. Merci Pauline. On parlait du Cap-Vert, on va y rester. Ça va vous rappeler peut-être des petites choses. Petit pays, grande sélection. On y reste avec son ambassadrice la plus connue, décédée d'avoir trop fumé, hélas, en 2011, à 70 ans. Césaria Évora, voix grave et douce. Elle a popularisé auprès du grand public mondial la morna, genre musical capverdien.

0: petit clin d'œil au Cap-Vert. Et à vous, Pauline Guillou, on écoutera votre grand reportage. Écoutez. Et on vous suivra demain matin aussi pour les journaux des sports. Faut vite aller.
1: Oui, il faut que j'aille dormir là.
0: Il faut vite aller dormir.
2: Guillou, c'est un nom breton, donc je pense qu'elle a de la famille. Hein?
0: Césaria Évora, en tout cas, qui chantait Petit Pays. C'était bien agréable à entendre. Allez, on doit parler de Mourinho maintenant.

0: Mourinho. Y tienes a Mourinho y a Klopp. Yo creo que va a venir Mourinho.
1: Vuelva a recurrir a Mourinho. ¿Qué punto estaréis? Para que vuelva a recurrir a Mourinho.
2: Ahora cuando llegue a Mourinho.
3: Je sais pas vous, mais je préférais quand même écouter Cesaria Evora avant plutôt que le type qui nous chante Mourinho. Là, celui-là, il faut pas qu'il persévère dans la chanson. José Mourinho, donc le mou officiellement de retour au Real Madrid, 13 ans après. On s'en étonne ou pas, Hervé Penaud?
4: Oh bah non, mais qui ne peut pas s'en étonner? Alors si, on avait bien compris que c'est ce qui allait se passer. Mais franchement, vous m'auriez dit, il y a un an, ça c'est 6 mois, Mourinho va retourner au Real Madrid, enfin, personne n'y aurait cru. C'était, mais, parce que tout le monde est en train de se dire, bon, Mourinho, c'est un peu la fin d'une incroyable carrière, d'une immense carrière, tout ce qu'on veut.
5: Et c'est un peu le cas pour Florentino Pérez aussi.
4: C'est peut-être deux crépuscules qui vont faire, je sais pas, une aube nouvelle, j'en sais rien. Ça va créer quelque chose. Mais c'est vrai qu'on s'y attendait pas. Non, pas du tout. Maintenant, sur un plan personnel, parce que là, vous avez un avis simplement personnel, je suis content de le revoir parce que moi, j'ai une affection particulière pour ce personnage. Je trouve que ça fait partie des personnages du football.
3: David, on rappelle, hein, 2010-2013, 3 saisons. 3 trophées, bon, c'est mieux que rien. Coupe du Roi 2011, Liga, alors là, qui est rentré dans l'histoire, plus de 100 points. Le Barça avait terminé à 9 points, donc champion en 2012. Super Coupe d'Espagne aussi en 2012. 178 matchs, 127 victoires, 28 nuls, 23 défaites. Ça, c'était quand même mal terminé avec un vestiaire. On rappelle, à l'époque, hein, il y avait Ronaldo, il y avait Benzema. Attendez, j'en ai noté quelques-uns. Higuain, Di Maria, Özil, Xabi Alonso, Ramos, Pepe, Casillas.
5: Ah, mais ça fait 15 ans. Alors il y a deux façons de voir, Olivier. La première façon de voir, c'est de dire bon, le Real a besoin d'un Ancelotti, a besoin de grandes pointures de l'entraînement pour maîtriser le vestiaire, pour maîtriser les individualités. Donc Mourinho, pourquoi pas? D'autant plus qu'au Real, on aime bien empiler les attaquants. Lui est un expert des échecs en défense. Donc peut-être que s'il parvient à obtenir pour ce Real, à créer, à construire pour ce Real une défense, une équipe stable, les attaquants se débrouilleront et ça peut marcher. Mais on peut se dire aussi, et moi j'entends ça quand même depuis un certain nombre de saisons, c'est ce que disait un peu Hervé en creux aussi, on peut dire aussi, José Mourinho, c'est passé, c'est son apogée, elle est loin, son zénith, il est loin, la victoire avec Porto, c'était il y a 22 ans en Ligue des Champions.
3: Bon, avec le Real, 3 fois de demi-finaliste, mais pas de finaliste.
5: Oui, il y a l'Inter. Non, mais qu'il puisse faire des miracles tactiques, sans doute, qu'il puisse fédérer
4: avec
5: pendant
4: la Roma, il a gagné une Coupe d'Europe. Et avec Manchester United.
5: Oui. Non,
3: mais il a des atouts de gagner.
5: Non, mais je dis pas qu'il est fini depuis 20 ans. C'est pas ça. Mais on peut avoir cette crainte-là. Alors après, il y a des cas. Olivier,
4: il pense complètement cramé. Hein.
5: Oui. Il y a des cas dans le football européen.
4: Il a pas perdu aussi avec Benfica l'année dernière.
3: Si, bien sûr. Je crois qu'il en a perdu. Non,
4: oui, mm-hmm. Le dernier match alors.
3: Ouais. Youssouf, votre avis.
5: Il existe des exemples d'entraîneurs qui sont revenus une fois, qui sont revenus deux fois dans les clubs et qui ont gagné. Ça peut se faire.
3: Ah ben pourquoi pas, Youssouf.
6: Moi, je suis un peu dubitatif parce que c'est la gestion, c'est sur l'homme, pas forcément parce que
3: comment
6: c'est
3: ça
6: un
3: peut marcher
6: coach.
3: Avec
6: exactement avec un vexaire qui est au bord de l'explosion.
5: Et oui.
6: Et rajouter justement de l'huile sur le feu. Je pense que c'était pas la bonne approche pour le Real de Madrid, mais voilà, je suis un peu surpris de la décision de Florentino Pérez de remettre Mourinho, mais on est content quand même de le voir parce que c'est the special one.
4: Oui, parce qu'il a, je confirme, il n'a pas perdu un match en championnat.
3: Il n'a pas perdu en championnat avec Benfica.
4: C'est assez incroyable. Alors ça veut dire quoi? Ça veut dire que pour les battre, ça va être difficile. Et puis il va encore avoir la théorie du bus, c'est-à-dire qu'il est capable effectivement de
3: créer
4: une équipe.
3: Ça n'est pas très Mbappé compatible.
6: Ah, exactement.
3: Sur le papier.
4: Ah, ça veut rien dire parce que alors là, la vitesse d'Mbappé peut être très intéressante pour lui parce que s'il demande à ses joueurs de jouer très long, d'être solide et de jouer long sur des comptes, sur de la transition rapide, moins sur de la protection de balle, on ne sait jamais. Peut-être que ça peut le mettre à l'aise aussi sur prendre l'espace. On ne sait jamais.
3: On va voir ça. On va suivre ça de très très près.
5: Ouais, le résultat d'abord, c'est aussi ce dont Florentino Pérez a besoin, Olivier, parce que deux saisons là, difficiles, sans titre.
3: Et oui, et on compte sur le mou, donc du côté du Real, pour se remettre dans le sens du gain des trophées. Message à toutes les voitures, tous les auditeurs amateurs de vidéos. Anne Dufort-Cornillier me demande de vous dire que ces vidéos commencent à être postées dès ce soir sur les réseaux sociaux Facebook, Instagram, TikTok, YouTube. La première consacrée aux pronostics de nos consultants. Je ne sais pas si vous faites partie de ceux à qui il a été demandé ces pronostics pour cette Coupe du Monde. Il y a des surprises, m'a-t-elle confié. C'est enregistré, ce sera ressorti bien sûr au fur et à mesure de la compétition. Chaque jour à partir de demain et jusqu'au 20 juillet, vous pourrez déguster tout ceci. Merci Monsieur Salerno, on se retrouve demain avec David Finzel et toute la bande et Annie avant le match d'ouverture.
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0: 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Dans 10 minutes, c'est le grand entretien du soir avec l'actrice et réalisatrice française Aïssa Maïga. Ce sera avec vous, Frédéric Jeuneau. Mais pour l'heure, c'est votre journal. Bonsoir, Frédéric.
1: Bonsoir, Romain. Bonsoir à tous. Les avis changeants de Donald Trump. Ce soir encore, le président états-unien estime que si les Iraniens mettent trop longtemps à répondre, il va les attaquer, même si le processus diplomatique est toujours en cours. Une messe, une bénédiction, puis un instant de recueillement auprès de la tombe d'Anthony Gaudi, l'architecte de la Sagrada Familia. C'est la soirée du pape Léon XIV à Barcelone. Et puis, il avait été interdit de séjour par les douaniers américains. L'arbitre de football somalien Omar Abdelkader Artane est rentré à Mogadiscio et il a été accueilli par une foule en liesse. Le froid et chaud qui succèdent au chaud et froid. Donald Trump perd patience et estime que l'Iran a mis trop de temps à négocier et qu'il va devoir en payer le prix, ce qui signifie une attaque presque imminente. La nuit dernière, déjà, des bombardements avaient suivi la destruction d'un hélicoptère américain avant de s'interrompre. Donald Trump n'en est pas à son premier changement de position et pour le moment, le processus diplomatique n'est pas clos. Guilhem Delteil.
2: Ce sont des propos qui portent bien la marque de Donald Trump, dans la forme comme sur le fond. Des menaces vis-à-vis d'un de ses ennemis, un jugement d'apparence définitif. Le président états-unien promet à Téhéran une action douloureuse, alors même que la veille, il promettait un très très bon accord. Des déclarations à outrance et une imprévisibilité demeurent ses lignes directrices. Mais dans l'attente d'éventuelles frappes, la diplomatie reste active. Des négociateurs qatariens se sont rendus à Téhéran ce mercredi dans la foulée d'une nuit pourtant d'affrontements entre les États-Unis et l'Iran. Le but de cette visite était, selon un diplomate cité par l'agence France-Presse, de réduire les divergences qui subsistent entre Washington et Téhéran. Si la diplomatie reste encore active, les bombardements se sont toutefois multipliés ces derniers jours. Le cessez-le-feu est plutôt un feu amoindri, a d'ailleurs jugé ce mercredi le secrétaire général des Nations Unies. Et Antonio Guterres a mis le Conseil de sécurité de l'ONU en garde. Nous ne devons pas minimiser les risques, dit-il, que ce feu amoindri deviennent totales.
1: Guilhem Delteil, la mort d'un soldat français au Liban. Florian Gillet a été touché par un tir accidentel. Il était membre du 8e régiment de parachutistes de l'infanterie de marinerie de Castres. Les commandes de voitures électriques de la marque Renault sont en hausse de 50% depuis le début de la guerre en Iran. Déclaration ce soir du directeur général de Renault qui assure ne pas manquer de batterie. À 6 mois des élections de mi-mandat aux États-Unis, l'heure est aux primaires. Parmi les États qui pourraient faire basculer le Sénat en novembre, il y a le Maine, dans le nord-est du pays. Et hier, les électeurs démocrates ont désigné celui qui affrontera la sénatrice républicaine sortante. Un candidat dans la campagne a été émaillé par une série de scandales. Il s'appelle Graham Platner, François-Damien Bourgerie.
3: Inconnu il y a encore un an, Graham Platner pourrait contribuer à faire basculer le Sénat en novembre. À 41 ans, l'ostréiculteur à l'épaisse moustache incarne cette partie du camp démocrate, davantage tournée vers les catégories populaires que les milieux intellectuels. Soutenu par plusieurs figures de la gauche, à commencer par le sénateur du Vermont Bernie Sanders, il suscite aussi un certain malaise au sein de l'aile modérée. Car cet ancien Marine accumule les controverses, plusieurs de ses anciennes compagnes l'ont décrit dans un récent article du New York Times comme parfois méprisant envers les femmes et régulièrement infidèle. Une autre a affirmé qu'il s'était montré menaçant physiquement envers elle. L'intéressé a fait son mea culpa, évoquant un problème d'alcool lié à un long syndrome de stress post-traumatique, conséquence de son déploiement en Irak et en Afghanistan. On lui reproche aussi un tatouage sur la poitrine, un crâne avec deux os croisés derrière, un symbole SS dont Graham Platner dit qu'il ignorait la signification. Autant de polémiques dont sa future adversaire républicaine pour le Sénat s'est déjà emparée.
1: François-Damien Bourgerie. Bill Gates ne savait rien du comportement criminel de Jeffrey Epstein. C'est ce que le cofondateur de Microsoft a déclaré aujourd'hui devant une commission d'enquête du Congrès. La crainte d'une nouvelle nuit de violence à Belfast, la capitale nord-irlandaise, a été secoué par des émeutes anti-immigrés à l'appel de responsables d'extrême droite après une attaque au couteau de la part d'un réfugié soudanais. Le pape Léon est arrivé à la basilique de la Sagrada Familia de Barcelone il y a 1h30. Léon XIV a dit la messe avant d'aller inaugurer la plus haute autour de l'œuvre d'Anthony Gaudí à l'occasion du centenaire de sa mort survenue le 10 juin 1926. Cette basilique exceptionnelle est devenue l'église la plus haute du monde devant la basilique de Yamoussoukro. Entamée en 1882, les travaux sont presque terminés et ne s'achèveront qu'en 2034 avec les derniers travaux décoratifs. Olivier Roger.
4: Une forêt de pierres baignée d'une lumière divine. Voilà l'ambition visuelle d'Anthony Gaudí lorsqu'il dessine les plans du temple expiatoire de la Sainte Famille, le nom officiel de son église, un monument auquel il va consacrer sa vie et dont ce fervent chrétien sait qu'il ne verra jamais la fin des travaux. « Mon client n'est pas pressé », répondait-il à ceux qui lui réclamaient des précisions sur le calendrier. De fait, il aura fallu 144 années pour achever les 5 nefs, les 3 façades, les 18 tours, symbolisant les 12 apôtres, les 4 évangélistes, la Vierge Marie et le Christ roi. Une basilique de 4500 m² pouvant accueillir 14 000 personnes. Cette démesure est rendue possible par le génie d'Anthony Gaudí, adepte des arts décoratifs, en rupture avec le classicisme académique. Le béton permet de se passer de contreforts et donc de laisser la lumière baigner l'église. Il rend possible les piliers gigantesques en forme d'arbres dont les branches remplacent les arcs-boutants. L'inspiration naturaliste est omniprésente jusque dans les moindres détails de l'édifice. La ligne droite appartient aux hommes, la ligne courbe appartient à Dieu, disait encore celui qui a conjugué l'audace formelle et le symbolisme spirituel.
1: Olivier Roger, sous pression, après la mort d'une collégienne de 11 ans dont le meurtrier présumé avait été visé par des plaintes mais jamais entendu par la justice, Gérald Darmanin renonce aujourd'hui à la mesure phare de son projet de loi sur la justice criminelle, le plaider coupable pour les infractions les plus graves. Les obsèques de la petite Liana auront lieu vendredi dans la plus stricte intimité. Le chanteur et acteur Patrick Bruel va être présenté à des juges d'instruction ce soir en vue de sa mise en examen. C'est ce qu'indique le parquet de Nanterre. Patrick Bruel est visé par plusieurs plaintes pour viol, tentative de viol, agression et harcèlement sexuel de 9 victimes présumées. Le procureur a requis son placement en détention provisoire. Le principal accusé dans une tentative de meurtre d'un blogueur azerbaïdjanais à Nantes en 2001 a été condamné à 30 ans de réclusion criminelle par une cour d'assises spéciale ce soir. Les deux autres membres du commando jamais retrouvés ont été condamnés à 18 et 25 ans de prison. C'est une découverte spectaculaire qu'ont fait plusieurs scientifiques au fond de l'océan Indien. Une nécropole de baleines. C'est le terme qu'ils utilisent pour définir ce vaste cimetière à plusieurs milliers de mètres de fond. Les carcasses de plus de 500 baleines y ont été identifiées, certaines vieilles de plusieurs millions d'années. Un site d'une ampleur inimaginable avant sa découverte et d'une richesse incroyable pour toute la faune et la flore marine de la région. Simon Rosé.
5: On les appelle des oasis marines, ces sites au fond de l'océan où chute et repose le corps d'une baleine après sa mort. Car de la mort naît la vie, ces dépouilles offrent des ressources inestimables pour toute une variété de plantes et d'animaux marins. D'habitude, ces oasis sont souvent isolés. Les chercheurs ne s'attendaient donc pas à trouver 500 sites relativement rapprochés contenant des restes de baleines, certains vieux de plus de 5 millions d'années reposant à 7000 mètres de fond dans l'océan Indien. Les auteurs de cette étude, parue dans la prestigieuse revue Science, pense qu'il pourrait s'agir d'une ancienne route migratoire où les carcasses se sont accumulées au fil des millénaires. Tout autour de ce cimetière, la vie pullule, foisonne. Les eaux nourrissent toute une communauté d'animaux des abysses, des vers, des crustacés et d'autres espèces adaptées à l'obscurité totale des grands fonds, dont certaines pourraient être encore totalement inconnues à ce jour. Cette découverte pourrait en appeler d'autres. L'équipe soupçonne que des sites similaires existent probablement dans d'autres zones, notamment dans les environnements océaniques profonds au large des côtes de l'Afrique du Sud.
1: Simon Rosé. Il a été accueilli en héros à Mogadiscio. L'arbitre de football somalien Omar Abdulkadir Artane devait être le premier somalien arbitre d'une Coupe du monde de football. Il n'en a pas eu l'occasion. Les douaniers états-uniens l'ont refoulé le week-end dernier en raison de ses liens avec des membres présumés d'organisations terroristes. Ce soir, il a eu droit aux acclamations de milliers de supporters en liesse qui ont assuré Omar Abdulkadir Artane que l'estime qu'il lui portait était inchangée. 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
1: Aïssa Maïga est une actrice, réalisatrice, militante engagée pour les droits des femmes et leur place dans le cinéma, pour la visibilité des personnes racisées, pour la défense de l'environnement et la place de l'humain. Des valeurs qu'elle tient en partie de son père, disparu très jeune en 1984 dans des conditions encore troubles. 40 ans plus tard, Aïssa Maïga a fondé l'association Mohamed Maïga pour défendre le journalisme d'investigation en Afrique. Nous sommes heureux de pouvoir en parler avec elle ce soir. Aïssa Maïga, bonsoir.
6: Bonsoir.
1: Et je précise que cet entretien est enregistré quelques heures avant sa diffusion. Vous êtes, avec la chef étoilée Manon Fleury, la marraine du Refugee Food Festival qui se tient jusqu'au 27 juin en France. C'est l'occasion de partager, de se rencontrer autour d'un repas. Qu'est-ce que vous aimez dans ce festival ?
6: J'aime le fait que des chefs réfugiés qui sont en France puissent exercer leur talent de chef cuisinier auprès de talents français. Donc le Refugee Food Festival, c'est toujours des déjeuners ou des dîners à quatre mains. C'est un chef français et un chef étranger, qu'il soit de Syrie, du Mali ou d'ailleurs. C'est l'occasion pour cette personne-là de... d'échapper peut-être un petit peu à une assignation en tant que réfugié et de redevenir lui ou elle-même.
1: Et ça fait découvrir souvent au public
6: oui,
1: des cuisines qu'ils ne connaissent pas.
6: Des cuisines qu'ils ne connaissent pas ou alors des rencontres, des créations culinaires qui sont vraiment inventées à l'occasion de ces rencontres-là. Et ce que j'aime aussi, c'est que c'est une manière de regarder l'autre dans toute sa dignité en fait.
1: Vous en profitez pour manger sénégalais, malien, ou vous allez tout goûter ?
6: Je vais tout goûter, évidemment.
1: Le plat dont vous ne pouvez pas vous passer, c'est lequel ?
6: Le fakouhoy.
1: Aïssa Maïga, ce sera ce soir sur Arte, mais c'est disponible gratuitement depuis plusieurs jours sur le site Arte TV. Opération Dragon, la révolution Bruce Lee, un documentaire de Marc Ball. C'est vous qui en faites le commentaire. Je vous propose d'écouter tout de suite un extrait de l'émission Tous les cinémas du monde de samedi dernier. Sophie Torlotin était avec Marc Ball.
7: La voix qu'on a entendue qui commentait cet extrait, c'est celle d'Aïssa Maïga, que vous avez réussi à convaincre. En fait,
8: oui.
7: C'est
8: ça a été facile, elle a été emballée très vite par le sujet. Non pas que ce soit une artiste martiale, mais pour ce qui symbolise dans l'histoire du cinéma et pour se rappeler que ce qu'on disait tout à l'heure, qu'il n'y avait pas de rôle pour les Asiatiques, pour les non-blancs à cette époque-là. Et il est un des pionniers, si ce n'est le premier, à vraiment briser ce plafond de verre pour devenir une star non blanche.
1: Une star non blanche qui casse la figure à des blancs. J'ai coupé la fin de la phrase. Vous confirmez, Aïssa Maïga, c'est le sujet qui fait que vous n'avez pas été difficile à convaincre ?
6: Oui, en fait, la première personne à m'avoir parlé de Bruce Lee, alors j'ai vu certains de ses films quand j'étais enfant, c'est une amie qui m'est très chère, Delphine Diallo, la photographe et artiste visuelle, qui a fait de sa vie vraiment un combat intérieur, mais aussi toute une démarche pour s'appartenir. Et en fait, une de ses figures tutélaires, c'est Bruce Lee. Alors quand elle m'a dit ça la première fois, ça m'a fait sourire. Et en fait, elle m'a fait découvrir qui était Bruce Lee. Et c'est ce que raconte le film, d'une certaine manière. C'est qui est cet homme venu de Hong Kong à Hollywood, à un moment où les personnes chinoises et les personnes racisées en général étaient complètement invisibles. Et le film, je l'ai découvert hier soir. Je l'ai adoré. Je le conseille à tout le monde. C'est un film qui... Mais vraiment, on a l'impression de rencontrer cette personne, de rencontrer Bruce Lee, de comprendre pourquoi, quelle rage il avait, quelle était cette colère qui l'animait et surtout comment il a su la transformer pour imprimer l'écran. Et vraiment, c'est un film qui fait du bien à toutes les personnes qui ont des projets, que ce soit des projets artistiques ou des projets entrepreneuriaux, tout. Regardez ce film-là, vraiment, je trouve que ça redonne la patate, en fait. Vraiment.
1: Et ça explique aussi l'influence que Bruce Lee a eue dans le monde, pas seulement
6: dans le monde,
1: Chine, et pendant des années.
6: C'est incroyable. C'est vraiment un mythe, en fait. C'est un mythe ça a été une comète. Il est mort très jeune.
7: Bruce 33 Lee. Ans.
6: Oui, 32 ans, je crois.
7: 32, pardon.
6: Ouais, c'est très jeune. C'est vraiment... C'est une vie très courte. Et il a réussi en très peu de temps à redonner, en fait, de la valeur et de la verticalité, de la force à des populations qui se sentaient écrasées, qui se sentaient opprimées. C'est pour ça qu'il a eu un tel succès à travers la planète, en dehors du fait qu'il était extrêmement doué en kung-fu.
7: Mais il a vraiment incarné ce justicier.
6: Oui.
7: Opération Dragon, film sorti en 1973. À l'époque, votre père, Mohamed Maïga, a 23 ans.
6: Absolument.
7: Vous pensez qu'il a vu le film ?
6: Alors, c'est une question qui m'a hantée hier soir quand j'ai découvert le documentaire sur Bruce Lee.
7: En fait, moi aussi, en préparant l'émission.
6: Oui, je me suis dit, mais c'est marrant. Alors, bon, moi, j'étais très jeune quand mon père est mort, j'avais 8 ans. Donc, il y a évidemment énormément de discussions que je n'ai pas pu et que je n'aurai jamais avec lui. Mais même si on ne peut pas discuter, on peut quand même avoir une conversation, je trouve, avec nos défunts. Et moi, je continue à beaucoup parler à mon père. Parfois, j'ai l'impression d'entendre à travers la voix des autres ce qu'il avait à dire ou à travers ses écrits. C'est la chance que j'ai, c'est que en tant que journaliste de presse écrite, il a laissé derrière lui beaucoup d'articles. Il est mort à peu près au même âge que Bruce Lee, à l'âge de 33 ans. C'est vertigineux, vraiment. Quand j'ai dépassé l'âge de mon père, il y a un moment déjà, ça m'a mis un sacré vertige.
7: En tout cas, à l'époque, votre oui. père est étudiant.
6: Oui, il est étudiant et il est à Dakar encore ou au Canada.
7: Qui était votre père ?
6: Mon père s'appelait Mohamed Maïga. C'était un Malien, journaliste, basé à Paris.
7: On le dit juste Malien, mais à l'époque où il est né, ça s'appelait encore le Soudan français.
6: Oui, il est né au Soudan français, sur les papiers. Donc lui, il est né en 1950. Donc en gros, une décennie plus tard, le Mali devenait indépendant et devenait le Mali, justement. Et mon père a fait ses études au Sénégal, au Cesti, à Dakar. Et ensuite, au Canada, comme c'était prévu, c'était un seul et même cursus d'études de journalisme qui avait lieu entre Dakar et Montréal. Et il s'est installé ensuite à Paris. Il a travaillé à Jeune Afrique d'abord. Et puis plus tard, il a travaillé à Afrique-Asie. Et il a été vraiment très concerné par les mouvements démocratiques africains. Il était animé fondamentalement par l'idée du panafricanisme. Et il a été très proche de certains dirigeants comme Sankara au Burkina Faso.
7: À l'époque, il
6: ou Jerry Rawlings auparavant au Ghana.
7: Oui, qui sont des figures fortes. Il y a aussi Kwame Nkrumah au Ghana, Amilcar Cabral qui est un autre homme politique, absolument, marxiste, léniniste, panafricain, et lui qui est de Guinée-Bissau et du Cap-Vert. La rencontre avec Thomas Sankara, elle s'est faite comment ?
6: Alors ça, je ne le sais pas exactement.
7: Il n'a pas pu vous en parler ?
6: Non, mais je... Alors moi, j'écris Bref. J'écris autant que je peux, comme je peux, un documentaire sur mon père. Et donc, au cours de cette enquête, je suis amenée à découvrir des choses que je ne connaissais pas de lui. Et ça fait partie... exactement la manière dont ils sont rencontrés, je ne sais pas. Ce que je peux dire, c'est que leur lien a été très fort, qu'il y avait une énorme confiance mutuelle, qu'ils ont cheminé ensemble au cours de ce qui est devenu le début de la révolution, puisque mon père est décédé au tout début, le 1er janvier 1984. Il s'est effondré, il avait été empoisonné.
7: Mais il avait rencontré Thomas Sankara avant qu'il soit président de Haute-Volta, va devenir le Burkina
6: Oui,
7: Faso.
6: Oui. À ma connaissance, ils sont connus à la fin des années 70 ou au début des années 80.
7: Est-ce que c'est possible que, comme journaliste, il se soit dit « cet homme-là est intéressant, ses idées sont intéressantes, oui, je vais faire un grand entretien avec lui que je vais publier pour le faire connaître ?»
6: Oui, tout à fait. Je pense qu'il a été persuadé. Parce qu'il y avait des signes avant-coureurs. Sankara n'est pas devenu Sankara du jour au lendemain. C'était un militaire pas comme les autres, qui était vraiment impliqué dans la vie citoyenne, dans la vie civile, qui pensait que la figure du militaire n'avait de valeur que s'il, d'abord, il avait un esprit critique, mais aussi s'il se mettait véritablement au service du peuple. Et ça, mon père en a été le témoin, tout comme il a été le témoin de l'arrivée au gouvernement de Sankara en 81 ou 82 en tant que secrétaire d'État à l'information. Et je pense que le franc-parler de Sankara lui a vraiment a trouvé un écho très fort chez lui. Le fait que cet homme soit aussi issu d'une pensée de gauche, marxiste, qui se voulait critique envers le pouvoir et au service du peuple, c'est des choses qui ont fait... Et puis ils avaient le même âge, ils étaient de la même génération. C'était des féministes, c'était des gens qui avaient...
1: C'est maintenant, ça paraît très moderne.
6: Oui, absolument. Et c'est pour ça que c'est une époque qui est très
1: l'environnement aussi,
6: à...
1: il s'occupe
6: l'environnement,
1: aussi.
6: Les droits de l'enfant, le féminisme, l'accès à la santé, à l'éducation, sont des sujets qui sont encore absolument vivaces. Et c'est pour ça que c'est très intéressant pour moi d'étudier à travers la figure de mon père toute cette époque. C'est parce qu'elle résonne encore très fortement avec la nôtre.
1: D'un autre côté, Sankara lui-même a été tué assez... rapidement, en 1987. Donc c'est difficile pour vous de reconstituer aussi cette époque où des gens qui ont connu votre père...
6: Alors c'est un vrai travail. Disons qu'il y a un besoin à la base, c'est la fille de cet homme, qui a le besoin de retrouver la figure de son père, qui a besoin de peut-être un jour terminer ce deuil. Et puis il y a le besoin aussi de la citoyenne qui est française, qui a une identité mélangée, je suis aussi africaine, du Mali, du Sénégal, je me sens sahélienne, je me sens concernée au premier chef par l'avenir de mon continent d'origine, tout comme je me sens complètement parisienne et française. Enfin voilà, je suis faite de cette identité hybride et j'ai, je pense, besoin de participer à ma manière et à ma mesure à une sorte de réparation.
1: Vous l'avez mentionné tout à l'heure, le 1er janvier 1984, quand votre père est mort, comment est-ce que vous l'avez appris ?
6: Moi, je l'ai appris quelques mois plus tard. Les adultes ont voulu me protéger. C'était comme ça qu'on faisait à l'époque. On ne disait pas aux enfants, on ne parlait pas de la mort. Mais moi, je l'ai compris tout de suite. Je me souviens très bien l'avoir compris et avoir fait semblant de ne pas avoir compris. Parce que ça m'arrangeait aussi de penser que c'était pas arrivé.
1: Et quand est-ce que vous avez su qu'il avait été empoisonné ?
6: On me l'a dit tout de suite. Oui, oui. Ma tante Rama m'a parlé assez franchement, m'a expliqué que des gens l'avaient empoisonné. Bon, j'étais terrassée par la douleur, j'adorais mon papa, c'était quelqu'un de formidable. Et puis j'avais des rêves de vengeance. Le soir, je me souviens, en m'endormant, je me disais, bon, quand je serai grande, ces gens-là, je vais les retrouver et voilà, je vais m'occuper d'eux. Et évidemment, la vie n'est pas faite comme ça. En tout cas, moi, c'est pas le chemin que j'ai choisi. Je suis pas du tout dans la vengeance. Je suis plutôt dans la quête de vérité, dans ce besoin de partager cette vérité et de faire vivre un héritage, pas du tout comme un mausolée ou voilà, un espace de mort, mais plutôt comme... pardon de le dire de façon aussi prosaïque, mais comme une sorte de boîte à outils dans laquelle on pourrait piocher pour mieux vivre aujourd'hui et mieux se préparer pour demain.
1: Mais en tout cas, en termes de vérité, 40 ans plus tard, on ne sait pas.
6: Non, on ne sait pas. Est-ce qu'on le saura un jour ? Je ne sais pas.
1: En tout cas, votre papa a eu des funérailles, enfin une cérémonie au Burkina Faso à la demande de Thomas Sankara. Il y a même eu un morceau de musique, un hommage à Mohamed Maïga, qui a été demandé à Abdoulaye Cissé, un morceau ressorti il y a quelques années dans l'album Les Damnés de la Terre, produit par Rosset.

0: Hommage à toi, Mohamed Maïga, chante les chœurs. Vous l'écoutez parfois?
1: Alors la première fois que je l'ai entendu, c'était il y a 7-8 ans. Rossé et moi, on ne se connaissait pas. Il m'a envoyé un mail en me disant, voilà, on ne se connaît pas. J'ai retrouvé ce morceau dans le cadre de recherche pour un album engagé que je fais. Et j'ai entendu ce morceau et je me suis effondrée. Mais c'est toutes les larmes de mon corps qui sont sorties. Et aujourd'hui, quand je l'entends, elle m'émeut. Et surtout une phrase. Maïga, tu n'es pas mort.
0: 40 ans, jour pour jour, après la mort de votre père, vous avez fondé l'association Mohamed Maïga. Qu'est-ce qu'elle défend?
1: Alors c'est une association que j'ai voulu créer avec d'autres personnes, parce que seule j'en aurais été bien incapable, pour faire vivre d'abord l'héritage de mon père. Donc on a réuni toute la somme de son travail journalistique à travers un fonds d'archives qui est encore modeste, mais qu'on espère faire grandir pour qu'il devienne un fonds d'archives qui parle du panafricanisme.
0: Ça a été compliqué à réunir ?
1: Ça a été du travail. Un petit peu de travail. Bah, moi, je travaille pas dans les archives, donc pour moi, c'était un petit peu difficile au départ, mais non, c'est en tout cas, il fallait le faire. Et puis, donc, on a créé deux initiatives. La première, c'est le prix du journalisme d'investigation africain qu'on remet chaque année depuis 3 ans avec Reporters sans frontières. Et c'est un prix qui a couronné déjà 3 journalistes. Et le dernier en date est un journaliste de Guinée qui a été enlevé depuis décembre 2024, dont on reste sans nouvelles jusqu'à aujourd'hui. C'est un prix qui salue le courage, évidemment le talent journalistique, et qui a vocation à soutenir une profession qui, comme dans beaucoup d'endroits de la planète, est vraiment secouée. Donc c'est franchement une contribution très modeste, mais je sais qu'elle est alignée avec ce que mon père aurait voulu faire. Il avait commencé à amorcer vraiment une réflexion et une

0: études de sciences et techniques de l'information. Votre père a fait partie de la deuxième promotion.
1: Exactement, ça devait être... J'imagine que c'était plein d'effervescence.
0: Quand vous croisez ces étudiants en journalisme en 2026 à Dakar, est-ce qu'ils vous semblent aussi passionnés que vous imaginez que votre père a pu l'être ?
1: Oui, c'est l'époque qui a changé. J'ai l'impression qu'aujourd'hui, les jeunes sont cernés à 360 degrés, où qu'ils tournent la tête, où qu'ils cherchent. On leur explique que ça va être dur, que c'est horrible. Et donc, j'ai beaucoup d'admiration pour les jeunes qui s'engagent dans cette voie-là. C'est pas anodin, aujourd'hui, de s'engager dans cette voie-là. Et j'espère que, voilà, que l'apport de l'association Mohamed Maïga va les aider.
0: Vous avez réalisé, Aïssa Maïga, deux documentaires, Regard noir et Marcher sur l'eau. Vous ferez un documentaire sur votre père ?
1: C'est à ça que je travaille, cher ami. Souhaitez-moi bonne chance.
0: Alors, bonne chance, comment on peut vous aider ? De quoi avez-vous besoin ?
1: Non, il faut que je me concentre, il faut que je travaille, il faut que je... Voilà, et je suis bien entourée, bien accompagnée.
0: C'est difficile émotionnellement ou c'est juste un travail de recherche, de classer, de construire ?
1: C'est devenu un travail. Émotionnellement, ça a été affreux à certains moments. Vous savez, quand on fait on dresse le portrait de quelqu'un, on est confronté à son emploi du temps, par exemple. Il y a certains jours qui deviennent des jours cruciaux, notamment les jours avant la mort. Et quand je me suis posé vraiment très concrètement la question de savoir ce qu'avait fait mon père, avec qui il avait parlé, qui il avait vu, où est-ce qu'il était allé, etc., j'ai eu petit à petit accès à des témoignages tellement vivaces que tout ça est devenu très réel. Et me dire qu'il ne savait pas qu'il allait mourir, qu'à l'âge de 33 ans, on allait lui arracher sa vie, ça m'a mise au contact d'une forme de cruauté humaine qui a été dure à avaler quand même.
0: Qu'est-ce que votre père vous a transmis et dont vous êtes le plus fier ?
1: Alors, je ne pense pas l'être autant que lui, mais une forme de générosité, de rapport à l'autre, d'intérêt en fait pour l'autre, l'autre étant la personne qu'on croise ou l'intérêt général. Et une forme de curiosité, parce qu'il a accueilli la mienne. Je posais 1000 questions à la seconde quand j'étais petite, il y répondait toujours. Et je dirais une forme de tendresse.
0: Aïssa Maïga, merci.
1: Merci beaucoup.
0: Merci à Sigrid Azerwal et Charles Barré qui m'ont aidé à préparer cette émission mise en onde Ovidio D'Assouza, Afrique Soir, juste après la pause.
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4: Merci d'être avec nous à l'écoute d'RFI. Il est 21h30 ici à Paris, 19h30 en temps universel.
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4: À J-1 du coup d'envoi du Mondial 2026 de football, nous ferons le point sur les 10 équipes africaines engagées dans cette compétition hors norme qui se déroule au Mexique, aux États-Unis et au Canada. En Afrique du Sud, l'ouverture d'une enquête après une tuerie de masse qui a fait 12 morts et une dizaine de blessés dans un township de l'est de Johannesburg. On ne connaît pas les mobiles de la dizaine d'assaillants toujours recherchés. Et puis nous irons en République centrafricaine où après plus de 10 ans de présence, la force des Nations Unies, la MINUSCA, a officiellement rétrocédé sa base de Baïki à l'État centrafricain. C'est donc ce jeudi que démarre la Coupe du Monde de football à Mexico avec le match d'ouverture entre le Mexique et l'Afrique du Sud. 48 équipes sont réunies pour la compétition du jamais vu. 10 d'entre elles sont africaines, ça aussi c'est une première. Des équipes aux ambitions différentes et qui sont arrivées pour la plupart depuis plusieurs jours sur le continent américain, Cédric de Oliveira.
6: Ouais, c'est le cas de la délégation sud-africaine évidemment qui va disputer le match d'ouverture. Vous en parliez ce jeudi, elle qui a hérité du groupe A, rencontre face au Mexique, l'un des pays organisateurs dans une sorte de remake de l'édition 2010, sauf qu'à l'époque, eh bien, la compétition avait lieu en Afrique du Sud. Cette fois, on inverse les rôles, il y avait un petit peu de retard pour les Bafana pour leur arrivée aux États-Unis il y a quelques jours dû à un problème de

0: délivrance de visa. C'est l'une des principales difficultés rencontrées d'ailleurs par les équipes du continent qui se préparent tout de même depuis plusieurs jours sur place et qui ont même disputé des rencontres amicales. Le Maroc a notamment fait match nul un partout contre la Norvège. C'était à Harrison dans le New Jersey. Dernier match de préparation pour les Lions de l'Atlas qui sont très ambitieux dans la compétition. Le Sénégal est lui arrivé très tôt, il y a près de deux semaines. Il a disputé lui aussi deux matchs amicaux face aux États-Unis et face à l'Arabie Saoudite la nuit dernière, notamment à San Antonio, 0-0 pour les Lions d'Atéranga.
1: Et puis Cédric, la dernière des équipes africaines à rejoindre le continent, c'est la République démocratique du Congo.
0: C'était aussi la dernière à se qualifier après un barrage au mois de mars remporté contre la Jamaïque. On s'en souvient, les Léopards qui doivent partir demain de Paris pour rejoindre la côte est des États-Unis, eux qui n'ont pas connu une préparation de tout repos à cause des restrictions qui leur ont été imposées par crainte de la propagation du virus Ebola. Un de leurs matchs amicaux face au Chili hier a été délocalisé à Orléans en France alors qu'il devait avoir lieu en Espagne. Les autorités américaines, particulièrement intransigeantes, ont tout de même distribué les visas à tous les joueurs ainsi qu'aux membres du staff qui vivent à Kinshasa. Leur arrivée devrait tout de même être soumise à des contrôles renforcés sur le plan sanitaire. Mais une fois le pied sur le sol américain, eh bien, les 10 nations africaines en lice seront donc bien toutes sur place.
1: Et la RDC fera son début dans la compétition le 17 juin. Ce sera face au Portugal. Quant au match d'ouverture demain, Mexique-Afrique du Sud, ce sera à suivre en direct et en intégralité sur RFI, sur nos antennes africaines. Coup d'envoi 19h, temps universel demain matin. Émission spéciale de 8h10 à 10h, heure de Paris. Toute la journée de demain, on vous proposera un tour du monde des nations qualifiées pour la compétition avec des reportages dans chacune de nos éditions. Et puis dans une conférence très attendue à Mexico, dans un contexte de tensions diplomatiques très fortes. Il y a quelques instants, le président de la FIFA, Gianni Infantino, a dit qu'il espérait que le journaliste français Christophe Glaise, détenu en Algérie, obtienne une grâce présidentielle. J'espère vraiment qu'on lui accordera cette grâce et qu'il pourra même nous rejoindre pendant la Coupe du Monde, a-t-il ajouté. Par ailleurs, Infantino a jugé malheureux qu'Omar Artan, l'arbitre somalien, ait été refoulé par les États-Unis à son arrivée samedi en Floride. Celui-ci a été accueilli en héros à Mogadiscio. Aujourd'hui, des centaines de personnes sont venues l'accueillir à l'aéroport, puis l'ont célébré dans un stade. La Somalie, qui est sur une liste noire de 19 pays dont les citoyens ne peuvent plus voyager aux États-Unis depuis le 1er janvier. Alors, les trois pays hôtes de ce mondial, les États-Unis, le Mexique et le Canada, imposent, on le sait, des restrictions de voyage très strictes pour les personnes venant de RDC, d'Ouganda et du Soudan du Sud en raison de l'épidémie d'Ebola. Et selon nos informations, les États-Unis ont demandé aux pays européens de faire de même, ce que l'Union européenne a refusé. À Kinshasa, Pauline Azidi.
2: Le message est notamment passé par les ambassadeurs américains dans les pays concernés. L'administration du président Trump a fait part de son inquiétude par rapport à une propagation de l'épidémie Ebola et s'est déclarée prête à prendre d'autres mesures si l'UE n'appliquait pas des restrictions pour les voyageurs venus d'Ouganda et de RDC. Une initiative américaine qui a été discutée par les pays européens vendredi dernier. Selon plusieurs sources proches du dossier, l'UE n'aurait pas donné suite à cette demande et les 27 se sont pour l'instant accordés pour ne parler que d'une seule voix. La commissaire européenne aux affaires humanitaires en visitant RDC ce week-end n'a d'ailleurs pas tenu un autre discours, alignant sa position sur celle de l'Organisation mondiale de la santé. Fermer des frontières est contre-productif, en effet répété plusieurs fois à Jalabib. Selon des sources sécuritaires, humanitaires et diplomatiques, les Américains ont déjà fait des pressions pour obtenir la fermeture de l'aéroport de Bounia, capitale de l'Ituri et épicentre de l'épidémie. Si des vols humanitaires font encore la liaison avec Kinshasa, les vols commerciaux sont eux toujours à l'arrêt. Pauline Azidi, Kinshasa, RFI.
1: Après plus de 10 ans de présence, la MINUSCA a officiellement rétrocédé sa base de Baïki à l'État centrafricain. C'est dans la préfecture de la Lobaye au sud-ouest du pays. La MINUSCA, c'est la force des Nations Unies déployée en Centrafrique. Cette mission transfère aussi plusieurs responsabilités aux autorités, notamment la sécurisation des civils et l'entretien de certaines voies de communication. Rolf Steph Domialeux a assisté à la cérémonie de rétrocession.
3: Située à l'intersection de la Lobaye, de Bongué et de la République du Congo, cette base d'environ 214 000 m² occupe une place stratégique. Implantée sur les hauteurs de la ville, elle offre une vue panoramique sur l'immense forêt de la Lobaye. Cette base moderne comprend des logements, des infrastructures d'entraînement, des tours de garde, des points d'eau ainsi que des groupes électrogènes. Un ensemble d'équipements désormais remis à l'État centrafricain. Valentine Rougoua-Biza, chef de la MINUSCA.
4: Aujourd'hui, la base et 6 autres bases appartiennent au gouvernement centrafricain, ce qui ne veut pas dire que la MINUSCA est interdite d'exercer le reste de son mandat dans la zone de la Lobaï ou d'Ambaïki. Simplement, nous n'allons plus le faire à partir d'une position statique. Nous allons le faire, entre autres, par des patrouilles de longue portée à partir de Bangui.
3: En plus de la base de Mbaïki, la MINUSCA a déjà transféré plusieurs autres emprises aux autorités centrafricaines, notamment à Bamingui, Dekwa, Dilapoko, Ipi, Kwango et Pombolo. Félix Moloua, Premier ministre centrafricain.
5: C'est un patrimoine national. À partir du travail qui a été fait ici, la population a bénéficié. Nous sommes tous appelés, vous et nous, à veiller sur ça.
3: Cette rétrocession ne marque pas le départ de la MINUSCA en République centrafricaine. La mission onusienne entend adapter son dispositif à l'évolution de la situation sécuritaire en redéployant une partie de ses effectifs vers les zones qui demeurent confrontées à l'insécurité. Rolf Esteve Doumerle, de retour de Mbaïki, RFI.
1: En Afrique du Sud, après le choc, beaucoup de questions. La police poursuit son enquête. Elle tente d'obtenir plus de détails et d'en savoir davantage sur cette fusillade massive. Elle a fait 12 morts et 10 blessés. Ça s'est passé hier soir dans un township de l'est de Johannesburg. Les suspects sont en fuite. Ils sont toujours activement recherchés. Mais surtout, tout le monde s'interroge sur les mobiles des criminels. Claire Bargelès.
6: D'après les premiers éléments connus, le chef régional de la police, Tomin Tombeni, considère que les assaillants, au moins au nombre de 10, connaissaient bien le bidonville et ses petites ruelles insalubres et savaient ce qu'ils faisaient en attaquant le secteur par 2 entrées différentes.
7: On peut qualifier ces personnes d'insensées, sans cœur, de barbares. Pour revenir sur ce qui s'est passé, on peut voir qu'elles ont pénétré les lieux et commencé directement à tirer. Puis elles ont été récupérées par un véhicule impliqué dans l'affaire.
6: Aucun mobile n'est pour l'instant établi et aucune possibilité n'est écartée. Mais les enquêteurs ont en tête la piste de ce que l'on surnomme les Amazama, car l'ensemble de la zone est connu pour abriter ces mineurs artisanaux qui exploitent illégalement des restes de gisements souterrain, comme l'explique l'élu local de l'Alliance démocratique, Nuren Peterson.
8: Il y a des puits miniers en dessous de certaines de ces cabanes en tôle et des gens y descendent afin de récupérer de l'or. Il y a une quinzaine de minutes, un véhicule de la police a d'ailleurs embarqué du matériel qui a été confisqué.
6: Les fusillades sont récurrentes en Afrique du Sud et les autorités peinent à réguler les armes à feu en circulation. Le chef régional de la police a indiqué qu'il y a 3 semaines, plusieurs armes et 1 millier de munitions avait été découvert lors d'une opération menée dans les environs. Claire Bargelès, Johannesburg, RFI.
1: Et c'est la fin de cette deuxième édition d'Afrique Soir. Merci de l'avoir suivi. À suivre sur RFI Accent d'Europe, et nous irons en Suisse avec cette initiative anti-immigration qui divise le pays à quelques jours d'un référendum important. Bonne soirée, il est 21h40 ici à Paris.

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1: Bonsoir à tous. Au sommaire, la Roumanie rattrapée par la guerre en Ukraine. À Galați, tout près de la frontière, depuis qu'un drone russe s'est écrasé sur un immeuble, les habitants redécouvrent leurs vieux abris anti-aériens. On parlera aussi de colonies de chats en Italie, mais tout de suite, direction la Suisse, où un projet anti-immigration fracture l'opinion de ce petit pays alpin, grand adepte des référendums. Bienvenue.
2: On vote le 14 juin prochain, l'initiative sur la Suisse à 10 millions.
3: L'initiative pour la durabilité, c'est son nom.
4: L'initiative UDC contre une Suisse à 10 millions d'habitants.
5: Si les solutions proposées par l'initiative sur une Suisse à 10 millions divisent la...
1: Pas de Suisse à 10 millions, c'est le slogan d'une initiative très controversée sur laquelle les Suisses doivent se prononcer ce dimanche. Initiative portée par le très à droite Parti National Conservateur, l'UDC, qui veut empêcher le pays de franchir la barre des 10 millions d'habitants d'ici 2050. Pour cela, la proposition envisage des mesures restrictives pour refuser l'entrée à de nouveaux arrivants, plafonner la population. Les Suisses sont très divisés, les sondages incertains, les milieux économiques s'inquiètent pour la prospérité à venir du pays. S'il était adopté, ce texte serait aussi un séisme dans les relations déjà tendues entre Berne et l'Union européenne. C'est le reportage de Jérémy Lanche.
6: C'est des bâtiments récents qui ont été aménagés l'année passée. En fait, c'est l'ancien site de la briqueterie qui est ici depuis les années 40. Et puis maintenant, on a ici 400 logements, une école, une place de parc, quelques activités, restaurants, magasins, etc.
7: Laurent Beauvais n'est pas seulement le maire de Crissier. Ici, on dit syndic. Il est aussi à la tête de la commune avec le plus fort taux de croissance de toute la Suisse. En 10 ans, cette banlieue de Lausanne, surtout connue pour ses centres commerciaux, a vu sa population augmenter de 42%. Ça veut dire des logements et des écoles à construire rapidement, un plan de mobilité à revoir. Les nouveaux résidents viennent de partout en Suisse, mais aussi beaucoup de l'étranger. Et c'est tout à fait normal, dit Laurent Beauvais.
6: Pour nous, c'est des défis infrastructurels, des défis d'intégration, des défis financiers. Et c'est vrai qu'à l'heure actuelle, on est dans une période où la commune doit beaucoup investir. C'est une opportunité parce que ça nous permet de réfléchir notre ville différemment.
7: Comme partout en Suisse, l'initiative de l'UDC anime les conversations ici. L'urbanisation galopante, la pénurie de logements, le trafic de plus en plus congestionné. Mais c'est la rançon du succès de la machine économique suisse qui tourne à plein régime. Accepter l'initiative menacerait la prospérité nationale, disent les opposants au texte.
6: Ça pourrait être ressenti pour une bonne idée pour à peu près toutes les agglomérations qui saturent. Par contre, ce que je m'oppose, c'est de fixer des quotas. On a des entreprises qui sont très compétentes, qui ont besoin de main-d'œuvre, et je ne suis pas sûr qu'on soit autosuffisant dans ce domaine-là. Je pense qu'on s'est construit sur la venue des étrangers. Chaque fois qu'on en a eu besoin pour creuser des tunnels sous les Alpes, on était les chercher. Maintenant, vouloir limiter ça et empêcher les gens de venir travailler, non.
7: Mais il n'y a pas que les milieux économiques qui s'inquiètent. Une centaine de médecins et de professionnels de santé ont publié une tribune dans les colonnes du journal Le Temps pour dénoncer l'initiative de l'UDC. Alors que le système de soins est hyper dépendant aux travailleurs étrangers, explique le professeur Jacques Cornu, ancien directeur du Centre universitaire de médecine générale et de santé publique du canton de Vaud.
8: On est dépendant de deux manières. La première, c'est qu'on n'a pas un système de formation qui permet de satisfaire les besoins. On aimerait augmenter les places d'étudiants en médecine, mais on n'a pas la place pour bien les former lorsque ces étudiants sont dans leur période de stage. Et la deuxième raison, c'est qu'on a ces projections démographiques qui montrent qu'on a beaucoup plus de professionnels qui vont quitter le marché du soin que des gens qui vont arriver.
7: Plus d'un tiers des professionnels de santé en Suisse sont d'origine étrangère. Le chiffre dépasse même les 50% pour les infirmiers dans les zones frontalières. Limiter la population résidente reviendrait donc à limiter l'offre de soins pour les Suisses.
8: Ce n'est pas une mort annoncée, mais c'est une probabilité de diminution de la qualité des soins, une prolongation du temps d'attente pour aller dans des établissements médico-sociaux pour les personnes d'un certain âge. Donc non, nous sommes très inquiets. On ne peut pas jouer avec le feu.
7: Du côté de l'UDC, on rejette catégoriquement cette vision catastrophiste des choses. Les Suisses ont déjà accepté un texte du parti contre l'immigration dite de masse en 2014, sans qu'il ne soit vraiment appliqué, regrette le député Michael Buffin.
9: Le peuple, il
0: a dit clairement qu'il fallait qu'on règle nous-mêmes nos problèmes migratoires. Ben, le Parlement, en 2014, il n'a pas tenu compte de l'avertissement de la population. C'est pour ça qu'on est revenu avec ce bon texte. Et si on ne gagne pas ce dimanche, les problèmes continueront.
7: Le vote de dimanche ne fait pas seulement parler qu'en Suisse. À Annemasse, on regardera le résultat du scrutin avec beaucoup d'attention. La plus grande ville française à la frontière suisse est aussi la deuxième ville de France où les loyers sont les plus chers, juste derrière Paris. Les nombreux travailleurs frontaliers qui y habitent ont tendance à faire grimper les prix du mètre carré, tout comme les Suisses qui habitent de plus en plus du côté du Genevois français. Le maire d'Annemasse, Gabriel Doublet.
9: Genève a beaucoup de mal à loger sa propre population. On a déjà beaucoup de Suisses qui vivent en France voisine, comme ils disent, et on les accueille bien volontiers. Moi-même, je suis binational, enfin voilà, j'ai aucun problème avec ça. C'est la logique du bassin de vie. Par contre, effectivement, cette initiative témoigne d'un certain égoïsme, c'est-à-dire nous nous préservons, nous continuons notre développement, mais les externalités négatives, c'est pour les autres et c'est pas pour nous.
7: Le paradoxe, c'est que le texte de l'UDC, traditionnellement hostile aux travailleurs frontaliers, risque de faire exploser leur nombre en empêchant les étrangers qui travaillent en Suisse de s'y établir. Une ligne rouge pour l'Union européenne et qui pourrait menacer l'accord de libre circulation avec la Suisse.
1: La Roumanie est officiellement en paix, mais à Galatz, la guerre en Ukraine est tombée du ciel. Dans la nuit du 28 au 29 mai, un drone russe lancé dans une attaque contre les ports et les infrastructures ukrainiennes du Danube a pénétré dans l'espace aérien roumain avant de s'écraser sur le toit d'un immeuble d'habitation de 10 étages. L'impact a provoqué un incendie, soufflé des vitres, entraîné l'évacuation d'environ 70 habitants et fait 2 blessés légers. La Roumanie avait déjà retrouvé des débris de drones sur son territoire, mais cette fois, le seuil est franchi. Pour la première fois, des civils roumains ont été touchés. Où se réfugier en cas d'alerte? Comment réagir? Que valent encore les abris vétustes de l'époque soviétique? L'incident a ravivé les inquiétudes dans ce pays membre de l'OTAN et de l'Union européenne. À Galatz, le reportage de Marine Leduc.
10: Cela aurait pu être pire. C'est ce que se disent les passants abasourdis qui s'arrêtent sur le trottoir de la rue de Braila à Galatz pour regarder en l'air. En face, un immeuble résidentiel a des vitres soufflées par une explosion, ainsi que des traces d'incendie au 10e étage. Mihaila est une des habitantes du quartier.
11: Évidemment qu'on a eu peur, évidemment qu'on était paniqué. On ne s'attendait clairement pas à ce que ça arrive. Notre pays n'est pas en guerre et donc forcément, quand une telle situation arrive, on ne se sent pas vraiment en sécurité.
10: L'engin a explosé sur le toit de cet immeuble. Il a creusé un trou dans le hall d'entrée d'un appartement qui a pris feu. Un adolescent de 14 ans et sa mère ont été légèrement blessés et 70 habitants ont été évacués. Depuis que la Russie attaque les ports ukrainiens du Danube, près de la frontière roumaine, les habitants côté roumain reçoivent régulièrement des alertes sur leur téléphone, les invitant à se mettre à l'abri. Mihaela admet qu'elle ne sait pas vraiment comment réagir.
11: C'est possible qu'il y ait un abri dans mon immeuble. Jusque-là, je n'avais pas vraiment pris les choses au sérieux. Je parle de moi personnellement. Je ne sais pas vraiment ce qu'il faut faire dans une telle situation.
10: Dans la ville, des autocollants avec un triangle bleu dans un carré orange sont collés à l'entrée de certains immeubles. Ils indiquent la présence d'un abri de protection civile. Cataline Sion, lieutenant-colonel des services des situations d'urgence, nous fait visiter l'un d'entre eux sous la mairie de Galatz.
12: L'entrée, c'est une porte métallique. Elle a des joints pour assurer l'étanchéité.
10: Un abri ultra-moderne et aux normes, construit en 2017 en même temps que le nouveau bâtiment qui abrite la mairie. Il est équipé d'une porte étanche, de toilettes, d'un système de ventilation, ainsi que d'un tunnel utilisé comme sortie de secours.
12: Au cas où le bâtiment s'effondre, l'abri, lui, ne s'écroule pas. Et au moment où il faut évacuer et qu'il n'est plus possible de sortir par l'entrée principale, les gens peuvent sortir par la seconde sortie qui donne vers l'extérieur du bâtiment.
10: Le lieutenant-colonel Cataline Sion est accompagné de Ion Alexandrou, inspecteur spécialisé de la protection civile à la mairie. Le service a été renforcé en début de l'année 2026 pour assurer la prévention de la population et vérifier les abris municipaux.
13: Parce que nous sommes en temps de paix, les gens sont indifférents. Nous avons collé des affiches, essayé de contacter toutes les associations de propriétaires. Nous avons distribué des tracts, mais en vain. C'est comme ça jusqu'à ce qu'un fâcheux incident se produise, comme maintenant. J'espère que les gens vont mieux conscientiser les risques.
10: À l'échelle du pays, seuls 10% des 5770 abris sont aux normes et parfaitement fonctionnels. Dans la majorité des cas, il manque par exemple des toilettes ou des filtres à air. Quelques-uns sont clairement inutilisables. Ces abris ont été construits il y a des décennies, pendant la guerre froide, et sont souvent utilisés aujourd'hui par les locataires pour y déposer des objets, des meubles ou des aliments. Yon Alexandrou espère pouvoir rénover ceux de Galatz avec des fonds européens, ce qui risque de prendre du temps.
13: Rien qu'une installation d'un système de filtre de ventilation est très chère. Les prix démarrent à 5000 euros. Avec les fonds propres de la mairie de Galati, nous ne pourrions pas réhabiliter ces abris sur le court terme, ce qui serait pourtant nécessaire avec les problèmes qui se passent à la frontière.
10: Près de l'immeuble de la rue de Breila, où a eu lieu l'explosion du drone, trois abris sont sous la responsabilité de Lucian Stratulat, 56 ans, qui vit à moins de 100 mètres de l'impact. La porte métallique de son abri a été fermée à clé au début de l'année par la mairie pour éviter qu'il ne soit utilisé comme lieu de dépôt. Sur la table de sa cuisine, Lucian Stratulat, président de l'association des propriétaires, montre trois enveloppes scellées reçues en février. Elles contiennent chacune la clé des abris à sa charge.
14: Il y est écrit que nous ne sommes pas autorisés à ouvrir les enveloppes tant que nous n'en avons pas reçu l'ordre de la mairie, du service général des situations d'urgence ou de la préfecture.
10: En effet, si les habitants sont invités via les SMS d'alerte à se réfugier dans ces abris, leur ouverture dépend toutefois d'une procédure administrative, le pays n'étant pas officiellement en guerre. Une situation kafkaïenne pour Lucian Stratulat.
14: Je peux avoir des problèmes si j'ouvre l'abri. En tant que président de l'association, j'aimerais que l'on m'envoie quelqu'un de la mairie, du service général des situations d'urgence ou de la préfecture pour me dire « Allez, faites ceci ou cela, amenez tant de personnes dans un abri. J'habite ici depuis 20 ans et je ne connais même pas la capacité de cet abri. Je n'ai pas eu accès à l'intérieur et je n'ai pas plus d'informations. »
10: Récemment, Lucian Stratulat a reçu un tract lui expliquant qu'une équipe de locataires doit être désignée pour s'assurer que les abris sont bien aménagés et fournis en nourriture, en médicaments et en eau. Mais la confusion et le manque de clarté généralisée nourrissent la désinformation sur les réseaux sociaux. D'ailleurs, après la chute du drone, une vague de fake news s'est propagée sur TikTok et Facebook en Roumanie, assurant que l'engin était ukrainien malgré l'identification avérée d'un aéronef russe.
15: Io fermo non c'è so, proprio non me va. 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
1: Les aristochats, en Italie, ils n'ont pas seulement 9 vies. Les chats ont aussi des droits, des quartiers, leurs monuments. À Rome, ils règnent sur les ruines antiques, au Colisée notamment. Dans les villages, ils paraissent dans les ruelles, vivent même en colonies. Mais pour éviter leur prolifération et responsabiliser les propriétaires, la région Campanie, dans le sud de la Botte, encourage désormais les habitants à passer un permis pour chat. Oui, comme il existe un permis de conduire, un permis bateau ou un permis de chasse, les détails sur ce permis félin, signé Cécile Debarge.
16: Un permis pour chat, l'idée peut sembler saugrenue. Son objectif est pourtant clair, aider les propriétaires de félins à mieux comprendre les besoins de leurs animaux pour éviter qu'ils ne les abandonnent. Concrètement, il s'agit de cours de formation de quelques heures dispensés par des vétérinaires. Les propriétaires d'animaux ne sont pas les seuls concernés. Le permis pour chat s'adresse aussi aux gérants des colonies félines. Cette expression désigne une spécificité très italienne que détaille Anarita Salaris, représentante de la Leida, une association de protection des animaux à Cagliari.
17: Les colonies félines sont protégées par la loi 281 de 1991. Colonie féline, c'est un statut pour un groupe de chats qui sont installés durablement dans un quartier, une cour, un parc, et même dans un terrain privé. Donc en principe, on ne peut pas les déplacer ou les capturer.
16: Ce sont donc des endroits choisis par les chats errants pour se regrouper. Le dernier recensement, bien qu'incomplet, en a compté près de 600 000 dans tout le pays. Des chiffres qui les rendent parfois compliqués à gérer pour les bénévoles, censés les nourrir et les soigner. Leur stérilisation revient-elle aux autorités sanitaires régionales, mais reste souvent une vaine promesse, explique Anarita Salaris.
17: Nous devons contraindre les autorités sanitaires régionales à stériliser les animaux, parce que c'est le seul moyen de limiter l'errance des chats, mais aussi des chiens. Il n'y a pas d'autre solution. L'État met à disposition des régions de l'argent pour les colonies félines et les stérilisations. Il faut aussi appliquer la loi.
16: D'autres provinces, comme celle de Lodi en Lombardie, ont-elles imaginé des permis chiens pour éviter, là encore, maltraitance animale et abandon d'animaux.
18: Musique.
1: La chronique musicale avec Vincent Théval, on part en Belgique aujourd'hui. Bonjour Vincent.
19: Bonjour Carlotta, bonjour à tous.
1: Petite séance de rattrapage aujourd'hui avec un album paru en février.
19: Oui, il s'agit du premier disque de l'autrice-compositrice belge Coraline Guy, paru il y a un peu plus de 3 mois. Mais comme la musicienne a elle-même pris presque 10 ans pour enregistrer ses morceaux, on espère que le retard sera pardonné. Coraline Guy a 46 ans, elle est basée à Bruxelles. Elle a joué plus jeune dans quelques groupes de rock, mais a vite abandonné la musique pour enseigner la littérature.
1: Et ses chansons s'en ressentent.
19: Coraline Guy confie volontiers que ses chansons n'auraient pas pu voir le jour avant, qu'elle n'était simplement pas prête. Son écriture joue de cette maturité et d'un goût pour le réalisme et la formule qui fait mouche, mais aussi pour une poésie parfois plus imagée. Musicalement, la musicienne s'est entourée d'une petite équipe de grands talents, à commencer par le co-réalisateur de l'album Thomas Van Cottom, pour un son à la fois épuré et sophistiqué.
1: On l'écoute. Nous.

L'île de Caroline Guy sur RFI. Théo Raison à la réalisation. Accent d'Europe revient demain, même heure ou sur RFI.fr quand ça vous chante. Et moi je vous souhaite une belle soirée sur la radio du monde entre les oreilles de DJ Facemaker. Salut!

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3: Il est 22h à Paris, 20 ans en temps universel. Bon. Bonsoir à toutes et à tous. À la une, le sud Liban, toujours victime des frappes israéliennes. Au moins 12 personnes ont été tuées dans la région de Tyr. Deux personnes ont également été enlevées et emmenées en Israël par l'armée. Justine Fontaine nous en dit plus dans un instant. La guerre en Iran va-t-elle reprendre après le dernier échange de tirs entre les États-Unis et Téhéran? Ce mercredi, Donald Trump affirme qu'il va attaquer très durement l'Iran dès aujourd'hui. En France, le chanteur Patrick Bruel doit être présenté à des juges d'instruction. Ce mercredi, le parquet de Nanterre a requis le placement en détention provisoire du chanteur accusé de viol et d'agression sexuelle par plusieurs femmes. Et puis demain au Mexique, coup d'envoi de la Coupe du Monde de football avec le match Mexique-Afrique du Sud. Mais beaucoup de places restent encore à prendre. Pierre-Olivier nous expliquera pourquoi.
2: Christophe Paget.
3: Pas de répit pour le sud Liban, que l'armée israélienne a continué de bombarder ce mercredi. Au moins 12 personnes ont été tuées dans des frappes israéliennes sur deux localités de la région de Tyr. Justine Fontaine du service international de RFI est avec nous pour en parler. Bonsoir.
4: Bonsoir.
3: La ville de Saïda, un peu plus au nord, a aussi été visée.
4: Oui, une voiture a été touchée par une frappe israélienne. On ne sait pas encore si les personnes à bord ont survécu. Cette ville est considérée comme la porte d'entrée du sud du Liban et elle a été un peu moins frappée que d'autres villes de la région jusqu'à maintenant. L'armée israélienne, qui occupe une partie de plus en plus importante de cette région, avait ordonné un peu plus tôt aux habitants de plusieurs villages proches de Saïda et de la ville de Nabatieh de fuir. Les mêmes ordres d'évacuation ont été émis ce mardi pour les habitants de la ville de Tyr, durement frappée hier. De son côté, le Hezbollah libanais assure avoir visé l'armée israélienne encore aujourd'hui. Enfin, des soldats de l'État hébreu ont emmené deux ressortissants libanais d'un village proche de la frontière pour les interroger en Israël. Tel Aviv n'a pas précisé les raisons de cet enlèvement. Elle évoque simplement des suspects. Depuis le début de la guerre en mars, au moins 8 autres personnes, des combattants du Hezbollah, mais aussi des agriculteurs, ont ainsi été enlevés, d'après l'ONG libanaise Legal Agenda.
3: Merci Justine Fontaine. J'ajoute que ce mercredi, l'ONU annonce l'envoi d'une mission au Liban pour enquêter sur les violations présumées du droit international commises par Israël et le Hezbollah depuis le début de la guerre le 2 mars. Amnesty International accuse Israël de nettoyage ethnique contre les communautés de bédouins et d'éleveurs de Cisjordanie occupée. L'ONG parle aussi de crimes contre l'humanité, de transferts forcés et appelle la communauté internationale à réagir contre, je cite, l'annexion du territoire palestinien. Réaction de la diplomatie israélienne, ce sont des allégations fausses et infondées. Le mois dernier, le Haut Commissariat des Nations Unies aux droits de l'homme avait lui aussi dénoncé des signes de nettoyage ethnique en Cisjordanie. Pendant ce temps, le chef de l'ONU alerte contre le retour d'une guerre totale au Moyen-Orient après de nouveaux échanges de tirs entre les États-Unis et l'Iran. Washington a frappé de nouvelles cibles iraniennes le long du détroit d'Ormuz. Après la destruction d'un de ses hélicoptères, l'Iran a ensuite annoncé avoir visé des bases américaines du Golfe en représailles. Ce soir, Donald Trump affirme qu'il va attaquer très durement l'Iran et potentiellement viser aussi des centrales électriques ou des ponts. Le président américain dit également que les forces américaines ont mené une mission secrète qui a permis de faire transiter 100 millions de barils de pétrole par le détroit d'Ormuz, ce qui n'a pas empêché le prix du pétrole de monter après les dernières déclarations du président américain. Et on continue de parler énergie, toujours aux États-Unis, avec ce mauvais chiffre pour l'administration Trump à quelques mois des élections de mi-mandat. L'inflation y a atteint 4,2% sur un an en mai, contre 3,8% en avril. La raison, la flambée des prix de l'énergie. Agnieszka Kumor.
5: Même si les marchés s'y attendaient, la pilule est dure à avaler. L'inflation des prix à la consommation repasse au-dessus des 4%, son plus haut niveau depuis 3 ans. C'est un scénario noir pour les investisseurs. Ils craignent qu'en raison de cette inflation trop persistante, la réserve fédérale ne puisse plus rester neutre. Selon certains, la Fed pourrait durcir davantage sa politique monétaire et augmenter ses taux directeurs. Mais les experts n'y croient pas. pas. Il pense qu'au contraire, la Fed maintiendra l'objectif de taux inchangé jusqu'à la fin de l'année. Et ce, parce que les créations d'emplois se sont avérées finalement plus importantes que prévues, selon le rapport mensuel publié la semaine dernière. Aucun économiste ne s'attend en revanche, d'après Reuters, à une baisse des taux les 16 et 17 juin prochains. Ce sera la première réunion de la Fed avec son nouveau président, Kevin Warsh.
3: Agnieszka Kumor, et la guerre au Moyen-Orient, il en a été question, indirectement, mais tout le monde a compris, dans l'homélie prononcée ce soir par le pape à la Sagrada Familia, l'église mythique de l'architecte Gaudi, à Barcelone, en Espagne. La guerre avait déjà été critiquée par le premier pape américain de l'histoire, qui s'est à son tour attiré les critiques de Donald Trump. Appel au calme en Irlande du Nord, lancé par la famille de la victime d'une attaque au couteau. Attaque qui aurait été commise par un Somalien et qui a déclenché des émeutes anti-immigrés hier soir à Belfast. Ce mercredi, la famille de l'homme qui a été grièvement blessé a insisté. Nous voulons être absolument clairs, les troubles de la nuit dernière ne sont pas bienvenus. Aujourd'hui, des écoles ont libéré leurs élèves en avance, certains bus et trains sont à l'arrêt et des renforts de police ont été mobilisés par crainte de nouvelles violences. En France, Patrick Bruel doit être présenté à des juges d'instruction ce mercredi après sa garde à vue qui avait commencé lundi matin. Et en vue de sa mise en examen, le chanteur devait être présenté en fin d'après-midi à quatre magistrats instructeurs. Et ensuite, devant un juge des libertés, des détentions, qui doit décider s'il va être incarcéré ou non. Car le parquet de Nanterre a requis la mise en examen, mais aussi le placement en détention provisoire du chanteur. Oriane Gendreau.
6: Les auditions portent sur 9 plaintes pour des faits de viol, des tentatives de viol et des agressions sexuelles, dont le plus ancien remonte à 2000. Les 8 autres auraient eu lieu entre 2010 et 2019 dans différentes villes de France, mais aussi en Suisse et en Belgique. Parmi ces 9 affaires, certaines avaient déjà fait l'objet de procédures qui avaient été classées sans suite, notamment plusieurs plaintes de masseuses qui avaient accusé Patrick Bruel d'agression et d'harcèlement sexuel en 2019. Le parquet a décidé de les rouvrir quand les faits n'étaient pas prescrits. À noter aussi que 13 autres procédures qui portent sur des faits plus anciens, dont prescrits, ont été joints au dossier. On y retrouve la plainte de Daniela Esner, la directrice de Unifrance, déposée en mars pour des faits remontant à 1997. Elle avait remis en lumière les agissements du chanteur. La prescription va être revérifiée et dans tous les cas, ces plaintes permettront au juge d'avoir un regard plus global sur les faits reprochés à Patrick Bruel.
3: Oriane Gendreau. Ce mercredi, le président français Emmanuel Macron a parlé en Conseil des ministres de confiance dans nos institutions ébranlées, en référence à la mort de Liana, la fillette dont le meurtrier présumé avait déjà été mis en cause dans des affaires pédocriminelles. Emmanuel Macron a reconnu qu'il y avait eu des dysfonctionnements. Une enquête administrative a été lancée par les ministres de la Justice et de l'Intérieur. Et le Sénat a mis en place aujourd'hui une commission d'enquête sur les dysfonctionnements de la justice pénale. Dans 24 heures, c'est le match d'ouverture de la Coupe du Monde de football. Ça se passe au Mexique, où l'équipe nationale va affronter l'Afrique du Sud. Mais pour ce qui est quand même, on le répète, le match d'ouverture, il reste encore des dizaines de milliers de billets. Des places vides dans les stades pour ce genre d'événement, c'est rare. Et ce sera un problème pour la FIFA si cela arrive. La FIFA qui, il y a quelques mois encore, se vantait de l'engouement autour de sa billetterie. En fait, ce sont les prix qui ont manifestement refroidi les supporters. Explication Pierre-Olivier.
7: À titre d'exemple, si vous voulez assister à la finale mi-juillet à New York, c'est encore possible à condition d'y mettre le prix. 5 600 $ pour une place standard, 8 600 $ en premium. Des tarifs très élevés qui ne concernent pas que la finale. Pour le premier match des États-Unis contre le Paraguay, 4 400 billets sont encore disponibles. Ils débutent à 1 100 $. Même Donald Trump a annoncé qu'il ne paierait pas une telle somme. Des places qui ne se vendent donc pas vraiment comme des petits pains. Sur le site de la FIFA, il reste 180 000 billets. En plus de leur prix, la crise au Moyen-Orient tire les billets d'avion vers le haut à cause du kérosène. Des vols pourtant essentiels pour suivre les équipes sur 3 pays, le Canada, les États-Unis et le Mexique. Sans compter les visas délivrés au compte-gouttes pour certains supporters. Mais la FIFA pourra toujours se défendre en expliquant que si les stades ne font pas le plein, c'est à cause du nombre de matchs, 104 contre 64 pour les dernières Coupes du Monde.
3: Pierre-Olivier, et sachez que la FIFA a accrédité le journaliste français détenu en Algérie, Christophe Glaise. Le président de la FIFA, Gianni Infantino, qui est à Mexico, a espéré aujourd'hui que Christophe Glaise obtienne une grâce présidentielle et qu'il pourra même nous rejoindre pendant la Coupe du Monde. On termine ce journal avec les baleines, avec un cimetière de baleines en fait. Le plus grand cimetière de baleines au monde a été découvert par des scientifiques chinois. Ça se passe dans l'océan Indien, c'est à lire dans la revue scientifique Nature, qui parle de près de 50 squelettes, dont certains vieux de 5 300 000 années, reposant par 7000 mètres de fond, 7 km, sur un corridor de 1200 km situé à l'ouest de l'Australie. Alors évidemment, ça donne le tournis, c'est passionnant, mais les baleines, on les préfère vivantes et protégées. 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C'est l'heure de retrouver DJ Festmaker pour l'Afro Club.
8: Bonsoir. Toujours aussi précis, mon cher Christophe. À tout à l'heure.
3: À tout à l'heure.
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8: De retour dans la maison de verre, autrement dit le building, durant les 50 prochaines minutes pour une émission d'utilité publique avec Arthur Bon à la réalisation et à la coordination, la patronne Yasmine Boulan. Yasmine qui nous a d'ailleurs préparé une surprise en ce début d'émission, vous l'écouterez tout à l'heure. Et ce mercredi, on décortique les titres du rap français qui ont marqué nos consciences avec l'expertise de notre invité DJ First Mike. C'est son retour. Bonsoir First Mike.
10: Comment ça va?
8: Ben écoute, ça va, c'est le premier Michel.
10: C'est ça, premier. Michel, exactement.
8: Tu es ici chez toi, hein, comme toujours.
10: Mais je me sens bien ici. Hein. Ah bah, il faut pas me dire ça, attention. Je vais ramener le bissap, du gingembre, je vais mettre bien.
8: Et en plus, tu n'es pas venu tout seul. Tu es accompagné de Kwamen ce soir. Bonsoir, Kwamen.
11: Bonsoir.
8: Bon, mais bienvenue dans l'Afro Club.
11: Merci beaucoup, merci pour l'invitation.
8: On aura l'occasion de parler de ce que tu nous prépares dans cette émission tout à l'heure. Mais pour l'instant, notre numéro WhatsApp est déjà ouvert pour vos plus beaux souvenirs rétro. C'est le plus 33 6 58 18 46 4 86. Dites-nous quel classique de l'époque 1990-2010 vous donne encore des frissons.
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8: Mais d'abord, on s'installe tranquillement pour démarrer cette émission avec une douceur rumba pop incontournable. Voici l'aigle Fally Poupa qui nous invite sur la piste avec le hit Wanna Dance. Oui, c'est XX Delirium.

0: C'était Wanna Dance de Dicap La Merveille, un titre qui a ambiancé le public du Stade de France le 3 mai dernier. Si vous y étiez pas, allez sur YouTube, et ce morceau est une transition parfaite pour basculer dans notre premier grand dossier du jour. Et c'est Yasmine Boulan qui va nous en parler, comme promis. Bonsoir Yasmine.
1: Bonsoir, bonsoir Hervé, bonsoir First Mike, Kwamen.
2: Bonsoir.
3: Bonsoir.
1: On va commencer avec un petit jeu. Je vais vous faire écouter trois extraits musicaux. Il y a un point commun et je vous laisse deviner lequel.